0: Mais quand comprendront-ils? Call Me Daddy, un coup de cœur Easy Man.
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2: Je rêvais d'avoir une maison à la campagne. Cette maison, c'est comme si j'y étais née. C'est ma maison de famille.
3: Ma maison s'appelle l'Ostao de la Mar.
4: C'est une maison un peu envoûtante.
5: Eh bien, vous voyez, des livres et trois fenêtres qui me donnent le paysage du pays, comme si c'était trois tableaux.
6: Ils ont vécu ici.
7: Thibaut Gaudry.
8: Ce fut autrefois Montmartre ou Montparnasse. C'est aujourd'hui Saint-Germain-des-Prés, avec ses rendez-vous littéraires, ses silhouettes et ses figures. Avec Juliette Gréco, qui en fut l'enfance et n'y est plus qu'une passante.
9: T'es toute nue sous ton pull, y'a la roue qui est ma jolie môme.
6: Symbole de liberté et de féminité, la jolie môme Juliette Gréco devient à la fin des années 50 la muse de Saint-Germain-des-Prés, avant de devenir une icône de la chanson française à texte. Ce qu'elle n'avait pas prévu, se rêvant plutôt danseuse.
10: Je donne mes textes à Cospa, il aime si tu t'imagines, et l'après-midi même, il en fait la musique. Moi je suis là, maintenant il va me falloir chanter. Et puis tout d'un coup le miracle s'est produit. Pour moi, il y a eu un miracle. Voilà, ça y est, je m'envole, je me mets à chanter. Et depuis, j'ai toujours chanté.
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6: Juliette s'échappe régulièrement de Saint-Germain-des-Prés, fuit le tourbillon de la vie parisienne pour goûter la douceur de vivre du Sud. En virée parfois à Saint-Tropez, avec ses copains Boris Vian ou François Sagan. Jusqu'en 1985, où elle est invitée à chanter au festival de Ramatuelle. Et c'est le déclic. C'est là qu'elle veut vivre avec son mari, le musicien Gérard Joannest.
12: Je voulais une maison face à la mer. Je voulais le soleil qui tourne autour de la maison toute la journée, parce que Gérard adore ça. Et je voulais une maison qui me permette de rêver dans le silence.
6: Elle achète un terrain et demande à Serge Meige, l'architecte du théâtre de Verdure, où elle a chanté pendant l'été, de lui concevoir son futur havre de paix qu'elle baptise la Maya. Elle va en penser les moindres détails, comme cette table de jardin construite autour d'un mûrier platane ou la tortue en mosaïque au fond de la piscine.
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6: Juliette, contemplative, aime se ressourcer sur la terrasse, avec vue sur la Méditerranée, et dans son jardin constellé de toutes sortes d'espèces méridionales. Elle développe même une passion pour les orchidées blanches. Elle fait de ce jardin et de sa maison son petit coin de paradis, son refuge, celui qu'elle n'a jamais eu petite et qu'elle partage avec ses chats, ses chiens, un ménate prénommé Goya et même un bébé panthère. Mais on peut aussi la croiser dans Ramatuelle, au marché ou au café de l'Ormeau. Et puis, femme libre, c'est également une collectionneuse, notamment d'objets érotiques, mais aussi religieux.
14: Déshabille-moi.
6: Elle était venue, elle aime toujours chanter au festival de Ramatuelle.
12: C'est vrai que ça ressemble un peu à Avignon, quand Avignon a démarré. C'est-à-dire une chose totalement artisanale, faite d'amour, de tendresse et de sueur, de larmes de sang, de larmes de sel, de larmes de miel.

0: C'est dans cette maison, face à sa Méditerranée, le 23 septembre 2020, que la jolie môme quitte la scène.
1: Jolie môme.
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3: Caroline Oscari, cadre de production audiovisuelle et accessoirement présidente de l'association Le Vrac, café de Champnétrie.
4: Les Limousins sont formidables. Stéphane Pigato.
3: Une enfance plutôt classique, mais avec un bagage d'immigration, d'un côté l'Italie et de l'autre la Croatie.
5: Votre première envie dans la vie, c'était d'être traductrice internationale. Est-ce que c'est ce côté fille d'immigré qui vous a donné cette envie d'être traductrice ?
3: C'est effectivement ce bagage fait d'immigration qui m'a ouvert les yeux sur le monde. Et puis, en bonne belge que je suis, j'ai évidemment lu Tintin. Et ça m'a confirmé dans l'idée d'ailleurs, de voyage.
5: Premier voyage, entre guillemets, premier départ aux États-Unis pour apprendre l'anglais.
3: Voilà, donc à 17 ans. Un regard à la fois critique et admiratif de ce que sont les États-Unis. J'ai fait le tour des États-Unis. Voilà.
5: Et comme ça ne vous suffisait pas et que vous êtes pour le rapprochement des peuples, Caroline, vous avez décidé de faire la même chose cette fois-ci, mais en Russie.
3: J'ai entamé des études de philologie slavistique à l'Université libre de Bruxelles à l'époque, à l'issue desquelles j'aurais dû me rendre effectivement à Moscou. Et puis ben, l'histoire en a décidé autrement, puisqu'en 1991, je ne peux pas partir en URSS et donc je suis obligée de revoir mes plans.
5: Alors qu'est-ce qui se passe à ce moment-là dans la tête de la jeune Caroline ?
3: Je décide de quitter la Belgique pour une formation plus professionnalisante, information et communication, et j'atterris à Bordeaux.
5: Et là, vous travaillez dans l'audiovisuel ?
3: À l'issue de mes études en information et communication, je suis recrutée à France Télévisions, donc sur le site de Bordeaux, France 3. Puis, ben, un jour, j'en ai eu marre de la ville. Ça faisait très longtemps qu'on rêvait de vivre autre chose et de redonner du sens à nos vies. J'ai été mutée, effectivement, à la station de Limoges.
5: Aujourd'hui, donc, à Champnétrie, avec Le Vrac.
3: Voilà.
5: Cette épicerie, enfin, plus qu'une épicerie, un vrai lieu de vie au centre du village. Comment vous est venue l'idée et l'envie d'ouvrir ce lieu ici à Champnétrie?
3: Alors c'est effectivement l'aboutissement, on va dire le couronnement de toute une vie d'engagement et de désir de solidarité, de main tendue vers l'autre, qui date effectivement de mon adolescence. J'ai été très soucieuse très vite des injustices et des inégalités territoriales. J'ai souhaité effectivement donner à Champnétrie un lieu de vie, un lieu de rencontre, un lieu où tout un chacun pouvait s'exprimer librement, un lieu de vie, un lieu de joie.
5: Si on se replonge un petit peu dans le temps et qu'on rencontre la jeune Caroline de 18 ans, des envies de voyage à travers le monde plein les yeux, qu'est-ce qu'elle penserait de la un peu plus vieille Caroline d'aujourd'hui qui vit en Limousin?
3: J'étais en plus très citadine, voilà, très avide des bars, des cafés, des théâtres, du cinéma. Je me dis qu'on peut aussi voyager en rencontrant toutes ces riches personnalités locales qui font aussi la richesse du territoire. Je pense que c'est vraiment l'aboutissement d'un cheminement, de réflexion, de désir, de goût, de... Non, je ne changerai rien. Je pense qu'il y a une forme de cohérence entre ce que j'étais à 18 ans et ce que je suis aujourd'hui.
5: Champnétrie jusqu'au bout, quoi.
3: Champnétrie à fond.
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6: Pour changer, je ne vais pas vous apprendre un mot, mais vous apprendre quelques subtilités pour écrire en breton. Et ensuite, place à un prénom pour changer aussi.
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6: Ouais, c'est la journée du changement. Alors, je vous apprends chaque jour des mots. La pratique orale, c'est bien, mais l'écrit, c'est important aussi. Alors, dans l'alphabet breton, il y a deux ou trois petites choses à savoir. En premier, vous verrez une lettre que vous connaissez, mais que vous ne prononcez pas bien. C'est le C'H, qui sert à écrire le son RE, et donc pas CHE ni QUE, c'est RE. C'est un gros H aspiré. Pensez à un hangar, hein, voilà, comme ça, ça va vous aider. Ensuite, une autre chose à savoir, pas de bol, le cul n'existe pas en breton, on parle pas de cul, mais à la place, nous avons le K, qui sert à remplacer donc le cul, mais aussi le C, et ça sert à faire le son que. Un K, tout simplement. Donc avec ça, vous ne devriez plus confondre C'H, c'est le he, le hangar, hein. Et si c'est un K, eh ben là, vous pourrez dire K. Ça paraît bête comme chou, mais c'est important à connaître pour pouvoir écrire, mais aussi lire et retrouver la bonne prononciation. À vous de répéter, ou alors écrivez-le quelque part pour vous en souvenir.
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6: Et pour changer des noms de lieux de famille, un prénom aujourd'hui qui est sûrement parmi les plus répandus, ou du moins dans le top des prénoms bretons, c'est Maël, avec sa variante Maëlan. Alors Maël, c'est un très vieux prénom, commun à d'autres langues celtiques. Maël, ça vient du Moyen-Âge, de l'époque du vieux breton, et ce nom était celui des princes ou des chefs de clan, à l'époque où la Bretagne était clanique, évidemment. Mais ce joli prénom est resté. Maël, c'est un prénom masculin, féminisé depuis peu, mais Maël, c'est le chef de clan, et dans Maëlan, eh bien là, on a une contraction de Maël et Tan, qui donne Maël Dan, et ensuite Maëlan, c'est-à-dire le chef de feu, donc au caractère bien trempé. C'est lissé en Maëlan. Voilà. Il est temps pour moi de vous laisser, de vous dire à demain, même heure, Canoir-Houas.
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1: Les médias, les réseaux sociaux, les moyens aujourd'hui sont multiples pour connaître une célébrité mondiale, mais fut un temps où l'arc était loin de posséder autant de cordes.
2: En plein dans le mille.
1: 8 septembre 1886, des cordes, cette fois vocales, retentissent dans la maison de Félix-Philippe Valin, clerc de notaire à Montalieu-Versieux. Cette voix, c'est celle de Joséphine Eugénie, que l'on surnommera plus tard Ninon, et si c'est la première fois qu'on l'entend, ce ne sera certainement pas la dernière. D'ailleurs, la première fois qu'elle l'emploiera en spectacle, ce sera chez nous. En 1909, après un passage au Conservatoire de Lyon, sa première expérience de soliste, c'est à Bourgoin, pas encore jumelée à Jallieu à l'époque.
3: Quelle histoire, ça aussi.
1: Une histoire de maladie, figurez-vous. La première chanteuse de l'Opéra de Lyon tombe malade et Ninon la remplace pour le premier rôle, et c'est un triomphe. Cette réussite, elle poussera son entourage à l'envoyer à Paris pour tenter sa chance, mais les débuts sont difficiles. Ninon s'aguerrit, fait des rencontres, notamment l'un de ses premiers fans, un certain Claude Debussy. Et puis en 1912, c'est le tournant grâce à un deuxième fan de la voix si particulière de Ninon. Elle auditionne à l'Opéra Comique.
4: T'es un comique, toi, tu regardes les Simpsons le soir.
1: Et Albert Carré, le directeur, est séduit. Il l'engage aussitôt. Mais l'idylle ne durera pas. Pierre-Barthélemy Gueusi succède à Albert Carré à la tête de l'Opéra Comique.
5: Ça va trancher, chérie.
1: Il déteste Ninon et lui fait subir des crasses en tout genre. C'est le cauchemar.
6: Personne ne peut être aussi con que ça.
1: Son salut viendra d'un gala. En 1916, elle chante au profit des blessés de guerre. Le destin aura voulu que dans la salle soit présent le directeur du colonne de Buenos Aires, une salle aussi prestigieuse que la Scala de Milan ou l'Opéra de Paris.
7: Ça, c'est énorme.
1: Et Ninon, elle lui a tapé dans l'oreille au directeur. La chanteuse n'hésite pas. Elle casse son contrat avec Gueusi et s'embarque dans le plus grand voyage de sa vie.
8: Oh, ça fait du bien, ça.
9: C'est bon, ça.
8: C'est bien.
1: Pour la Montalieu-Land, c'est le début d'un triomphe de 10 ans en Argentine qui lui assure une célébrité mondiale.
10: C'est Darty mon kiki.
1: Ninon Valin est accueillie comme une star en Grèce, en Turquie. Elle donne un récital privé à la Maison Blanche pour le président Roosevelt. La reine-mère d'Angleterre réclame au président Lebrun de l'entendre pour sa venue diplomatique en 1938.
11: Soit on est quelqu'un, soit on est personne.
1: Les tournées s'enchaîneront jusqu'en 1945, date à partir de laquelle Ninon préférera rester dans sa propriété lyonnaise de Millerie. Héroïne dans les opéras qu'elle interprète, Ninon Valin le deviendra aussi dans la vraie vie. Pendant l'occupation, elle cachera des juifs et sauvegardera, en la soustrayant aux Allemands, la collection inestimable de François Lang, l'un de ses amis, pianiste et mécène français qui décédera en déportation.
12: C'est des commandos anti-char, des P-51.
13: Ce sont nos anges gardiens.
1: Si sa carrière a fait d'elle une voix incontournable à l'étranger, son héritage dépasse la simple performance. Elle est à l'origine de la création du conservatoire de Montevideo, en Uruguay. Elle a tourné les cinéphonies, les premiers clips de l'histoire. Elle a été l'artiste la plus radiodiffusée dans les années 20 et 30.
14: Enfin, c'est fou! C'est fou!
1: C'est également à Ninon Valin que l'on doit l'éclosion de jeunes talents comme Georges Guettari ou encore un certain Luis Mariano. Mexico. Comme un symbole ou une reconnaissance ultime du destin, Ninon Valin décède le 22 novembre 1961, jour de la Sainte Cécile, patronne des musiciens. La plus grande cantatrice du monde a été pendant longtemps Ninon Valin, une iséroise, illustre iséroise.
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15: Bah, ça me fait toujours rire parce que les gens, à la rigueur, j'ai pu les faire sourire seulement en mettant des arrosoirs contre une maison. Essayez de faire sourire maintenant, vous pouvez toujours y attendre et rigoler.
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17: Nous sommes à Rougemont-le-Château, devant une façade incroyable, ornée de plus de 1000 arrosoirs. J'ai rencontré le créateur de ce lieu, Bruno. Bruno, 1000 arrosoirs sur une maison. Est-ce que c'est un défi un peu fou que vous vous êtes lancé?
15: Ah non, même pas du tout. Là, c'est quand j'allais au puits, je voyais un petit arrosoir abandonné là, à 5 francs. Je dis, viens vite à la maison. Alors, 1, 2, 3, 4, c'est pas du tout le but, en fait.
17: Parce qu'il y a une histoire particulière avec l'arrosoir, l'objet en lui-même, ou c'était un objet qui était arrivé à ce moment-là et vous êtes rentré dedans?
15: Non, je pense que de toute façon, c'est une histoire. Si je vends des fleurs et je cultive des fleurs, il faut quand même leur donner à voir. Donc, par logique, il fallait quand même un arrosoir. Donc, c'est un complément de ce que je fais, en fait.
17: Quand on voit votre façade, vous l'avez dit, plus de 1000 arrosoirs qui sont disséminés sur la façade, autour également de votre belle boutique. Est-ce que des clients, est-ce que des proches, du coup, ça devient quelque part un cadeau, ça devient un présent qu'on reçoit à force?
15: Oui, c'est vrai que sur les 1000, il y en a peut-être 100 ou 200 que des gens m'ont amené travailler parce qu'ils vidaient la maison de leurs grands-parents ou autres. Donc automatiquement, j'en ai eu des quantités qui me laissent devant la porte. Je ne peux même pas leur dire merci puisqu'il n'y a pas de mots, mais merci à ceux qui m'ont donné des arrosoirs.
17: C'est vrai que vous mettez ces arrosoirs sur votre façade. À l'intérieur, quand on rentre dans votre boutique, les fleurs, on a l'impression de rentrer dans un conte de fées. C'est ça en fait, vous avez envie de partager du positif, quelque part un peu de rêve quand on passe la porte de votre boutique.
15: Moi je pense qu'à la rigueur, déjà les fleurs ça donne de la couleur, donc de l'énergie et compagnie, et je pense que de se promener dans les plusieurs pièces du magasin, ça fait du bien. C'est pas moi qui le dis, c'est aussi les clients qui viennent à la rigueur, aussi bien à Noël, à Pâques et autres, ils me disent quand on passe chez vous, on a de nouveau de l'énergie et compagnie. Moi je répète.
17: Et vous-même, quand vous voyez tous les jours cette façade, quand vous rentrez dans votre boutique avec toutes ces fleurs, toutes ces couleurs, ça vous procure quoi?
15: Bah, en fait, j'ai fait plus ou moins l'univers, donc ces couleurs correspondent à ce que j'ai bien voulu faire, mais le résultat, c'est surtout le brillant des gens qui me racontent et qui sont contents de venir. C'est surtout ça qui est le résultat de tout ce que j'ai fait.
17: J'ai cru comprendre aussi que les gens s'arrêtent aussi, notamment pour prendre en photo votre façade. On peut la retrouver sur les réseaux pour partager aussi ce lieu quelque part insolite. Ça vous fait quoi quand vous voyez que votre façade est prise en photo avec tous ces arrosoirs?
15: Bah, ça me fait toujours rire parce que les gens, à la rigueur, j'ai pu les faire sourire seulement en mettant des arrosoirs contre une maison. Essayez de faire sourire maintenant, vous pouvez toujours y attendre et rigoler. Donc ça, je suis déjà arrivé sans sortir, sans que les personnes rentrent dans le magasin. Donc c'est déjà un bon point en fait.
17: Un immense merci à Bruno pour son accueil, cette énergie communicative à Rougemont-le-Château. Et si vous avez besoin d'une dose de merveilleux pour attaquer 2026, levez les yeux juste devant sa façade et le sourire est garanti.
0: 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Wikizef, petit guide à l'usage des étrangers du sud du péage d'Arras en vacances dans notre belle région.
3: Nous sommes de retour dans la famille. En ce moment, il fait beau, il fait froid. Ben, on est dans le nord, il y avait un indice. Et en plus, il y a un vent de voleur. C'est une situation que j'aime peu parce qu'en général, quand on dit « oh, il fait froid », on nous répond « ben non, il fait pas froid, c'est le vent qui est froid ». Je pourrais la taper, la personne qui me dit ça. Parce que la conséquence directe du vent froid, c'est qu'il fait froid. Du coup, avance et ferme votre gif. Donc, je résume. Il fait froid, mais il fait beau. Il y a quelqu'un qui a allumé la lumière et d'un coup, vous voyez votre cousine enlever son manteau, tirer sur son col et pousser un soupir. Je sais pas ce que j'ai étouffe d'un coup. Et son mari de répondre. Qu'est-ce que t'as tes vapeurs de belle-mère? Ne paniquez pas. Wikizef est là pour vous aider. Je vous comprends, ça surprend. Bon, ce n'est pas très 21e siècle comme expression. Mais c'est celle qu'utilisait ma grand-mère quand elle avait une bouffée de chaleur. Ou quand elle remarquait que quelqu'un avait anormalement chaud. Cocteau, tête rouge, t'as des vapeurs de belle-mère ou quoi?
5: Définition.
3: Les vapeurs de belle-mère sont originellement les bouffées de chaleur dont souffre la majorité de la gente féminine lors du dérèglement hormonal conséquent de l'arrivée de la ménopause. Quand je parle des filles et de leurs soucis, en général, je préfère partir dans le médical par les temps qui courent, c'est plus sûr. Et puis c'est imagé, parce que dans l'esprit de ma grand-mère, que je rappelle est enterrée au cimetière de l'Est depuis les années 80, je replace dans le contexte. Hein. La ménopause atteignait essentiellement les belles-mères. Ou si vous préférez, si t'es belle-mère, t'es forcément ménopausée. Et je tiens à préciser qu'elle disait ça aussi aux hommes. Mais quand est-ce que ça peut vous arriver d'avoir des vapeurs de belle-mère, par exemple?
5: Exemple.
3: En écoutant le discours de Vladimir Poutine, en s'apercevant que son match Tinder, ben, c'est sa sœur, avec leur nouvelle mode de pas mettre la photo en plus. Et alternative à vapeur de belle-mère, il y a « J'ai chaud, je crois que j'ai un buée ».
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1: Aujourd'hui, je me trouve à Châteauroux, je suis devant un gîte de France, plus connu sous le nom de Porte de la Vieille Prison. Mais alors, pourquoi ce nom? Eh bien, vous allez le savoir tout de suite.
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1: Je suis avec Amélie Bourmeau-Binard, guide conférencière à l'Office de Tourisme de Châteauroux. Bonjour Amélie.
3: Bonjour.
1: Bon alors, on s'en doute un petit peu, de ce que c'était avant.
3: Oui, c'est ça. Alors, entre le nom et l'apparence, alors on est vraiment avec un gîte de France aujourd'hui, mais il n'y a pas de doute, autrefois, c'était une porte. Mais pourquoi porte de la vieille prison et porte de quoi aussi? En fait, c'était la seule et unique porte d'entrée pour entrer dans la cour du château Raoul. Et oui, quand on passe cette porte, on arrive au niveau du château Raoul, qui est encore là aujourd'hui. Et cette porte de la vieille prison, à la base, s'appelait la porte Saint-Martin. Et c'était la seule porte d'entrée. Donc, on voit encore aujourd'hui, au niveau de cette porte, déjà, on a l'arcade de la porte, mais au niveau de l'arcade, on voit une sorte de rigole, qui est l'emplacement de l'ancienne herse. Ces grilles qui étaient souvent en métal ou en bois et qui permettaient de protéger. On voit aussi encore les gonds. Alors, quand on voit la taille, vous voyez, ils sont imposants, ce qui montre la taille de la porte en bois. Et puis quand on passe cette porte, on est dans un petit chemin très étroit qui était aussi un des systèmes de défense pour arriver dans le château.
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3: Et donc pourquoi porte de la vieille prison? Dans les années 18e, 19e siècle, petit à petit les remparts sont détruits. Parce qu'on avait des remparts qui entouraient le château mais aussi la ville. Donc la plupart des parties des remparts ont été complètement détruites. Il en reste plus grand chose aujourd'hui. Mais cette porte, elle a été préservée parce que la salle des gardes qui se trouve donc dans la partie haute au-dessus de l'arcade, eh bien elle a servi temporairement de prison. Donc on l'appelait la porte de la prison. Mmh. Et puis quand il y a une autre prison qui a été construite, eh bien c'est devenu...
1: Il faut différencier.
3: Exactement. Mmh. La porte de la vieille prison. Et aujourd'hui, cette ancienne salle des gardes, cette ancienne prison, c'est tout simplement un gîte de France.
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5: Vous chantez ça, Michel Rivérol, parce que vous chantiez des chansons polissonnes sur les scènes il y a quelques années.
6: Pendant très longtemps, effectivement, avec un pianiste, c'était un spectacle piano-voix. Et j'ai par ailleurs payé mes études en chantant et j'étais CPE.
5: Ah oui, voilà, parce que ça, on va en parler. Vous étiez CPE à quel endroit?
6: Au collège de Launaguet, puis quand un poste s'est libéré au lycée Saint-Sernin, je l'ai demandé, j'ai eu la chance de l'avoir et d'y rencontrer des élèves en option musique.
5: Et deux garçons célèbres.
6: Big Flo et Oli, effectivement, j'ai eu cette chance pendant mes 17 années passées dans ce lycée. Oui.
5: Vous faisiez tampon parfois, c'est-à-dire?
6: Un enseignant, il doit faire passer un programme et quand ses élèves sont trop souvent absents, là, ça passe plus du tout. Et je me souviens de moments d'échange avec un professeur de mathématiques qui me disait, non mais là, ça suffit, il faut les coller maintenant, il faut les punir, moi j'en peux plus, ils sont jamais là. Mais je t'assure qu'ils sont malades, je me disais. En fait, je savais qu'ils faisaient une première partie à l'Olympia, donc bon, ils étaient déjà... Très vite, ils ont atteint une sacrée notoriété et mener les choses de front devenait difficile à ce moment-là.
5: Et vous aviez des contacts avec la maman aussi?
6: Ah oui, la maman aussi. La maman voulait qu'ils aient le bac et elle a réussi. Elle disait sans le bac, non, je ne les lâche pas. Bon, après, elle était bien obligée de lâcher quand même, une fois qu'ils sont majeurs. Elle aussi, elle s'est retrouvée dans mon bureau à examiner les absences. Et vraiment, ils peuvent remercier Patricia, leur maman, qui m'a dit déjà, mais voyons, ça, ce n'est pas justifié, ça, ce n'est pas justifié, ça. Non, là, je compte sur vous.

0: c'était le renversement, quoi. Habituellement, c'est plus les adultes qui apportent aux élèves, effectivement. Et là, je les mettais dans l'embarras et je ne comprenais pas ce qui ne collait pas. Enfin, c'est une anecdote que je n'ai jamais racontée et je la raconte pour la première fois, là. Peut-être que j'avais ça au fond de moi, je n'osais pas trop m'en vanter, entre guillemets. Enfin, j'ai fini. À la troisième fois, on m'a fait signe que c'était OK, j'ai été applaudi, la scène était dans la boîte, voilà. Mais ils m'ont fait douter de mes capacités.
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2: Le saviez-vous, tous les jours, on prend 2 minutes pour découvrir les histoires méconnues du Vaucluse. Et ça, c'est avec vous, Maxime Perron. Bonjour.
3: Bonjour Mathieu et bonjour à toute l'équipe.
2: Et aujourd'hui, vous nous parlez d'un surnom assez surprenant. Je pense que même les habitants de Villeneuve-les-Avignon ne connaissent absolument pas cette histoire. Alors certains des habitants ont des surnoms. Alors c'est le cas à Nîmes, hein, on les appelle les crocodiles là-bas. Et donc Maxime, vous nous dites qu'à Villeneuve-les-Avignon, les habitants sont surnommés les lézards.
3: Oui. Alors les lézards, ouais, c'est plutôt étonnant parce que derrière en fait ce surnom un peu amusant se cache une véritable histoire médiévale à la frontière entre la réalité et la légende. Une histoire qui commence donc au XIVe siècle avec un personnage aujourd'hui presque oublié, Pierre de Luxembourg.
2: Vous parlez de Pierre de Luxembourg, c'est qui ce monsieur? C'est un roi, un pape, un cardinal?
3: Un cardinal, oui. Oui, c'est ça. Un cardinal très jeune d'ailleurs, connu pour sa vie pieuse, son humilité et sa générosité. Il vit à Villeneuve-les-Avignon, dans un palais où il refuse le luxe et meurt d'ailleurs au même endroit en 1387 à seulement 26 ans. Après sa mort, sa réputation de sainteté est telle que ses reliques deviennent immédiatement un enjeu majeur. Et c'est là, en fait, que la rivalité avec Avignon commence. La ville d'Avignon souhaite récupérer les reliques pour les honorer, mais les habitants de Villeneuve-les-Avignon considèrent ces restes comme un trésor inestimable, presque sacré. Voilà. Alors les Avignonnais font une proposition spectaculaire. « Nous vous donnerons autant d'or que la caisse des reliques peut en contenir. » Ah, c'est une proposition alléchante. Et pour les habitants de Villeneuve, cette offre est difficile à refuser. Alors ils vont accepter. L'échange se fait entre les deux rives du Rhône, d'une manière très solennelle. Les reliques partent à Avignon dans l'église des Célestins, construite spécialement pour ces reliques quand même. Et les Villeneuvois repartent avec une caisse identique, censée être donc remplie d'or.
2: Censé, parce que ça veut dire qu'il y a un problème quelque part, c'est ça?
3: Bah oui, parce que selon la légende, une fois la malle ouverte, les pièces d'or se transforment en milliers de lézards. Des lézards qui s'échappent aussitôt, qui filent dans les rochers de Villeneuve et disparaissent autour de la ville. Une histoire racontée dans des archives et des récits anciens comme une punition symbolique de la cupidité. Depuis plus de 6 siècles, on appelle les habitants de Villeneuve donc les lézards. Et aujourd'hui encore, il y a quelques symboles qui se cachent un peu partout, sur certaines façades et sur la place notamment Jean Jaurès, où vous avez une statue de lézard. Je vous ai mis la photo dans l'article web. Comme le disait Frédéric Mistral, « Gai lézard, bois ton soleil, l'heure passe trop vite et demain, il pleuvra peut-être. » À Villeneuve-les-Avignon, être un lézard, ce n'est pas juste une moquerie, c'est presque une philosophie de vie.
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1: Alors, j'ai testé pour vous un week-end dans les Cévennes. 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J'ai testé, j'ai adoré, c'était Delphine, je vous retrouve très vite pour une nouvelle découverte locale.
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2: C'est bien Laetitia, c'est mieux.
3: Ça fait décharger toute la semaine là. C'est très bien. Ah oui.
2: Mais qu'est-ce que tu veux faire alors?
3: C'est pas évident, hein.
2: Oui.
3: De faire de la country, c'est pas évident.
2: Est-ce que tout le monde est OK?
4: Virginie et vous.
5: La danse country est arrivée en France dans les années 90. Et depuis, les chiffres augmentent. En 2022, il y avait 4 millions d'amateurs en France, plutôt dans les campagnes et autour des villes. Qu'on se le dise, la country est une danse populaire. La preuve, à Saint-Pargoire, gros village de 2500 habitants dans le canton de Gignac. C'est là, dans la salle Max Pox, que Céline Cabel donne ses cours hebdomadaires. 3 cours d'1 heure, le soir, du plus simple au plus avancé. Quand on arrive, le cours a déjà commencé, zut. Thierry, le technicien, va vite poser sa perche au-dessus de la tête de l'animatrice. En face d'elle, une 20aine de femmes de 35 à 75 ans, pantalons, petites bottines et chapeau de cow-boy sur la tête. L'ambiance est à la fois joyeuse et studieuse.
2: Est-ce que tout le monde a compris les pas, la danse? Si vous devez parler, c'est maintenant.
5: Vous vous taisez à jamais.
2: Je mets la musique.
5: Je m'approche rapidement de Régine, Josiane et Séverine.
6: Bonjour mesdames. Toutes les trois, vous avez déjà le t-shirt? C'est obligatoire quand on est là, on a le t-shirt? Let's go girls.
7: C'est-à-dire nous, ça fait 3 ans déjà.
8: Et puis on fait des démonstrations dans la rue, pour le carnaval, les associations.
6: Et le t-shirt, c'est drôle, c'est un chapeau de cow-boy sur des Santiago, et il y a marqué Let's go girls, c'est le titre de Shania Twain. Et alors vous, c'est venu comment la country? Parce que vous dites que ça fait 3 ans, donc dès qu'elle est arrivée, vous avez tout de suite embrayé.
7: Oui, ça m'a tenté, je suis venue.
6: C'est génial. Hein.
8: J'ai fait les 3 premiers cours gratuits. Pour voir si vraiment ça nous plaît ou pas, il faut quand même. C'est pas évident, hein.
6: Oui.
8: De faire de la country, c'est pas évident.
7: Puis il y a une bonne ambiance, donc voilà.
6: Oui, puis la salle, même la salle, je la trouve sympa. Elle est très haute de plafond, la salle. Il y a des poutres en bois. En fait, ça fait pas la salle un peu où tu te gèles au mois de novembre, où tu t'attends.
8: Figurez-vous que l'année dernière, on était dans une salle comme ça.
6: Ah, moche.
8: Une grande salle moche.
2: Allez, on y va. En ligne, nickel. Mon premier cours de country il y a 22 ans, c'était cette danse-là, Duchesse. J'en ai les larmes aux yeux, parce que ça me fait nostalgique.

0: sont les nouvelles du mois de septembre.
1: Ah ouais.
0: Et le reste, ce sont des anciennes. On est sur notre troisième année d'association Country Saint-Parois. Troisième année. Année.
1: Donc ça finit par se savoir.
0: Oui.
1: Il y a du monde.
0: Le bouche à oreille fonctionne bien dans les villages.
2: Alors que le premier cours est terminé, les filles enchaînent avec le deuxième. Visiblement, personne n'a envie de partir.
0: Comment on reste au niveau 2? Yes.
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3: La dernière fois que vous y êtes allé, je suis sûr que vous aviez un kawé fluo et un petit goûter dans un sac en plastique préparé par maman. Avec plus de 80 oiseaux de proie et 30 espèces différentes, et surtout un spectacle où le seul effet spécial, c'est la nature elle-même, aujourd'hui, je teste pour vous la volerie des aigles. Nous sommes dans les ruines du château de Kilsheim. C'est juste sous le Haut-Königsbourg. Et je grimpe les derniers mètres à pied vers la volerie, où je suis déjà accueilli par Eric Renaud, le directeur du site, et une équipe de soigneurs passionnés, et quelques cris que j'entends au loin, assez impressionnants, d'oiseaux qui ont l'air quand même assez gros. Et on commence par les coulisses, derrière la zone qui est accessible au public. Et Alexandre, qui est soigneur, est équipé d'un gant en cuir sur tout le bras, et surtout, il est d'un calme absolu. Et je crois que c'est nécessaire. Et autour de nous, plein d'oiseaux. Et chacun d'entre eux est identifié, suivi, observé quotidiennement. Et j'apprends d'ailleurs que les oiseaux ne sont jamais forcés à voler. Ah non, non, non. Ils participent volontairement grâce à un entraînement basé sur la confiance et le renforcement positif. On les encourage, puis on leur donne des petites gâteries pour les remercier quand même. Et c'est ainsi qu'Alexandre me propose évidemment de tenir le gant. Oui, alors pas pour sortir la tarte du four, mais pour tenir, non pas un pigeon non plus, mais bel et bien un aigle, oui, qui passe tranquillement du gant d'Alex et au mien, voilà. Battement d'aile XXL, je sens les plumes sur ma face, oui, parce qu'il fait son petit point, le petit bonhomme. Et heureusement que je suis accompagné, Et étonnamment, je n'ai pas eu trop peur, parce que le regard de l'aigle est si perçant que j'étais quelque peu fasciné. Même si mon bras, lui, l'était un peu moins. La volerie des aigles, c'est la première volerie créée en France. C'était en 1968. Et à l'époque, elle avait été créée surtout pour changer l'image qu'on avait des rapaces, qui ont été longtemps persécutés. Allez, hop, le spectacle commence. Je m'installe dans les gradins et je constate que pas de musique spectaculaire. Juste une voix, des explications sur la vie et les comportements des rapaces. Et soudain... lointain dans le ciel au-dessus de nous, un vautour apparaît au-dessus des remparts, silence total. Et même les enfants arrêtent de parler, ça c'est pas mal. Le soigneur explique que certains oiseaux dépassent même les 2 mètres d'envergure. Et c'est grand 2 mètres, Et il demande au public de rester bien immobile pour faire un passage encore plus près de nos têtes. Alors j'applique, je reste immobile, et sauf que ma tête, elle continue de regarder l'oiseau au-dessus de nous, un peu comme au tennis. Mauvais réflexe. Et j'entends mon voisin qui me chuchote « Faut pas bouger !» Ah oui, en effet, parce que plusieurs rapaces s'élancent, chouettes, aigles, pigargues, et on en prend plein les yeux. En tout cas, moi, j'ai retenu une chose, c'est qu'ici, c'est pas les humains qui regardent un show d'oiseaux, c'est plutôt l'inverse, c'est les oiseaux qui nous observent en train d'essayer de rester calme. Et ça, c'est tout un spectacle.
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1: Oui, salut, bonjour. Je m'appelle Jean Meyer. Je suis né à Sarlat, mais je suis bordelais d'adoption depuis 1964.
2: C'est un florilège de klaxons. Alors, on a commencé par le klaxon italien, ensuite le klaxon de combi.
1: Tous les enfants ont klaxonné un peu plus dans les tunnels et voilà.
2: Ça affirme aussi la personnalité d'une voiture.
1: Oui, oui, chacun.
2: Comme la de chevaux. Jean Meyer nous reçoit chez lui à Bordeaux, dans le quartier de la Bastide. Difficile d'imaginer que derrière la porte d'un garage se cache un véritable trésor sentimental. Des voitures anciennes dont deux modèles font sensation. La 2 chevaux cactus et la 2 chevaux vigne, sur laquelle poussent des raisins.
1: J'ai trouvé un marchand de plants à Sainte-Livrade qui nous a dit on va trouver un cépage qui résiste au vent, et on a fait faire une très belle galerie complètement adaptée. Je crois que j'amuse la galerie avec ma vigne. Oui, tout le long de l'auto a même été prolongé puisque je dors dedans. Donc il y a un lit dans l'auto et vous imaginez qu'une berline est transformée en break. Et la vigne dégueule sur les côtés et sur l'arrière. La vigne tient toute la longueur de l'auto.
2: Et elle pousse bien.
1: Et elle pousse très bien, oui. Elle est bichonnée l'hiver.
2: Et ça veut dire qu'au mois de septembre, quand vous promenez avec cette 2 chevaux, cette voiture, oui, avec la vigne à l'intérieur, vous pouvez conduire en dégustant des raisins.
1: Sûrement pas, hein, parce que c'est vraiment un cépage qui est choisi pas pour être dégusté ni pour faire du vin.
2: Quand les Bordelais vous croisent, comment réagissent-ils exactement? Est-ce qu'ils sont surpris? Est-ce qu'ils vous saluent? Ils font des grands sourires?
1: Ceux qui l'ont vu s'en souviennent. Donc après, la vigne est verte, alors on a fait ça sur une auto verte, oui.
2: Vous concevez que c'est pas quelque chose de commun?
1: Mon goût, c'est effectivement de faire les choses belles, efficaces et drôles. Ça sert à aimer la vie.
2: Le but d'une voiture, c'est quand même de se déplacer, d'être mobile avec. Elle roule à combien?
1: Elle roule à combien? Oh là là, je dépasse pas 60 à l'heure avec cette auto, mais ce qui m'a pas empêché d'aller et de revenir de Grèce en l'an 2000.
2: Est-ce qu'elle a un nom d'ailleurs, cette voiture? Est-ce qu'elle a un surnom?
1: Nous, on l'appelle la vigne.
2: Il y a la vigne et puis d'autres voitures. Il y en a une qui me plaît bien. C'est la 2 chevaux cactus.
1: Ben, moi, à la place de la roue de secours, j'ai mis un jardin de cactus. En 2007, je suis allé à Pékin et retour.
2: Et toujours le lit dedans. Mais avec les cactus donc sur le capot, jamais vous vous êtes fait arrêter sur la route par la gendarmerie ou la police? On vous a posé des questions?
1: Ils ne nous arrêtent que en disant c'est pour la photo du magazine de la gendarmerie.
2: On peut rentrer à l'intérieur?
1: Mais bien sûr.
2: Ça couine à l'intérieur.
1: Coquin.
2: La 2 chevaux vigne est de l'année 1980. Les pieds de vigne ont été plantés en 2000. Ce véhicule a véritablement créé le buzz. Des propriétés viticoles du Médoc ont même contacté Jean Meyer à plusieurs reprises pour organiser des animations. Et Jean Meyer, quand il rentre dans son garage tous les matins, qu'est-ce qu'il se dit?
1: Ben que je suis le plus heureux du monde.
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3: Victor Hugo est venu à Reims à plusieurs reprises, et notamment lors du sacre de Charles X, le 29 mai 1825. Charles X qui a succédé à son frère, Louis XVIII, quelques mois plus tôt, en octobre 1824. Depuis 10 ans, en fait, les Bourbons retrouvaient le trône après la chute de Napoléon et l'entrée dans la période dite de la Restauration. Louis XVIII n'avait pas souhaité renouer avec la tradition du sacre. La Révolution restait présente dans les esprits, puis sa santé fragile rendait une longue cérémonie difficile pour lui. Charles X, lui, choisit l'option inverse. Le souverain entend affirmer la légitimité monarchique par un retour aux rites ancestraux. La cathédrale Notre-Dame de Reims accueille la cérémonie et c'est une véritable parade en ville. Un cortège royal avec bannières, soldats, les dignitaires du royaume et les membres de la famille royale qui composent donc cette procession spectaculaire. Parmi les invités figure un jeune écrivain de 23 ans, Victor Hugo. Et il est invité officiellement à cet événement car il ne cache pas son penchant royaliste. Mais il n'est pas dupe, S'il est convié au sacre royal, c'est pour en écrire tout le bien qu'il en pense. Le roi a demandé si j'étais ici. Je suis effrayé de ce qu'ils attendent de moi, précise-t-il à sa femme Adèle dans une lettre. Il en profite tout de même pour faire un peu de tourisme. Et comme tout écrivain qui se respecte, il observe et prend des notes. Il passe notamment rue de Venise et tombe sur une jeune femme dans une cour de la rue Folpen. C'est une gitane qui danse. Il poursuit sa balade dans le quartier Saint-Remy et s'arrête devant la basilique pour en faire la découverte. Il croise un petit homme d'une trentaine d'années. Il est bossu. C'est en fait le sonneur de cloche de la basilique. Tout cela inspire Victor Hugo pour l'écriture des personnages principaux de son roman Notre-Dame de Paris, publié en 1831. Le bossu sera Quasimodo et la gitane devient bohémienne sous le nom d'Esmeralda. Les héros de Notre-Dame de Paris, imaginés à Reims, c'est l'un des trésors de Champagne-Ardenne.
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4: Salut à toutes, salut à tous et merci d'avoir choisi ici pour passer votre mardi soir. Décibel avec Matmata, vous l'avez compris, mais aussi qui célébrera à la fin de l'émission l'anniversaire de Jacques Dutronc, 83 ans aujourd'hui. Jacques Dutronc qui sera aussi dans le blind test. On vous fera deviner dans le blind test, essayer de reconnaître les interprètes des meilleures reprises de Jacques Dutronc. Si vous avez envie de jouer avec nous, c'est maintenant qu'il faut vous inscrire et appeler le standard 0810 055 056 0810 055 056. Laura vous attend au standard. Venez jouer, c'est l'album de Matmata qui est à gagner. Il y a Stan, il y a Léo, il y a Chol, il y a Matmata. Bonsoir messieurs.
5: Bonsoir.
6: Bonsoir.
4: Bienvenue, on célèbre ensemble aujourd'hui la sortie de Lambardé. C'est le nouvel album de Matmata, un album de reprises, toujours brillante, je dirais parfois savante, parce que vous vous amusez à reprendre des chansons qu'on ne connaît pas forcément, et en tout cas toujours surprenante et réjouissante. Exemple.

0: Johnny comme on ne l'avait jamais entendu. Ça fait longtemps que vous aviez envie de faire un album de reprise?
1: On a toujours eu ça en tête, je pense. On vient de là.
0: Ouais,
1: on a commencé
0: comme ça
1: que vous avez débuté. Dans les bars, on faisait des reprises. Alors, par contre, ces reprises-là, on les avait jamais jouées.
0: Ouais.
1: Il se trouve que l'année dernière, on a quand même passé l'année à préparer le concert de Bercy. Et on devenait un petit peu monomaniaque, en fait. On s'est dit, il faut qu'on fasse quelque chose à côté, sinon on va devenir fou.
0: C'était un gros événement, en même temps, les 30 ans de Matmata, quoi.
1: Oui. Mais il fallait faire autre chose.
0: D'accord,
1: à côté.
0: Ok.
1: Et puis bon, dans les moments de détente pendant les répés, on essayait des trucs et on s'est dit tiens, pourquoi pas mettre quelques reprises sur un disque.
0: Sauf que, et c'est pour ça que je vous aime, Matmata, c'est qu'au lieu de faire un album avec 8, 9 reprises, etc., des chansons que vous aimez bien, enfin voilà, un truc un peu, je mets des guillemets, mais banal, parce que vous n'auriez pas été les premiers à faire ça, là, vous nous avez pondu un concept qui est génial. Il y a 20 chansons, 20 reprises, donc. Mais alors, qui date d'entre le 18e et le 21e siècle et interprétée dans une dizaine de langues européennes. On fera le tour des langues justement tout à l'heure, vous allez voir, on va voyager. Ça c'est arrivé j'imagine dans un second temps quand justement vous n'avez pas eu envie de faire comme tout le monde.
1: On n'a jamais envie de faire comme tout le monde.
0: Ouais. Oui, mais faut-il y arriver? Là, vous
1: oui,
0: y arrivez.
1: Puis, voilà. Enfin, on a un socle commun dans le groupe de gens qu'on aime, et puis un socle qui est pas du tout commun.
0: Ouais.
1: Voilà, on a beaucoup de divergences sur certains trucs. Je dis, ben voilà, on va faire un challenge. On va dire, tiens, t'as envie de chanter ça? Ok, d'accord. Moi, je déteste ça, mais on va le faire quand même. Et voilà, c'était un challenge entre nous. Aborder des esthétiques complètement différentes des nôtres. Et en fait, voilà, il y a l'esthétique de la chanson, il y a la qualité de la chanson. Il y a des esthétiques qu'on n'aimait pas forcément, mais la chanson était bonne et on s'est dit, ouais, j'aurais pas fait ça comme ça. Bon, bah, on va le faire comme on l'entend.
0: Comme Matmata le fait. Alors, par exemple, Johnny, là, qu'on vient d'entendre, pour moi, la vie va commencer, c'est le choix de qui? Dénoncez-vous.
2: C'est Stan, non? C'est
1: ouais.
2: Pas toi?
1: Ouais.
2: C'est ça.
1: Ouais, ce qui est assez paradoxal, parce qu'en fait, moi, j'ai pas de disque de Johnny chez moi. En fait, Johnny, c'est comme la Tour Eiffel. C'est-à-dire qu'en fait, on aime ou on n'aime pas, enfin, on n'a pas d'avis, et de toute façon, la Tour Eiffel, elle est là,
0: elle
1: fait
0: là.
1: Avec.
0: Ouais.
1: Et par contre, cette chanson-là, j'aime bien parce qu'en fait, c'est pas encore Johnny, c'est Jean-Philippe Smet.
0: C'est
1: au tout
0: c'est
1: début,
0: un petit
1: et
0: jeune,
1: puis,
0: hein.
1: Il y a quelque chose d'assez attendrissant là-dedans, et c'est une chanson de Jean-Jacques Debout, d'ailleurs.
0: Mais
1: c'est pas la meilleure. La meilleure, c'est Capitaine Flamme, mais celle-là est pas mal aussi.
0: Alors, sur Lambardé, ce nouvel album de Matmata, album de reprise, un joli sticker, nouvel album inclut que des hits, et effectivement, il y a un paquet de tubes dans tout un tas de styles différents. Vous reprenez, tiré des années 80, il y a pas mal de choix quand même qui datent des années 80, Louis Chédid, Anne Masseran.

0: suis sûre que Louis Chédid va adorer cette version. Est-ce que vous avez envoyé, Johnny n'est plus en capacité de donner son avis, mais est-ce que vous avez envoyé l'album aux artistes concernés encore en vie?
1: Non, on a envoyé deux chansons, on a envoyé, voilà.
0: Lesquelles?
1: Miss Maggie.
0: À Renaud, ouais, on l'écoutera tout à l'heure.
1: Et Iceberg, à Stéphane Echer.
0: À Stéphane Echer. Et qu'est-ce qu'il a dit, Stéphane Echer?
1: Je crois qu'il aime bien.
0: Bah oui, évidemment. Et Renaud aussi.
1: Ouais.
0: Eh ben voilà.
1: Non, mais bah, cool.
0: Hyper réussi l'album, vraiment, je vous le recommande. Le premier titre que vous aviez dévoilé, c'est Tomber pour la France, d'Étienne Dao, 1985 à nouveau. Il s'est passé un truc de spécial en 85 ou pas? Parce qu'il y a beaucoup de chansons de...
1: Le premier exactement, c'était Putain d'Arnaud.
0: Oui. Ah oui, c'est vrai.
1: Ouais, on l'avait sorti un petit peu avant, parce que c'était le moment. C'était juste après l'élection de l'autre, là. Outre-Atlantique. Et,
0: non, mais
1: c'est vrai que, les années 80, c'est vraiment une production très particulière, avec énormément de claviers. Donc, c'est à peu près l'opposé de ce qu'on fait.
0: Oui.
1: Et, Tomber pour la France, c'est une super chanson. Mais c'est vrai que, voilà, les claviers, bah, nous, c'est pas nos instruments, donc essayons. Et une bonne chanson, quel que soit l'arrangement, ça reste une bonne chanson.
0: Ah oui, Tomber pour la France, pour le coup, votre version, elle est vraiment géniale. Je propose qu'on la découvre ensemble, les amis, pour que vous vous rendiez compte du boulot de réinterprétation, de réorchestration. Pour juste me donner une idée, quand on part de la chanson de Dao que tout le monde connaît, et pour arriver à cette version-là, il a fallu combien de temps de travail, combien d'essais?
1: 5 minutes.
2: Non, ça n'a pas été très long en fait.
0: Ouais.
2: Parce que on suit notre inspiration et puis de toute façon on joue avec ce qu'on est et ce qu'on sait faire. Donc dans ce cas-là, les limites sont les bienvenues finalement. Donc ça va assez vite.
0: Allez, découvrez Tomber pour la France par Matmata. C'est sur Lambardé, le nouvel album qui vient de sortir, inclut que des hits.

0: Matmata reprend Dao, tombé pour la France. Ça fait partie des titres incontournables du nouvel album Lambardé qui vient de sortir, un album de reprise. Donc, il y a de la chanson française, on l'a entendu à l'instant, et puis Johnny, et puis Louis Chédid, mais il y a aussi beaucoup d'anglais. Alors, est-ce que le rock anglais, ça fait partie de l'ADN de Matmata?
1: Bah oui, c'est même la base en fait.
0: C'est la musique de votre adolescence?
1: La musique de notre de nos parents aussi.
0: Ouais.
1: Parce que dans les années 80, on écoutait plus les disques de nos parents que...
0: Oui, mais on n'avait pas le choix à l'époque.
1: Si, on avait le choix, mais on préférait ça en fait, voilà.
0: Ah, c'est vrai?
1: Ah ouais, quand même, ouais.
0: Ah,
1: ouais.
0: Donc toi, t'as toujours aimé les trucs un peu plus vieux que toi?
1: Voilà, sortie du contexte.
0: Oui, pardon, c'est vrai qu'elle est bizarre ma phrase.
1: Non, mais c'est peut-être une histoire de production aussi en fait. C'est une histoire d'arrangement. Voilà, ça, on a toujours été un groupe à guitare et c'est ça qui nous a plu dès le début.
0: Donc, ouais. Et quand vous repreniez des chansons, alors au début de Matmata, vous repreniez quoi?
1: On est vraiment obligé d'en parler.
0: Je sais pas. Bah, par exemple, les Cure là. Est-ce que vous les repreniez déjà à l'époque?
1: Alors, pas celle-là.
0: Pas mais Boys on Cry?
1: On avait repris A Forest, Hanging Garden aussi. C'était Eric qui amenait ces chansons-là. C'était plus son truc et on les jouait, quoi.
0: En tout cas, là, sur l'album, il y a Boys Don't Cry comme vous ne l'avez jamais entendu.

0: entendant tous ces extraits, vous comprenez, si vous n'aviez pas encore écouté l'album, ce que je disais tout à l'heure sur le fait que c'est pas des bêtes reprises, quoi. Il y a vraiment beaucoup de boulot de réinterprétation, etc. Bon, fait en 5 minutes, mais c'est sans doute
1: pas toujours. Hein.
0: Ces gens-là sont des génies. Ah voilà, Joy Division.

0: Billy Jean qui vient de faire son entrée, tiens, Rock'n'Roll Hall of Fame. Et cette année, c'était une promotion quasiment 100% britannique avec ce Love Will Tear Us Apart. Des chansons comme ça, tellement cultes, c'est la récré de les reprendre ou il y a quand même une petite pression? On se dit, on ne peut pas les foirer. On n'a pas tellement le droit. Et les gens vont avoir un avis parce que tout le monde connaît ces chansons-là.
1: Celles-ci, non. Alors, il y en a, peut-être que celles où on aurait eu peur de, on les a pas jouées.
2: Bon, il y avait quand même un enjeu parce que bon, une chanson comme Love Will Tear Us Apart, ça reste un monument.
0: Ouais. C'est-à-dire ceux qui adorent cette chanson, en plus, c'est souvent gens qui sont un peu pointilleux, quoi.
2: Ouais, mais bon, mais je pense qu'on va s'en prendre plein la gueule sur cette chanson.
0: T'es sérieux? Ah, je trouve que c'est hyper réussi.
2: Oui, mais.
0: Et toi, je suis une ordure. Oui, mais. Je te jure. Non, mais vraiment.
2: Je suis vachement plus bienveillante que d'autres personnes. Voilà.
0: Bon, moi, en tout cas, je valide à fond, enfin vraiment, toutes les reprises.
2: On note.
0: Même celle de Lennon. Alors, John Lennon, Give Me Some Truth, 1971, Lennon, donc après les Beatles. Lennon, à qui on prête une citation, mais je crois qu'elle n'est pas vraie, en fait, qui se moquait, qui disait « Le rock français, c'est comme le vin anglais ». Mais après, on m'a dit que c'était sans doute faux, qu'il n'avait pas dit ça.
2: Ça doit être de Conan Doyle ou un truc comme ça.
0: Voilà Matmata qui reprend les nonnes.

0: 20 chansons en tout sur l'album, c'est parce que vous vous êtes limité, parce qu'il faut justement avoir un cadre. Ou est-ce que
1: à la base,
0: c'était le bon nombre.
1: On devait en faire 14, et puis au bout de 12, on s'est rendu compte que ça rentrait pas sur un vinyle, donc on dit bon, allez, on double. Donc on en a fait 20.
0: Double vinyle que j'ai dans les mains et qui est absolument magnifique, Lombardé, de Matmata. Je parlais tout à l'heure des chansons que je ne connaissais pas, que j'ai découvertes grâce à vous sur ce disque. Alison Gross en fait partie, une chanson traditionnelle, sans doute écossaise, mais on n'est pas sûr, des années 1700, ça on est sûr. De quoi ça parle ?
1: Oh, c'est une chanson, ça parle d'une histoire de sorcière, mais je pense que la chanson est beaucoup plus ancienne que ça. Les premières traces datent du 18e,
0: ouais.
1: Mais d'ailleurs, c'est pas vraiment de l'anglais, c'est ce qu'on pourrait appeler de l'anglois, parce qu'il y a quand même des termes qui n'existent ouais. absolument plus dans la langue anglaise.
0: Anglais.
1: Voilà.
0: Ouais.
1: Et ça a été un peu popularisé par un groupe qui s'appelait Still I Span dans les années 70. Une chanson que j'avais repérée à l'époque, qui est assez bizarre. Elle est assez bizarre comme chanson, en fait. Et il y a quelques années, on s'était dit, tiens, ce serait peut-être bien de la faire sur scène. On avait un petit peu bossé, mais bon, ça n'avait pas abouti. Et puis là, on s'est dit, tiens, c'est peut-être l'occasion, en fait, d'en faire enfin quelque chose. Ouais. Et donc, avec la participation de Morgane Mercier, qui avait déjà travaillé sur certains de nos disques, plus en chœur, elle a dit, non, Morgane, là, cette fois-ci, on chante, on fait un contre-chant duo, parce que c'est quand même une deuxième voix qui est très technique, et bon, on a pensé à elle, parce que elle est assez fortiche là-dessus.
0: Et donc, c'est l'histoire, ouais, de la sorcière, mais c'est pas juste une sorcière, en fait, c'est la sorcière la plus laide de tous les temps, et de tous les lieux.
1: Oui, mais je crois que les Écossais exagèrent un peu.
0: faites-vous votre avis. Moi, j'ai pas envie de la croiser. Alison, elle a pas l'air commode.

0: effectivement, ça déconne pas la deuxième voix. Ça, c'est sûr. Est-ce que ces chansons-là, vous allez les chanter sur votre tournée des festivals 2026?
1: C'est pas trop l'idée.
0: Ah bah merde, alors, et pourquoi?
1: Non, on va
0: j'aime
1: en faire
0: dire
1: une
0: que j'adorais,
1: deux,
0: mais on va surtout pas les jouer sur scène.
1: C'est un projet particulier, c'est un petit peu à part, on va faire une ou deux, mais bon, voilà, je crois que les gens, ils sont quand même, ils viennent nous voir pour nos chansons, donc...
2: Ouais, les reprises, on les fera pour la tournée des bars.
0: La tournée des bars,
2: ouais, enfin,
0: je suis pas au courant, vous allez faire une tournée des bars pour
2: non
0: de vrai
2: plus. Mais non, mais on joue les reprises que dans les bars.
0: Ah oui, alors ça remarque, ce serait un joli clin d'œil à vos débuts.
3: Et au conditionnel.
0: Alors commence pas à me chauffer avec au conditionnel.
1: Je vais y aller.
0: Ah, Stan, dehors. Au conditionnel, qui est quand même une chanson que j'adore,
3: moi aussi,
0: de Matmata. Et je trouve que franchement, vous la traitez pas aussi bien qu'elle le mérite. Avec les égards qu'elle mérite, cette chanson magnifique.
1: On en reparlera après.
0: D'accord, ça marche.
1: Pendant le match.
0: Très bien. Eh ben, on va en profiter alors pour vous écouter chanter une BO de James Bond. Oui, les enfants, c'est possible. Matmata sait faire ça aussi sur le nouvel album. Shirley Bassey avait chanté Goldfinger en 1964, produite par George Martin. Donc on a quand même toujours cette petite filiation avec les Beatles. Là, il faut que vous m'expliquiez pourquoi, comment vous arrivez à chanter une chanson de James Bond d'une diva anglaise.
1: C'est une chanson assez complexe en fait dans la composition, qui est pas forcément évidente à réarranger parce que tout est déjà dit dans la composition. Mais ouais, c'est un challenge. Et puis c'est pas une chanson de James Bond en fait. Voilà.
0: C'est, ah. Voilà.
1: Bah,
0: c'est au-delà de. Tu penses.
1: Bah, il faut la sortir du contexte en fait. En fait, c'est une chanson sur la manipulation. C'est un sujet qui a pas forcément été énormément abordé dans les chansons.
0: Sauf dans Au conditionnel.
1: Bon, ok, bien d'accord. Waouh, je sais pas quoi répondre. voilà. Démerdez-vous.
0: Goldfinger n'est pas une chanson de James Bond. C'est ce qu'on a appris ce soir. Oh, j'adore. Matmata. L'album s'appelle Lambardet, vous devriez l'écouter.

0: magistrale reprise de Goldfinger. La première version qu'on connaissait, c'était celle chantée par Shirley Bassey pour James Bond en 1964. Et là, à l'instant, c'était la version de Matmata sur le nouvel album qui s'appelle Lambardé. Les 20 titres, vous les avez enquillés en studio très rapidement, comme sur un vrai album, ou bien vous avez pris un peu votre temps?
1: Non, on a pris le temps, on a pris un an en fait, c'était vraiment une espèce d'activité annexe en fait, donc on a vraiment pris notre temps avec un peu de recul et puis il y a des choses qui arrivaient, voilà.
0: Bah, vous avez bien fait, on continue à en parler. Matmata, invité de Décibel, à tout de suite.
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0: Il est 20h24 et vous avez choisi Ici pour passer votre mardi soir. Bravo pour votre bon goût qui va être récompensé par l'anniversaire de Jacques Dutronc que nous célébrerons à la fin de l'émission. Une découverte aussi, une jeune artiste belge qui s'appelle Yasmine et qui cartonne avec sa nouvelle chanson « Ma mère, c'est mon père ». C'est comme ça que ça s'appelle. Vous la découvrirez tout à l'heure. C'est notre découverte du jour. Et puis, un blind test consacré aux reprises de Jacques Dutronc. Si vous avez envie de jouer avec nous, appelez dès maintenant le standard 0810 055 056. C'est Laura qui répond à vos appels. Et à gagner ce soir au blind test, c'est Lambardé, le nouvel album de Matmata. La version de Goldfinger qu'on a entendue juste avant la petite pause, il y a un couplet en espagnol qui s'est astucieusement inséré dans la chanson. Et c'est pas le seul moment où on entend d'autres pays d'Europe, on va dire, dans l'album. Alors là, c'est en français, mais quand même, il y a la Belgique avec la reprise d'Arnaud, Tessématique, putain.

0: du suisse allemand.
1: Oui, c'est du vrai suisse allemand.
0: Du vrai suisse allemand. Et on salue Fanny Gillard qui chante avec vous sur ce morceau-là. On n'est qu'au début là, de notre balade européenne, mais pourquoi avoir eu envie de mettre plein de langues étrangères qui ne passent jamais à la radio en France?
1: Bah, c'est arrivé assez naturellement. Ouais, Ice Bar était une espèce de déclencheur en fait, parce que Fanny m'avait fait découvrir cette chanson que je ne connaissais pas en fait. Et bon, moi la Cold Wave c'est vraiment pas ma cam du tout. Et en même temps je me disais il y a quelque chose d'hyper intéressant dans cette chanson là, donc je lui ai dit écoute, je vais la reprendre, j'aimerais bien que tu la chantes. Et c'était pas forcément pour le groupe à la base, et puis on s'est rendu compte que ça pouvait rentrer dans le projet. Il y a eu Putain Putain où il y a donc un couplet en flamand, et puis bon. On s'est dit, on va chanter en espagnol, et puis en italien, et puis en portugais. Et en fait, naturellement, c'est dessiné ouais, une espèce d'album européen, voilà, pour rendre hommage à la diversité du continent. Et une langue, c'est un instrument. Et découvrir une langue, c'est découvrir un nouvel instrument. Et bah voilà, on chante pas en portugais comme on peut chanter en allemand ou en norvégien. Il y a du norvégien aussi. Ouais. Et c'était assez passionnant en fait à faire.
0: Voilà. Et quand tu parles pas la langue, parce que bon, l'anglais évidemment, tu parles et tu comprends. Je t'ai déjà entendu chanter en espagnol aussi, Casi el silencio, tout ça, ça fait déjà un bail. Mais une langue que tu parles pas, je sais pas, est-ce que tu parles portugais?
1: Pas du tout.
0: Fasch falta. Pardon, j'ai fait allemand moi en LV2. J'essaye mais c'est dur. Là, comment ça marche? Tu fonctionnes 100% en phonétique?
1: Alors, je suis coaché déjà quand même, parce que, alors oui, phonétique, mais pas que. J'aime bien savoir ce que je chante, voilà.
0: Oui.
1: Et là, pour, je dois avouer que je crois que la plus compliquée était Ukfashfalta en portugais. Ouais, c'est très compliqué parce qu'en fait, ce qu'on a chanté n'a rien à voir avec ce qui est écrit.
0: Voilà. Ah ben, vous avez changé les paroles?
1: Non, mais il y a 80% des voyelles qui dégagent en fait.
0: Ah oui, c'est ça. Voilà. Oui, si tu veux lire en fait,
1: ouais,
0: tu te trompes.
1: Ouais.
0: Oui.
1: Donc maintenant, après, voilà, il faut écouter, il faut lire. Ouais, il faut passer du temps en fait, un petit peu.
0: Ok. Ça, en tout cas, c'est un tube de José Alfonso de 1974. Hein, ce Ok Fash.
1: Ah, ouais, c'est un hymne.
0: Un hymne.
1: Bah, les Italiens ont Bella Ciao et les Portugais ont Kfaschwald.
0: Oh là là, eh, de mieux en mieux.
1: Je m'améliore de jour en jour. Wow.
0: L'Italie tire justement des années 70 avec Angelo Branduardi et cette chanson reprise par Matmata. Là encore une fois, pour moi, c'était une découverte.

0: comprend à quel point ça peut être marrant de reprendre comme ça des chansons d'un peu partout en Europe pour Stan qui est chanteur. Léo et Scholl, vous, à la guitare, à la batterie, c'est marrant aussi d'aller chercher de la musique.
1: Ce qui est intéressant, en fait, c'est de se dire, bon, comment on va sortir des versions originales? Parce que là, pour le coup, celle-ci, elle est franchement très très loin de la version d'Angelo, et que je connais très bien.
2: Elle a une histoire dans le bus, cette chanson-là.
0: Pardon, les amis, mais là, il va falloir me donner l'annec. C'est-à-dire, c'est ta chanson de karaoké, c'est quoi?
1: Non, c'est une chanson qu'on passait dans le bus à une époque, je sais plus, l'avant-dernière tournée, je crois, je sais plus.
2: Mais bon, autant des derniers fumeurs, en fait. Voilà. C'était la punition de Julien Carton, qui était notre pianiste, donc il n'était pas fumeur. Les derniers fumeurs historiques, dès que quelqu'un fumait une clope, il passait la chanson, genre pour les punir.
0: Voilà. C'est devenu finalement.

0: Alors c'est marrant parce que celle-là, quand je l'ai écoutée, elle a pourtant plus de 100 ans, hein, la version originale, et je me suis dit, ça sonne vraiment comme du classique Matmata.
1: Oui, alors c'est une fausse reprise en fait. C'est un texte de García Lorca que nous avons mis en musique. Je vais essayer de raconter l'histoire en 20 secondes.
0: Vas-y.
1: En 1991, Julien, notre manager, est en terminale. Je suis en vacances chez lui et il vient d'étudier un texte en classe d'espagnol, ce texte-là. Et nous, on prend une guitare et on fait une chanson avec. On l'enregistre sur un magnétophone, il le fait écouter à sa prof d'espagnol qui est offusquée. Comment avez-vous osé mettre en musique García Lorca? Et voilà, je me suis souvenu de cette histoire-là, et puis 35 ans après, il dit, on le fait en vrai ou quoi? Et on l'a fait, voilà. Donc, je ne sais pas si sa prof d'espagnol nous écoute, mais bouchez-vous les oreilles.
0: Exactement. Allez, on se casse en Suède.

0: fait, maintenant, vous pouvez tourner dans tous les pays d'Europe. Vous êtes prêts.
1: C'est un peu la Suède, pays de la Guinness, là, quand même.
0: C'est ça.
1: Voilà, on a bifurqué par l'Irlande.
0: Franchement, ça leur va bien. Et puis, évidemment, il y a la Bretagne.

0: culinaire. C'est ça, hein. Je ne peux jamais te dire de conneries parce que les Bretons nous écoutent. Bisous la Bretagne. Et bravo Matmata pour cet album. 20 chansons, 20 reprises, 10 langues européennes sur Lambardé. On va terminer en écoutant la reprise de Renaud, Miss Maggie. Au tout début, tout à l'heure, vous m'avez dit qu'il n'y a que deux artistes à qui vous aviez envoyé les chansons. C'est Stéphane Echer et Renaud. Pourquoi ?
1: Je sais pas, on n'avait pas les contacts. Non, mais
0: Renaud, c'est important pour vous. Bah,
1: en fait, ce sont deux personnes qu'on avait déjà rencontrées en fait il y a quelques années et que voilà, on aurait pu ne pas leur envoyer, mais je sais pas, on avait peut-être besoin d'une espèce de validation des patrons quoi.
0: Ah donc voilà, il y a quand même quelque chose avec Echer et avec Renaud.
2: Oui.
0: Ça va, franchement, c'est pas les plus pourris hein.
1: Non.
0: Ah non, c'est beau d'avoir ces références là et votre version de Miss Maggie, qu'on dédie évidemment à M. Thatcher. Et j'en profite pour annoncer donc toute une série de festivals sur lesquels vous ne chanterez pas ces reprises.
1: Donc... Quelques-unes, voilà.
0: C'est ça. Quelques-unes surprises et peut-être même différentes tous les soirs. Donc il va falloir aller à tous les festivals. Applaudir Matmata. La tournée des festivals, ça commencera le 16 mai au Moisson Rock. Puis les Petites Folies le 22 mai. L'Outdoor Mix Festival d'Embrun le 24 mai. Les Ars en Mail, le Marcel Festoche, le Claude des Tourelles le 12 juin, l'excellent Rétro C'est Trop à Tilleulois le 26 juin, et puis l'Irréductible, les Nuits de l'Erdre, les Alpagas Bleus, toujours de bonnes idées dans les noms de festivals, ça sera au mois de juillet, tout comme le festival à tout bout de champ, les Arseniques, les Gueules de Bois, Drûle en fait, le festival du Roi Arthur le 23 août, le 5 septembre, les musicales du Parc des Oiseaux, et puis vous terminez votre saison de festival le 12 septembre avec le festival de la Poule des Champs. Bon été à vous messieurs. Merci d'être venu nous voir.
1: Merci à toi.
0: Bonne route et on écoute Miss Maggie, version Matmata. C'est sur Lambardé.

0: Matmata, qui rend un bel hommage à la chanson de Renaud, Miss Maggie, sur le nouvel album Lambardé. Et si vous êtes fan de Matmata, sachez qu'un beau bouquin vient de sortir aux éditions Le Mot et le Reste. C'est toute l'histoire de Matmata. Matmata, 30 ans ferme, c'est le nom du bouquin. Signé Gwenaëlle Fleur et Steven Leroy. Ça raconte toute l'histoire du groupe qui vient de fêter ses 30 ans. Matmata, 30 ans ferme, aux éditions Le Mot et le Reste.
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0: Il y a un autre groupe qui fête ses 30 ans, c'est le groupe Trio. Alors après un petit flottement au niveau du casting, certains sont partis, puis revenus, puis repartis. Là, c'est bien à 4, Gizmo, Mali, Daniel et Manu, que le groupe Trio va fêter ses 30 ans. Réjouissance attendue sur scène, notamment dans les mois qui viennent. Et en attendant, je vous propose de réviser les classiques.

0: Trio de retour à 4 pour les 30 ans du groupe. Une tournée et aussi, très probablement, un album à faire à suivre.
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0: Allez, on va jouer au blind test maintenant. Le cadeau du jour, c'est Lambardé, le nouvel album de Matmata, double vinyle, absolument canon, que je suis ravie d'offrir à Muriel. Bonsoir Muriel.
2: Bonsoir Émilie.
0: Bienvenue, ça va Muriel?
2: Ah bah ça m'a toujours quand je suis avec toi.
0: Ah merci, ça me fait trop plaisir, t'es trop gentille.
2: On passe toujours un bon moment.
0: Merci Muriel. Et pour jouer avec nous ce soir, il y a aussi Romain. Salut Romain.
3: Oui, bonsoir Émilie.
0: Comment vas-tu?
3: Ça va bien, oui, puis c'est toujours un plaisir de participer au blind test.
0: Ouais, on va bien jouer ce soir. Alors c'est pas un jour comme les autres, hein, le 28 avril. Ça pourrait être la journée internationale de la sieste, puisque c'est l'anniversaire de Jacques Dutronc, évidemment, qui pour fêter ça a fait une énorme sieste, hein, en Corse. Normal, il a bien raison. 83 ans pour Jacques Dutronc, idole, évidemment, on l'adore. Alors, le blind test, eh bien, ça va être des reprises des chansons de Jacques Dutronc. Il va falloir retrouver le plus rapidement possible le nom des artistes qui ont osé reprendre du Dutronc. Et pour le coup, j'ai pas pris des reprises ratées, parce que parfois on aime bien se moquer, on peut être un peu cruel, mais là c'est pas le cas, c'est vraiment des reprises réussies. Et donc Muriel et Romain, il va falloir retrouver le plus vite possible le nom de ces artistes donc qui chantent du Dutronc.
2: On va essayer.
0: Ben oui, mais je suis sûre que ça va très bien se passer. Et à la fin, tout le monde gagne, vous le savez, on n'est pas venu ici pour souffrir. Muriel, Romain, voici une première reprise de Dutronc. Mais qui chante ça?
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0: Muriel.
2: Zaz.
0: C'est Zaz, bravo.
4: Ah oui. C'est vrai.
0: Et ça va très très bien à Zaz. En plus, cette chanson, elle fait ressortir le côté jazz de Il est 5h, Paris s'éveille. Premier point pour Muriel. Romain, pas de regret, tu l'avais pas?
3: Non, je l'avais pas, non.
0: Bon.
3: Et pourtant, j'aime bien Zaz, mais là, j'ai pas reconnu.
0: Pas grave, on continue. Alors là, c'est un classique de Dutronc, mais qui est vraiment transfiguré, transformé en slow qui tue. Mais par qui exactement? Sa voix arrive en 3, 2, 1.
2: Muriel. Julien Doré.
0: Oui, bravo.
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2: Il a fait beaucoup de reprises comme ça.
0: Oui, c'est vrai. Simon.

0: aime les filles, Muriel, c'est un sans faute. Bravo. Très bien. Mon petit Romain, qu'est-ce qui se passe?
1: Bah oui.
0: Non, c'est pas, je rigole, on
1: s'en
0: fiche.
1: Muriel est plus forte que moi.
0: Mais oui, non, mais
2: là,
0: Romain.
2: Là, c'est sûr, tu vas trouver, Romain.
0: Mais oui, bien sûr, tu vas trouver, Romain. Et puis non, je plaisantais, on s'en fiche, hein, on passe pas l'oral du bac.
2: On passe pas le bac,
0: oui. Mais non, on passe pas le bac, d'ailleurs. Est-ce qu'on l'a, Muriel, t'as le bac?
2: Oui, oui, avec mention, je crois assez bien, mais alors c'était juste, juste. Hein. J'étais contente d'avoir fini.
0: Madame, la petite mention qui va bien, j'adore. Romain, t'as ton bac, toi?
1: Non.
0: Non, bah tu vois, et pourtant, tu es là pour jouer avec nous.
2: Ben voilà.
0: Ah ouais,
2: ben
0: oui. Donc c'est pas l'oral du bac, tu t'inquiètes pas. Et on y va pour une dernière chanson, toujours une reprise de Monsieur Dutronc. Mais dites-moi, qui est là? Ah, il y a une très longue intro. On aurait peut-être pu la couper un peu. En tout cas, ça fait plaisir. On reconnaît. On nous cache tout. On nous dit rien. Et dans 5 secondes, vous allez entendre la voix de ce chanteur français qui reprend Jacques Dutronc.
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1: Romain. Francis Cabrel.
0: Oui.
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0: Eh bien, tu vois, Romain, c'est dommage que ça n'ait pas été l'oral du bac, parce que tu l'aurais eu. C'est con, hein, je...
2: Là, c'est facile. Hein.
1: J'ai dit, le chanteur là, il a un accent, je pense que c'est...
0: Ouais. C'est Francis, évidemment. Mais oui, on nous cache tout, on nous dit rien. Et bravo à toi, Romain. Et bravo à Muriel aussi pour ce
1: travail. Oui, bravo à Muriel aussi.
0: Magnifique.
2: Oh, tous les deux étaient très bien.
0: Oui, vous étiez tellement parfaits que vous allez chacun gagner un exemplaire de Lambardé, double album de Matmata qui vient de sortir avec que des reprises géniales. Certaines,
2: génial, merci beaucoup. Ouais,
0: certaines très connues comme les reprises des Cure ou encore de ABBA ou John Lennon. Et puis des chansons voilà, beaucoup moins connues. Il y a du Renaud, il y a du Dao, du Johnny, du Louis Chédid. C'est vraiment génial. Et je vous l'envoie avec plaisir, les amis.
1: Merci, Émilie.
0: Merci d'être venue jouer. À la prochaine.
2: À bientôt.
1: À la prochaine, oui.
0: Allez, puisque c'est l'anniversaire de Jacques Dutronc, bah double dose, on l'écoutera tout à l'heure à la fin de l'émission, au moment de la chanson anniversaire. Mais on va l'écouter maintenant, reprendre lui-même une de ses chansons signatures, L'Opportuniste. Mais attention, il n'est pas tout seul. Il est accompagné par Nicolas Sirkis, d'Indochine.

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1: Oh là là, cette chanson incroyable, L'Opportuniste de Jacques Dutronc, avec des paroles de Jacques Lanzmann et Anne Ségalen. On peut quand même dire, et c'est frappant, que c'était très très d'actualité quand c'est sorti en 1968, très très d'actualité en 1992 quand c'est redevenu un tube grâce à l'album live Dutronc au Casino, et à nouveau très très d'actualité quand on l'écoute comme ça, innocemment, un 28 avril 2026. Elle est vraiment magique, cette chanson, magique comme Monsieur Dutronc, évidemment. Évidemment, qui au départ s'en prenait aux hommes politiques qui faisaient un petit peu de récupération sur mai 68. Ah bah ça, ils ont vu deux barricades, les mecs, ils sont devenus Che Guevara. C'était un petit peu ça à l'époque. Et voilà, les circonstances de la naissance de cette chanson qui ne cesse donc de se renouveler grâce à notre belle actualité. Cette reprise avec Nicolas Sirkis figure sur un très chouette album de reprise qui s'appelle Joyeux anniversaire, Monsieur Dutronc. Évidemment, vous en parlez un 28 avril, c'était tout naturel.
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1: Elle s'appelle Yasmine, elle est belge et elle est ce soir notre coup de cœur, notre découverte avec sa chanson « Ma mère, c'est mon père ». Alors Yasmine, elle a sorti quelques chansons en 2024-2025, mais celle-là, c'est vraiment sa première grosse sortie. Surtout n'hésitez pas, comme à chaque fois que je vous présente des artistes émergents qui n'ont même pas encore un album dans les bacs, à aller la suivre sur les réseaux sociaux. Yasmine M. SC, c'est ainsi qu'elle s'appelle sur Instagram. Elle partage régulièrement des vidéos très chouettes et je trouve que c'est une artiste avec une belle sensibilité. Je vais pas vous la survendre, vous allez juste écouter et je pense que vous allez craquer. Yasmine, ma mère, c'est mon père, c'est tout nouveau. Et merci à Sarah qui est ce soir à la console de Décibel et qui m'a fait découvrir cette chanteuse Yasmine, donc qui nous vient de Belgique.

0: Elle s'appelle Yasmine, la chanson « Ma mère, c'est mon père » et sur les réseaux sociaux, Yasmine, SMC.
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0: Ah ben on termine l'émission avec quelqu'un qui est loin d'être une découverte, ça c'est sûr, mais un sacré coup de cœur. Jacques Dutronc, né le 28 avril 1943 à Paris. On l'adore en tant que chanteur. N'oublions pas qu'il est aussi auteur et compositeur. Et puis surtout, un acteur qui a été récompensé notamment au César. Voilà, Jacques Dutronc. Mais c'est un peu mon idole, hein, je dois dire. À chaque fois que je l'ai vu sur scène, c'était un truc de fou. Et il me semble que c'est aussi le premier concert de toute ma vie, le concert de Jacques Dutronc. Et c'est mon papa qui m'avait emmené applaudir Jacques Dutronc au tout début des années 90. Et en échange, il était venu avec moi voir MC Solar. Vous voyez, déjà à l'époque, on mélangeait les styles sans complexe dans la famille Mazoyer. Alors je sais pas, pour vous, quel est votre souvenir avec Jacques Dutronc? Est-ce que c'est les vieilles canailles avec Eddie Mitchell et Johnny Hallyday? Est-ce que c'est sa grande histoire d'amour avec Françoise Hardy? Est-ce que vous adorez leur fils, Thomas Dutronc? Est-ce que vous chantez sous la douche, il est 5h Paris s'éveille, les Playboys, les Cactus ou encore J'aime les filles. Ce soir, j'avais envie qu'on écoute une chanson qui s'appelle Fais pas ci, fais pas ça et qui, selon moi, mais je pense que je suis pas la seule, vous allez me dire, est la meilleure intro de batterie de tous les temps. Alors on monte le son et bon anniversaire, Monsieur Dutronc.

0: c'est la meilleure chanson de Dutron pour décomplexer les enfants qui font des bêtises. Fais pas ci, fais pas ça. Que j'ai confondu avec On nous cache tout, on nous dit rien. Ça, c'est la meilleure intro de batterie. Et c'est là-dessus qu'on va se dire au revoir, les amis, et bon anniversaire à Monsieur Dutron. Merci à l'équipe de l'émission qui était là avec moi ce soir dans Décibel. Mathilde Mallet, Sarah Bécard, Elodie Bianca Maria, Laura Carvalho et Franck Moilier. À demain avec notre invité Monroe.
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3: Bonjour la France, j'espère que tu vas bien. On est mardi, c'est Ravioli. Toute la semaine, nos candidats vont s'affronter. J'ai plein de trucs à vous dire. Comment ça va, Éric Bastien ?
4: Bon, écoutez, moi, ça va forcément parce que je suis à vos côtés. Je vous trouve belle.
3: Oui, allez, ça là. Ok, allez, alors aujourd'hui,
4: ensoleillé.
3: Je vous rappelle. Tais-toi.
4: Bah,
3: j'ai
4: plein
3: de trucs à dire. Oui, c'est ma fête. Alors, on a plein de trucs à dire. Déjà, vendredi, le premier prix, c'est quoi ? C'est 3 jours, 2 nuits pour 4 personnes à la découverte de l'île Tatiou.
4: Ah, vous le dites bien.
3: Oh là là, bien sûr. Alors, vous partirez 3 jours, 2 nuits. Vous dormirez dans les maisons de Tatiou. Vous allez aller là-bas en bateau amphibie.
4: Oh, quelle diction magnifique.
3: Amphibie. Vous allez visiter le musée maritime et vous irez en vieux gréement à bord de l'Ami Pierre. Et pour profiter pleinement de ce séjour, vous aurez 100 euros de carburant. Si vous ne gagnez pas ça, bien sûr, vous gagnez la machine.
4: Malongo, bien sûr, Valérie, aujourd'hui c'est votre fête. Alors j'ai décidé d'être,
3: oh là là, mon Dieu,
4: d'être gentil avec vous jusqu'à 13h. Oui, rappelons que nous sommes le 28 avril déjà. Ah. Et le 28 avril, c'est un jour de fête nationale puisque c'est aujourd'hui la Saint-Valérie. Alors quand c'est la Saint-Valérie, on fait la fête.
3: Bien sûr.
4: Et une fête organisée par Joe Malongo, bien sûr. Il y aura du champobi, il y aura du café. Et alors, il y a une deuxième partie de soirée pour la Saint-Valérie, c'est ça.
3: Oh my god, alors ça sera sans moi les gars, j'ai horreur de la technique.
4: Bonne fête Valérie.
3: Et merci mon petit chou, à mon âge, il y a plus
4: chaud,
3: ma vieille tati Nicole qui me souhaite ma fête. Ah là là là là, c'est ça la vie. 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
4: Merci d'avoir suivi cette émission, il est 13h, Wendy Bouchard pour ma France.
3: Et bien avant de retrouver ma petite Wendy Chou, on va accueillir Christophe et Catherine, nos deux candidats du jour.
4: Je me permets que vous avez fait une super présentation.
3: Oui d'accord, madame. Alors comment ça va les amis ?
5: Ça va bien, merci.
3: Bon, super.
4: Dit bonne fête.
5: Catherine. Oui, ça va bien, bonne fête. Oui,
3: bravo. Merci mes amis, c'est tellement naturel tout ça. Alors, Christophe.
5: Merci,
3: Véro, sincère. C'est quand la Sainte-Catherine ? Ah bah c'est les Catherinettes, c'est en novembre ça.
4: Le 25.
5: Oui, mais j'en ai 3 dans l'année, moi.
3: Ah ouais ?
5: Ah, 25 novembre, j'en ai au mois de là, mois d'avril, demain, je crois.
3: Dis donc, les Catherine, ça va, tranquille, les filles. Alors que moi, Valérie, il n'y a qu'un jour. Et toi, Christophe, c'est quand, là, Saint-Christophe ?
6: C'est au mois d'août.
3: Ah ouais, donc...
6: C'est le 21 août.
3: Ah, voilà, quand il n'y a plus personne, quand c'est les vacances, mon Dieu. Alors, Christophe, tu as 53 ans, tu habites la Courneuve.
6: Oui, c'est ça.
3: Tu vis en concubinage avec ton amoureux qui s'appelle Frédéric.
6: Oui, c'est ça.
3: Jusqu'ici, j'ai tout bon.
4: Oui,
3: j'ai tout
4: ça.
3: bon. Alors, tu as un chien qui s'appelle Lolita. C'est quoi le modèle du chien ?
6: C'est un Staffy.
3: Oh là là là là ! De quelle couleur il est, ce Staffy mignon ?
6: Marron.
3: Oh là là, j'adore les Staffy, c'est trop mignon. Et tu as, attention, 2 chats qui s'appellent comment ?
6: Frimousse et Blandine.
3: On adore les gens qui aiment les animaux. Alors, ça, c'est bien. Alors, attention, parce que là, on va parler sérieusement. Tu es à la recherche d'un emploi dans la restauration. Qu'est-ce que tu aimerais faire exactement dans la restauration ?
6: Servir les gens, parce que j'ai un très bon contact avec les personnes. Et puis, j'adore faire ça.
3: Ah bah écoute, alors...
6: Je sais prendre les commandes aussi. Hein,
3: ah bah heureusement.
6: Ah oui, oui.
3: Bah, parce qu'avant, tu livrais des... et tu cuisinais des repas pour les personnes oui. âgées. Donc,
6: oui, voilà, c'est ça.
3: Depuis toujours, tu veux être dans la restauration, en fait.
6: Oui, oui.
3: Bon, eh bien 0810 055 056, si vous avez un emploi pour mon Christophe qui habite à La Courneuve, n'hésitez pas à nous appeler. Alors, nous aurons le temps de te rencontrer et de découvrir qui tu es. Mais là, nous allons tout de suite marquer le premier point. Tiens, je te mets un petit extrait de film.
7: Mais dites donc, oh ben vous non. ne croyez tout de même pas que je vais vous trimballer sur mon dos?
8: Allons, ne perdons pas de temps à bavarder. Allez, allez, allez, alors,
7: ça fait trois fois que vous me faites ça. Mes souliers, mon vélo...
3: Mes souliers, mon vélo, ouais. De Funès, Bourvil, et c'est le film La Grande Vadrouille. Alors, il paraît que ça a été un échec au cinéma, et que c'est ensuite devenu culte grâce à la télévision. Est-ce que c'est vrai ou faux? Top chrono, 5 secondes. Ouais. Tu dis quoi?
6: Faux.
3: Tu dis faux. Faux? Eh ben, t'as bien raison. C'est complètement faux. Ça, à sa sortie en 66, le film a fait 17 millions de spectateurs. Ça a été le plus grand succès du cinéma pendant plus de 30 ans, le cinéma français. Et le film qui va le battre, c'est Intouchable. Il y a eu d'autres trucs avant, mais français, c'est le plus grand succès pendant 30 ans. Bravo, premier point.
4: Et puis, bien, oui, bienvenue chez les Ch'tis aussi, c'est vrai.
3: Ouais.
4: Bon, Catherine, bienvenue. Oui. Catherine, ici Normandie. Rappelons, Catherine, qu'aujourd'hui, c'est la Saint. C'est la Saint.
9: Valérie.
4: Hey. Oh, on n'en fait jamais assez.
3: Quelle faille aussi. Oh,
4: c'est la patronne, hein. Moi j'essaye de gratter des trucs. Ah, hein.
3: Tu parles la patronne de quoi? La patronne de mes pieds, ouais.
4: Ben, j'aime aux pieds. Catherine, avec ici Normandie, qui a le bel âge, puisque elle a quasiment l'âge de Valérie.
3: Bah évidemment.
4: Presque.
6: Oh, oui, ouais, un
4: peu plus. Oh, bon, le chouïa.
6: Ouais, tu habites un chouïa.
4: Évreux, c'est dans l'heure. Qui partage ta vie, oui. Catherine?
6: Patrick.
4: Ok.
6: Patoche pour les copains.
4: Patoche. Ok. Vous avez des enfants, vous avez une grande famille?
6: Oui, deux enfants, oui. Un grand garçon de 30 ans et une fille de 28 ans.
4: Ok. Maxime, voilà, et Agatha.
6: Maintenant.
4: Bah oui,
6: voilà, Maxime et Agatha qui travaillent après de longues études.
4: Ils ont bien réussi. Qu'est-ce qu'ils font dans la vie, Catherine, tes enfants?
6: Oui, Maxime, il travaille dans l'événementiel, les foires expo, et puis ma fille, chef de chantier, voilà.
4: Ça va.
3: Mais bravo, voilà. Chef de chantier.
4: Ben, bien sûr.
6: Moi qui la voyais jouer à la poupée, ben voilà, quoi.
4: Ben, elle a grandi, hein. Ben oui.
6: Oui, voilà.
4: Te voilà à la retraite depuis maintenant un an et demi, Catherine. C'est agréable la retraite depuis un an et demi, tu profites, c'est
6: oui,
4: sympa.
6: Oui, oui, pour l'instant ça va. Oui, oui, ça va. On va dire que pour l'instant j'ai l'impression d'être en vacances.
4: Bon.
6: J'ai pas encore trop les journées où je tourne en rond, ça va. Alors il fait beau.
4: Ben oui, profite de la vie.
6: Et la nature, voilà.
4: Tu as travaillé dans l'industrie pharmaceutique. On va découvrir davantage de choses avant 13h et notamment le fait que tu chantes. Et d'ailleurs, on t'écoutera chanter. Voici un extrait. Oui. Question à un point, on va parler des couleurs et la couleur de vêtements. La couleur de vêtements qui attire le moins la chaleur au soleil, c'est le jaune, je l'affirme. Est-ce que c'est vrai ou faux? Couleur de vêtements qui attire le moins la chaleur au soleil, c'est le jaune. Top chrono, 5 secondes.
6: Vrai.
4: Alors non, c'est faux. Et c'est le blanc. Le blanc réfléchit la majorité des rayons lumineux, contrairement au noir qui les absorbe. Désolé, pas les bonnes couleurs là.
3: Allez, c'est pas grave, on a plein de questions pour que tout le monde se rattrape. Et là, tout de suite, on va partir avec Waterloo. Abba, Abba, 1974, et c'était la bonne époque. On bouge son boule, à tout de suite, mes chers.

0: Mitty Kaba avec Waterloo à 10h15. À 12h, pourquoi je dis 10h15 bon, il est midi 15. Oh là là. 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
2: Et ici, j'ai un message de Yvette de Béthune. Ah. Et oui, parce qu'Yvette, elle a appelé, elle m'a souhaité ma fête.
0: Oui, sympa.
2: Et elle fête, elle aussi, ses 53 ans de mariage aujourd'hui avec son mari Alain.
0: Oh, bah ça s'arrose.
2: Merci Yvette et bon anniversaire de mariage à Alain. J'adore les auditeurs qui me souhaitent ma fête. Vous êtes trop mignons, je vous aime.
0: Bah appelez-nous, 0810 055 oui, 056, vos petits messages pour Baloche.
2: La pauvre Alex qui va devenir folle. Alors, je rappelle que Christophe a un point, Catherine n'a pas de point. Christophe habite à la Courneuve avec son chéri Frédéric. Alors, il paraît que tu fais de l'équitation, de la muscu, et enfin, tu en faisais beaucoup et t'as tout arrêté. Pourquoi t'as tout arrêté?
3: Parce que ça coûtait trop cher et puis je pouvais pas payer le sport.
2: Eh ben voilà, il faut donc que tu trouves un travail. Voilà, on va tout faire.
3: Voilà.
2: Alors, tu adores cuisiner. Il paraît que tu fais très très bien la tartiflette et plein d'autres choses.
3: Oui, oui. Alors, j'adore faire la tartiflette, les endives au jambon. J'adore faire la langue sauce piquante.
2: Ah oui.
3: Tout plein de choses. Voilà.
2: Oh, pop, dis donc. Et Frédéric, il cuisine un peu ou pas du tout?
3: Non, il n'y a que moi qui le sais.
2: Et voilà, encore un cas de lâche.
3: Il y a une chose qu'il sait faire, c'est les flans.
2: Bah, c'est pas mal. Et moi, j'aime bien les flans. Un vrai bon flan, c'est pas mal. Hein. Bon, donc, en fait,
3: voilà.
2: Ouais, il se laisse...
0: que ça tienne, quoi.
2: Oui, il se laisse chouchouter, quoi, Frédéric. Voilà.
3: Ouais, exactement.
2: Et voilà, bravo, Frédéric. Hein. Bravo. Hein. Alors, tu adores la musique, tu adores danser et tu adores surtout ça.
0: Zouk.
3: Ah oui,
0: zouk.
3: J'adore ça, ouais, exactement.
2: Et alors, tu danses le zouk dans les fêtes ou t'as un cours de zouk ou tu danses juste chez tes potes?
3: Non. Dans les fêtes, j'ai des amis qui sont guadeloupéens et ils adorent le zouk et puis bah moi je kiffe.
2: Eh ben voilà, le zouk.
3: Je kiffe.
2: Et alors, t'adores non seulement chanter et danser le zouk, mais tu chantes dans les karaokés.
3: Oui, exactement.
2: Et voilà. Alors, c'est quoi là? C'est quoi ton titre emblématique quand tu prends le micro au karaoké?
3: Alors, je chante une chanson de Jérôme qui tu danses avec lui. Jean-Luc Lahaye, Femme que j'aime. Et puis, Décibel aussi, j'adore, de Jean-Luc Lahaye.
2: Et tu danses avec lui.
0: On l'a en plus.
2: Avec lui.
0: Ah, c'est beau ça.
2: La tête sur son épaule. Oh là là là. Alors, on va essayer de marquer un deuxième point, mon petit cri-cri. Écoute bien, il y a une chanson. Tiens, hop.
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2: Alors, je vais te parler de desserts. Écoute bien. Le dessert le plus cher du monde coûte 5 000 $. Est-ce que c'est vrai ou faux? Top chrono, 5 secondes. Vite.
0: Aïe, aïe.
2: Faux, très bien, ça fait 2. Oui, parce que le plus cher du monde, il coûte 25 000 $. C'est le frozen chocolate. Il y a 28 chocolats ultra rares dedans, de l'or comestible et une cuillère en or avec des diamants, bien sûr, que le client conserve. Bravo, 2 points.
0: Catherine, attention, hein, on a 5 secondes pour répondre. Hein, faut pas prendre trop de temps. Catherine, avec ici Normandie, qui a des enfants qui ont bien réussi, Maxime et Agatha, qui est à la retraite. Et alors, on a écouté notre ami qui fait du karaoké, mais alors toi aussi, le chant, c'est quelque chose qui te passionne. Raconte-moi, tu t'es inscrite à une chorale.
5: Oui. Donc, je me suis lancée, là, en retraite. J'ai dit, allez, je veux faire ma passion depuis toute petite.
0: Ouais.
5: Je rêvais d'être chanteuse.
0: D'accord.
5: Et du coup, j'ai rejoint une chorale d'une trentaine de personnes et ça se passe très bien. Voilà. Alors, je chante une fois par semaine. Il y a des petits spectacles de temps en temps.
0: Et oui, alors, on va les annoncer, ces spectacles, parce qu'il y en a un au mois de juin, si je dis pas de bêtises. C'est le combien? Ah oui?
5: Oui, le 6 juin.
0: Le 6 juin, c'est où? C'est où? À quel endroit? À Évreux?
5: Oui, non, c'est dans un petit village à Ciré.
0: Et bien, c'est bien de l'annoncer. Et puis, vous serez aussi en novembre. Alors, c'est pareil, c'est à Ciré ou c'est ailleurs, en novembre?
5: Ce sera à Ciré également.
0: Ah,
5: mais ce sera les 30 ans de la chorale.
0: Les 30 ans de la chorale.
5: Ouais.
0: Alors, tu me vois venir. Le thème de cette année, c'est les prénoms. Ils chantent les prénoms, par exemple, Nathalie, Beko, celui-ci aussi.
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0: Jimmy. famille. Qu'est-ce que tu me chanterais comme ça en quelques secondes pour le plaisir?
5: Peut-être Jim.
0: Vas-y.
5: Alain Souchon.
0: Allez, bah vas-y. Allez.
5: Ouais, bon, on est 30, hein, d'habitude.
0: Non, mais bon, comme ça, pour le fun.
5: Je précise.
0: Allez.
5: Allez, on y va. Comme elle est partie, Jim a les nerfs. 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
6: Comme elle est partie.
5: Attention, Jimmy tourne en rond.
0: Bravo, bravo. Génial, Catherine, quel courage.
5: Merci, je pensais que vous alliez prendre avec moi.
2: Ah bah non, on veut t'écouter.
0: C'est pas chanté, nous, hein. Enfin, si, Valérie.
2: Enfin. Parle pour toi.
5: Bah si, voilà.
0: Alors Valérie a tous les talents. Valérie, c'est la Saint Valérie.
2: Oui,
0: donc Valérie,
2: allez, pose ta
0: talents.
2: Question.
0: Oh Catherine, tu as bien chanté, j'ai adoré. On y va. Voici ta question.
5: Alors.
0: Et on va parler de Skippy.
2: Oh là là, Skippy.
5: Oh, oui,
2: oh, j'adorais Skippy, moi.
0: Le kangourou.
5: Ah
0: oh,
5: bah oui.
0: Le kangourou, écoute bien, ne peut pas reculer. Je te pose la question, vrai ou faux? Le kangourou ne peut pas reculer. Top chrono. 5
5: vrai.
0: Secondes. C'est vrai. Alors, tu dis vrai. Eh bien, tu as raison. À cause de ses longues pattes et de sa grande queue, les kangourous ne peuvent pas reculer, ni même sauter en arrière. C'est la raison pour laquelle les kangourous figurent sur les armoiries de l'Australie, symbole de la nation qui va toujours de l'avant. Un point, Catherine.
2: Allez, 2 pour Christophe, 1 pour Catherine. Et là, vous écoutez ici. Et on va écouter Patrick Fiori et Florent Pagny. J'y vais. À tout de suite.

0: Company et Patrick Fiori avec ce titre J'y vais. Bien sûr qu'on y va, la soirée Malongo, en l'hommage de Valérie Damido. Bonne fête Valérie Damido et bienvenue ce soir sur ICI. Fête à Valérie, on est chaud.
1: Eh ouais, il y a même Lydie du Cotentin qui vient d'appeler, qui a joué avec nous, qui pour me souhaiter ma fête, pour me dire qu'il y avait une vache qui était née ce matin. J'espère qu'elle va s'appeler Valérie, hein. Allez, on reprend tout de suite avec Christophe et Catherine.
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0: On va faire ça, la série Que sont-ils devenus ?
1: Voilà, exactement. Alors, Christophe, qui a 53 ans, qui est en concubinage avec son chéri Frédéric, qui recherche un emploi dans la restauration et qui est totalement fan de Frédéric François.
3: Oulala. Ah oui.
1: Tu adorerais déjeuner avec lui et surtout, tu connais toutes ses chansons par cœur.
3: Oui.
1: Alors, on va chanter une petite chanson. Oh!

0: Et voilà, je t'aime à l'italienne.
1: Fredo.
0: Fredo. Et comme par hasard, ton chéri s'appelle Frédéric. Tiens, tiens, tiens.
2: Eh oui.
0: Alors, écoute bien, là, c'est le moment du quiz musical. Il y a, on va écouter deux artistes qui s'enchaînent. Il n'y a pas de coupure entre les deux artistes. Et il faut que tu me retrouves ces deux artistes. Je peux juste te dire qu'ils ont fait l'Eurovision.
1: On les a croisés dans les couloirs de l'Eurovision.
0: Et que ICI est partenaire de l'Eurovision.
1: C'est voilà. Le 16 mai prochain et c'est à suivre avec votre radio et France Télévisions.
0: Allez, on écoute tout de suite les deux artistes. Comme

0: Alors, qui sont ces deux artistes qui chantent Top Chrono 10 secondes?
1: Marie Myriam et Patrick Fury.
0: Oui, Marie Myriam, l'oiseau et l'enfant.
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0: Ma Borsica. Et oui, Patrick Fury, Marie Myriam. Eh bien, grâce à ces deux artistes, Christophe, te voilà en tête avec 4 points.
4: Et Mama Corsica représentait bien la France, c'était en 1993. Et depuis, on n'a toujours pas gagné, hein, depuis L'Oiseau et l'Enfant. Hein.
0: Et 77 bah non, quand même. Eh bah oui, bah écoutez.
4: Toujours pas. Hein. Monroe cette année, il me semble, pour représenter la France.
0: Eh bah ben, on va voir.
4: Bon, Catherine, la situation est pas trop mal.
1: Ouais. Enfin, oui, bon. Mais bon, il est fort.
4: Mais toi, tu es fort en lasagne. Ah oui, les lasagnes.
1: Oui.
4: Pareil, c'est un de tes plats maison que tu réussis à merveille.
1: Oui, entre autres, oui, voilà. Et après, il y a des petites tagines aussi. Et puis, après, plutôt sucré, les tiramisu, les cannelés, les gâteaux aussi, oui, j'aime bien.
4: Les fondants au chocolat.
0: Oh, j'ai faim.
1: Les fondants au chocolat.
4: Non, on va jouer. Non, ça suffit, Catherine, je n'en peux
1: plus. Oui, voilà, c'est pas la bonne heure.
4: Non. Voici ton quiz, avec deux extraits mixés, deux artistes à identifier.

0: Allez, top chrono, qui chante? Qui as-tu reconnu?
1: Alors, oui, comme un avion sans aile, c'est Charlélie Couture.
0: Ok.
1: Et puis Julien Clerc, avec Lily, vous l'avez dansé.
0: Eh ben bravo ma chérie, c'est ça.
2: Ouais, oui.
0: Comme un avion sans aile, bien sûr. Et Julien Clerc, 2 points, ça te fait 3, Catherine.
3: Alors, 4 pour Christophe, 3 pour Catherine, c'est magnifique.

0: Diana.
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3: Je rappelle que toute la semaine, les candidats s'affrontent pour aller en finale. Premier prix, 3 jours, 2 nuits pour 4 personnes à la découverte de l'île Tatiou. Vous dormirez aux maisons de Tatiou. Vous irez en bateau amphibie. Vous visiterez le musée de la marine. Vous irez à bord de l'Ami Pierre, un vieux gréement. Et vous aurez 100 euros de carburant pour aller là-bas. Et si vous ne gagnez pas ce premier prix, vous gagnez la machine à café expresso, 32 dosettes, 6 verres. En vert, attention, jingle.
4: Quelle excellence, quel débit.
3: Alors, qu'est-ce qui se passe? Il paraît qu'il y a Lydie qui appelle.
4: Alors, qui est Lydie?
5: Oui.
3: Alors, comment ça va? Merci, ma chérie, d'appeler. Alors, cette petite vache, elle va s'appeler Valérie.
4: Enfin, on rappelle qu'elle était avec nous il y a quelques jours.
5: Oui, oui. Elle est très contente de vous la faire voir, oui.
3: Oh,
5: elle est née ce matin, elle va très bien, la maman aussi.
3: Oh là là, je suis contente, j'ai une vache à mon prénom. Bah alors là, écoute, tu sais quoi? Lydie, tu ne pouvais pas me faire plus plaisir. Merci, ma Lydie.
4: Je me souviens que c'était ma candidate et qu'elle avait gagné.
3: Oui, mais c'est à moi qu'elle souhaite la fête et c'est moi qui ai la vache à mon nom.
4: C'est normal.
3: Merci, ma petite Lydie, d'avoir appelé.
4: Lydie.
3: Je t'embrasse très fort. Embrasse Valérie.
5: Bonne journée à tous les deux.
3: Embrasse Valérie. Salut. Pour moi. Oh là là, j'ai une vache à mon nom, c'est magnifique.
4: Ah, si tout le monde nous rappelle, là, on est mal, hein.
3: Alors, Christophe et Catherine. Christophe à 4, Catherine à 3 et Christophe. Ah là là là là là là. Christophe, il est un petit peu notre Pierre Richard de la semaine. Oui, bah oui. Et il se trompe souvent d'étage. Ça t'arrive de sonner chez d'autres gens. Et que même tu rentres dans l'appart, tu... Hein? C'est-à-dire?
6: Exactement.
3: Tu sonnes et tu rentres, toi. Je sais pas si c'est ce qui a marqué sur ma petite fiche de Maître Coupez.
6: Oui, c'est ça.
3: Mais alors, quand tu sonnes et que tu rentres, tu te rends pas compte que quand le monsieur il t'a ouvert, c'est pas le bon copain que tu viens voir?
6: Bah non.
3: Et alors, qu'est-ce que tu fais? Tu rentres et tu dis, je boirais bien un petit café. Comment ça se passe?
6: Presque.
3: Mais il a dû être content, le monsieur, que t'es rentré chez lui.
6: Oui.
3: Il a pas appelé la police quand même, t'es sorti tout seul.

0: Pauvre Staffy avec une tête de crêpe. Bah, ça te fait rire, pauvre Staffy, comme il doit être content, tiens. Alors, bon, c'est pas grave, tu les manges quand même, il y en a qui arrivent dans la poêle.
1: Oui.
0: Ah, bah, tu sais quoi, c'est déjà pas mal. Voilà. Alors, écoute, j'espère que tu vas marquer 3 points de plus. C'est la question à choix multiple. Je te pose la question, je te propose des réponses. Évidemment, à mon top chrono, tu as 10 secondes pour me donner ton choix. Tiens, un petit
2: exemple. Fais pas ça.
0: Alors, Jacques Dutronc. Aujourd'hui, mardi 28 avril, ce n'est pas que la Saint-Valérie.
3: Oui, quand même.
0: C'est l'anniversaire de notre ami Jacques Dutronc. Alors, joyeux anniversaire, Jacques Dutronc, on t'embrasse. Et est-ce que tu sais, Christophe, dans quel groupe a débuté Jacques Dutronc dans les années 60? Écoute bien. Les Chaussettes Noires, El Toro et les Cyclones, les Chats Sauvages, les Bastiano.
3: Oui.
0: Alors, dans quoi il a débuté dans les années 60? Les Chaussettes Noires, El Toro et les Cyclones, les Chats Sauvages, El Bastiano. Top chrono, 10 secondes.
1: Les taureaux et les cyclones.
0: Les taureaux et les cyclones. Oui. Il a fait ses débuts comme guitariste dans ce groupe au début des années 60. Bon, le groupe a sorti des titres et ensuite, il est parti solo. Il a explosé avec Et moi.
4: Ah oui.
0: Voilà, toc-toc.
3: Ouais, les Chaussettes Noires, c'était Eddie Mitchell.
0: Puis Dick Rivers, c'était les Chats Sauvages. Bref, allez, ça fait 7 points pour Christophe.
3: Oh là là, attention Catherine. Attention. Catherine, est-ce que tu as envie de chanter pour t'encourager toi-même? Ou on en reste là? Oui, ah c'est vrai, tu veux chanter quelque chose?
0: Bah oui.
3: Allez,
5: non,
3: vas-y.
5: Non, pardon, je vais vous compter.
3: Pardon, parce que nous, on chante à tout moment.
5: Ça suffit, vous allez
3: voilà, depuis midi, on n'arrête pas.
5: En moins.
3: Pas du tout. Catherine, toi, tu fais partie, t'es à la retraite, on l'a dit, il y a un an et demi, et t'as décidé de, bah voilà, de profiter de la vie. On ne peut que t'encourager. Avec Patrick, vous avez acheté un camping-car.
6: Je suis vénard.
5: Oui.
3: Raconte un peu l'aventure avec le camping-car.
5: Oui, bah du coup, on aime bien partir dès qu'il y a un petit rayon de soleil, où il fait beau, allez hop, on n'est pas loin de la côte. Soit on va sur la côte normande, ou la Bretagne un petit peu plus loin. Et on a été même jusqu'en Hollande, là. On a été voir les tulipes, les moulins, c'était magnifique là, en mars.
3: C'est la liberté, voilà, quoi. Le camping-car, c'est super.
5: Voilà.
3: On se pose un peu où on peut.
5: En tout cas, le chien, elle est heureuse comme tout. Elle est au milieu entre papa et maman. Et voilà.
3: Oui, parce que j'ai pas dit que t'avais un chien. Comment s'appelle ton chien, d'ailleurs? Comment s'appelle-t-il?
5: Oui, c'est Tonka.
3: Tonka,
5: c'est une
3: d'accord.
5: Fille, oui.
3: D'accord, petite fille.
5: Un berger australien.
3: Ah oui, ok, il y a du monde à la maison. Tu as fait beaucoup de voyages, tu as été en Asie, tu as été en Thaïlande, au Sri Lanka, au Vietnam, en Bulgarie, en Espagne, en Hollande, tu l'as dit. Mais alors là, tu rêves de Cuba. Pourquoi hein?
5: Oui, c'est les maisons colorées, la musique, les cigares,
0: le soleil.
3: Ben oui, Tahiti soleil, aussi, t'aimerais bien. J'ai vu Tahiti, tous les pays d'Amérique latine également. Ouais. Tout ça te donne envie. Mais ouais, non, c'est un peu compliqué. En camping-car, c'est compliqué quand même. Cuba. Enfin,
5: voilà.
3: Si, on peut y aller.
5: Là, ce serait sans camping-car.
3: Qu'est-ce que j'apprends? On a fait de la radio?
5: Oui, dans les années 80, les radios libres.
3: C'est génial, comment elle s'appelait cette radio? Elle existe toujours?
5: Mais je pense pas, non, parce que c'était des radios libres FM, Cristal, ça existe toujours, mais c'était pas je pense que c'est pas la même.
3: Radio Cristal qui est à Évreux. Et tu faisais ça avec une copine? Vous faisiez quoi comme émission, tu te souviens?
5: Oui, je me souviens plus de l'émission, mais c'était l'après-midi et on passait des musiques, des disques à l'époque.
3: Oh, c'est cool tout ça. Bon, t'es à l'aise alors à la radio. Écoute. Nous allons tenter de te faire marquer. Eh ben, c'est 3 points, là, pour cette question. Tu connais la question à 3 points. Il y a plusieurs propositions de réponse. Tu réfléchis correctement et puis tu me donnes la bonne. Ça serait bien, hein?
5: D'accord.
3: Tu reviendras au score presque. Catherine, voici un extrait.
6: Les seuls témoins sont les Mirabelles.
3: Mirabelle. Et c'est signé MC Solar.
6: Avant tout.
3: Quelle ville de Lorraine organise la célèbre fête de la Mirabelle? Est-ce qu'il s'agit de Nancy, de Metz, Épinal, d'Amido City, celui où il fait bon vivre, bien sûr. Top chrono, 10 secondes. Nancy, Metz, Épinal, d'Amido City pour la Mirabelle. Fête de la Mirabelle. Allez, vite.
5: Nancy, Metz.
3: Alors attention, je t'ai bien dit sur le gong, quoi qu'il en soit, c'est pas Nancy. Non, c'est Metz. Chaque été, Metz célèbre la Mirabelle. Il y a des défis.

0: Des concerts, élection de la reine. C'est né après la guerre, c'est tout un symbole pour la ville et la Lorraine. On les salue, les Lorrains et les Lorraines. Désolé Catherine, pas de points.
1: Alors ça fait 7 pour Christophe, 3 pour Catherine. Et là maintenant, tu peux préparer le café noir.
2: Le café Malongo.
1: Tes nuits blanches et même ton mouchoir. Monsieur Eddy, Eddy Mitchell, vous écoutez ici, on vous aime, à tout de suite.

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1: Voilà, jungle.
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1: Et ici, nous sommes toujours avec Christophe, qui a 7, Catherine, qui a 3. Ah, on avait parlé un petit peu du côté Pierre-Richard de mon Christophe. Mais il y a d'autres trucs à faire encore, mon Pierre-Richard. Oh, j'adore. Alors, il paraît qu'à la Foire du Trône, on fait un manège. À un moment donné, on se retrouve avec la tête en bas. Et qu'est-ce qui se passe?
3: Moi, j'avais des préservatifs dans ma poche et ils sont tombés dans ma poche.
1: Ils sont tombés sur la tête à quelqu'un ou comment ça se passe?
3: Mais non, ils sont tombés par terre et quand je suis descendue, il y a... La personne, elle a dit, c'est à qui ça? J'ai dit, c'est à moi.
1: Et voilà, c'est à qui les 750 préservatifs qui sont tombés de la poche? Non, c'est bien. De toute façon, sortez couverts. On le sait, hein, c'est Christophe de Chavannes nous l'a assez répété. Alors, c'est pas tout. Hop, hop, hop, hop, hop. Alors, Christophe, il n'a pas son permis. Et son frère, apparemment pas non plus, hein, parce que Christophe, il avait une voiture sans permis. Voilà. Donc, au moment de prendre de l'essence, c'est Christophe qui reprend le volant. Il accélère trop fort et qu'est-ce qui s'est passé?
3: J'ai foncé dans le mur et puis la voiture a été abîmée.
1: Oh bah,
0: ça fait rire.
1: Oh bah, il est mort de rire, hein, Christophe, il est content lui, il lui arrive que des
3: choses. J'avais le pied trop lourd à part.
1: Ah bah oui, donc t'as défoncé la voiture de ton frère en fait, hein, c'est ça?
3: Oui, oui.
1: T'as repassé ton permis ou pas?
3: Tout, non, mais il a pas? Et puis il l'a pas fait réparer.
1: Ah bah écoute, c'est super. Du coup tu roules avec une voiture abîmée ou comment ça se passe?
3: Bah il devait la réparer et puis la voiture elle restait comme ça.
0: Non mais sa vie est un film.
1: Eh ben écoute, oui, mais c'est mon petit Pierre-Richard à moi, c'est comme ça. Alors écoute bien mon Pierre-Richard, t'as 7 points, là je vais te permettre d'en marquer 5 de plus si tu réponds convenablement à la question suivante. Écoute bien. Quelle série télé suit les aventures d'un serial killer qui ne tue que des criminels? Quelle série télé suit les aventures d'un serial killer qui ne tue que les vilains? Top chrono, 10 secondes.
3: Dexter.
1: Bam bam bam bam. C'est Dexter hein, qui est revenu là pour une dernière saison. Meilleur générique télé depuis. Enfin, c'est vraiment exceptionnel. On adore Dexter. Et effectivement, il ne tue que les méchants. Bravo, tu as 12. C'est un sans faute.
0: Elle vient de le dire, hein, Catherine. C'est un sans faute là pour Christophe. Hein.
4: Oui, dis donc, qu'est-ce qu'il est fort.
1: Vas-y, ma catoche, perds pas espoir.
0: Oui, n'oublie pas, il y a le bingo qui arrive juste avant 13h et tu peux encore l'emporter et être avec nous vendredi. Alors, quelques petits mots encore sur toi, pour ceux qui prennent l'émission en route. Hein, tu viens de Évreux, dans l'Eure, tu écoutes ici Normandie, on l'a dit, de beaux enfants, tu fais de la chorale, tu chantes, t'as un joli camping-car. Voilà, t'es un peu impatiente, j'ai découvert comme défaut. Oui, ça peut arriver, ça.
4: Oui. Bah oui, comme là, je me dis mince, ces questions, je connais ses réponses,
0: oui,
4: Christophe,
0: oui.
4: Mince.
0: Ah, ça va, t'inquiète, ça va bien se passer. Si t'étais un animal, qu'est-ce que tu serais?
4: Un écureuil.
0: Oui, c'est vrai que c'est beau les écureuils. Pourquoi?
4: Bah c'est... oui, c'est mignon.
0: Bah oui.
4: Bah non, je trouve que c'est mignon, c'est beau. C'est dans son arme, ça embête personne.
0: C'est vrai, c'est libre, t'as raison. Est-ce que tu portes le bracelet que ta fille t'a offert aujourd'hui?
4: Oui, toujours.
0: Ah, tu m'as inquiété.
4: Pas, ouais.
0: Non, parce que c'est ton porte-bonheur. Ouais. Ah oui, non, moi j'ai besoin du porte-bonheur là pour l'emporter.
4: Bon, ben,
0: On a parlé des lasagnes. Dis donc, si tu partageais des lasagnes à midi, ce serait avec ce monsieur.
5: J'ai le cœur grenadier.
0: Ah oui.
4: Ah oui, je fonds quand je l'entends.
0: Ah, je fonds. Pourquoi? Pourquoi? C'est quoi? C'est la voix?
4: Sa voix, sa mélodie, oui, voilà, en fait, toutes ces chansons, je craque.
0: Ouais, je comprends. Craque. En même temps, c'est pour Patrick que tu as craqué. Parlons de cette belle rencontre avec Patoche, oui. Comme tu l'as appelé tout à l'heure. Vous êtes rencontrés par le biais d'un copain, un ami?
4: Oui, c'est ça, en fait, un ami commun. Et puis, en fait, on s'est vus, on s'est revus, comme dit la chanson, et puis on ne sait plus.
0: Ça s'est fait assez facilement, le resto, sympathie, on échange les numéros et voilà. Ça fait 34 ans.
4: À l'époque, non, il n'y avait pas les portables.
0: D'accord.
4: Non, Voilà. C'était plutôt, je toque à la porte.
0: T'as toqué, mais il a ouvert.
1: C'était pas plus mal.
0: Faire attention parce que Christophe lui toque à des portes, il tombe sur des voisins.
1: Oui, s'incruste, voilà, il fait des crêpes.
0: T'es tombé sur le bon Patrick. Et puis un dernier mot, madame est forte au flipper. Flipper.
4: Ah là là.
1: C'est la génération, mon gars.
4: Oh, j'en voudrais, hein. Je regarde. Mais ouais, j'aimerais bien m'en acheter.
0: C'est cher, je pense, non.
1: Alors, ça dépend, mais de toute façon, c'est notre génération.
0: T'en as pas un, toi?
1: Mais j'en ai pas un, j'ai juste une tête de flipper que j'ai transformée en lampe.
0: Ah oui.
1: Mais
0: je sais pas combien ça coûte un flipper, quoi.
1: Ouais, ça peut coûter 2000 balles. Il y en a à 1000 balles, mais bon.
0: Dans des brocantes ou...
4: Oui, voilà.
1: Non, il y a des mecs qui les vendent et c'est
0: spécialiste, quoi. Bah, je te souhaite de pouvoir t'offrir ça. Allez, Catherine, jouons à présent, ça vaut 5 points. Petit extrait. C'est du tango. Quel pays, et c'est la question pour 5 points, question cash, quel pays est à l'origine du tango? Top chrono, 10 secondes.
4: D'accord.
0: Tango vient d'où?
4: Alors, je vais dire de Buenos Aires.
0: C'est l'Argentine, bien sûr, d'accord. Oui, l'Argentine, le tango qui est né à la fin du 19e siècle dans les quartiers populaires de Buenos Aires.
1: Eh bien, sur ces petites 5 points de plus, Catherine a 8 et Christophe a 12.
0: Ouais, c'est pas gagné.
1: C'est pas gagné, mais c'est sur la bonne voie. Allez, nous allons tout de suite écouter Hoplite, Taylor Swift. Vous écoutez ici et vous allez danser avec Taylor Swift. A tout de suite, mes chéris.

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0: Nous sommes au taquet avec Christophe qui a fait un sans faute avec 12, Catherine qui a 8. Alors, on n'a pas tout raconté sur notre petite cri-cri. On n'a pas rentré. Tu as rencontré Frédéric dans un bar, c'était il y a combien de temps ?
3: 9 ans.
0: Oh bah dis donc, il y a eu un gros blanc. Tu t'essayais de compter sur tes doigts ou comment ça se passe ?
3: Non, non.
0: Alors comment ça s'est passé ? Le coup de foudre, comment ça s'est passé ? Je veux tout savoir.
3: Ah oui, alors, bah, un soir, je suis allée dans un bar boire un verre et puis j'ai rencontré ce monsieur et puis notre bouche se sont croisées et voilà.
0: Oh là là là là là là là là. Et alors vous êtes plus jamais quittés ?
3: Exactement.
0: C'est pour quand le mariage ?
3: Alors, l'année prochaine.
0: Ah, voilà, j'aime ça, c'est j'aime beau. L'amour, j'aime tout ça, bravo. Ah, ça c'est bien, voilà, je suis très contente. Alors, écoute, tu es en tête, mais tu sais comment ça se passe, il y a le bingo qui va arriver. Il faut que tu marques le plus de points au bingo. Afin de t'encourager, pour que tu sois le gagnant, bien sûr.
1: Non.
0: On verra bien. Oui. Voici une petite chanson de ton idole. On s'embrasse.

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1: Ah voilà, même les chansons pas connues, il les connaît. Eh oui, bah oui.
2: Frédéric François.
1: Alors.
2: Je suis Rital et je le reste.
1: Je suis Rital et je le reste.
2: C'est pas de message.
1: C'est pas du tout Frédéric François, hein, mais alors pas du tout.
0: Non.
1: Frédéric François, c'est Oh,
3: je t'aime à l'italienne.
0: Oh, je t'aime à l'italienne.
1: Voilà.
2: Parfait.
1: Je suis Rital et je le reste.
2: C'est Claude.
1: Eh oui, Barzotti. Alors. Attention, écoute bien. À mon top chrono, tu auras 10 secondes pour me donner un maximum de choses qui donnent l'heure ou la notion du temps qui passe. Tout ce qui concerne l'heure et le temps qui passe, quelles sont ces choses et ces objets qui donnent l'heure ou qui parlent du temps qui passe ? Top chrono, 10 secondes.
0: Oh, pendule, montre, horloge, subtil.
1: Tu m'en as donné 4. Il y avait également, évidemment, le réveil, le téléphone, le clocher, la tablette, l'ordinateur, le sablier, le cadran solaire et l'astrolabe. Voilà, tu m'en as donné 4. Pas mal.
2: Catherine.
4: Oui.
2: Tu as 8, il a 12. Mais on arrive dans le bingo et vient de faire 4. Franchement, c'est prenable. Ah oui, c'est prenable. Bien. Il faut que tu fasses un peu plus, c'est-à-dire qu'il faut que tu donnes 5 bonnes réponses dans le bingo qui va arriver. Si tu fais ça, tu te sélectionnes pour vendredi. Si tu fais moins, tu le laisses revenir. Est-ce que les choses semblent claires et évidentes? Parfait.
4: Oui, oui. Je crois que les doigts de main.
2: Tout ce qui se croise. Tout ce que tu as.
4: Voilà.
2: Tu aimes la musique, tu aimes la variété française, tu aimes le jazz. Alors, Laurent Voulzy, on en a parlé. Michel Jonas aussi, t'aimes bien. Véronique Sanson. Et ceci.
4: On dort tout de suite.
2: Ah là là.
1: Ah bah là, tu mets ça, tout le monde est debout. Hein.
2: Bien sûr, bah d'ailleurs, on est tous debout là. Regardez.
1: Ah bah oui,
2: pour la fête, pour la Saint-Valérie.
1: Fais attention, tu vas tomber.
2: Non, je vais me faire mal. Avant de jouer, je rappelle donc le 6 juin et en novembre pour fêter les 30 ans de ta chorale. Redonne-nous le nom de la ville. Voilà, Ciré.
4: C'est un village. J'ai
2: bien compris. Petit village. Mais non, mais c'est bien. Et en plus, tu chantes dedans, tu fais partie de cette chorale. Vas-tu chanter ou déchanter? Nous allons le savoir maintenant.
4: Non.
2: Jeu de mots à mucho. 10 secondes pour, s'il te plaît, Catherine, me donner un maximum de choses.
1: D'objets, de trucs, de bidules.
2: C'est clair. Dans lequel, on met du liquide.
1: On peut en mettre, quoi. Voilà. Ça peut contenir un liquide.
2: Dans lequel on peut mettre du liquide. Allez, top chrono, 10 secondes.
4: Fût, bouteille, pot.
2: Alors là, tu vas t'en vouloir. Écoute bien. La bouteille, la carafe, la casserole, une marmite, un évier, on peut mettre de l'eau, la
1: baignoire. Un vase.
2: Le bol, la cuve,
4: la
2: barrique. Le binôme.
1: Ah là là.
2: Il n'y a que 3.
1: Alors.
2: Il n'y a que 3, on est d'accord.
1: Oui, il n'y a que 3.
2: Voilà.
1: Tu as compris, Christophe, que c'est toi qu'on retrouve vendredi en finale ?
0: Oui, merci.
1: Alors, tu tenteras
0: c'est
1: de gagner.
0: Génial.
1: Tu vas tenter de gagner les 3 jours et les 2 nuits pour 4 personnes à la découverte de l'île Tatiou, qui est un fleuron du patrimoine normand. Alors, tu pourras dormir aux maisons de Tatiou, tu rejoindras l'île en bateau amphibie, tu visiteras tu te promèneras à bord dans du vieux gréement, et tu pourras avoir 100 euros pour aller en Normandie. Si tu ne gagnes pas ça, tu gagnes quoi ?
2: La machine Malongo, 32 dosettes, 6 verres en verre. Elle est en acier, elle est en or, elle est en métal, elle sera à la maison, mais c'est pas encore gagné.
1: Eh bien écoutez, merci d'avoir joué, merci aux auditeurs qui m'ont appelé, qui m'ont souhaité ma fête, je vous aime vraiment d'un amour pur et sincère. Je vous embrasse tous à part un, merci à Céline à la Réal, merci à Sarah à la Technique, merci à Alex au Standard, merci à Maître Coupez, et bienvenue à la petite vache Valérie dans le Cotentin, merci Lydie, merci Eric Bastien.
2: Ah oui, j'étais gentil avec vous aujourd'hui. Hein.
1: Ouais, pour une fois, ça change.
2: Oui. Bah, ça ne durait qu'aujourd'hui. Hein.
1: Allez, à demain mes chéris. Dis donc, il n'est pas un peu l'heure d'aller se coucher ?
2: Oui, parce que là, on vient de passer un bon moment avec le best-of d'Otaquet. Faut quand même qu'on récupère pour tout à l'heure, là. Hein.
1: Et puis surtout, c'est l'heure que Johan Guérin nous informe.
2: Il est là, Johan Guérin ?
1: Mais oui !
2: Le grand Johan Guérin ?
1: Bien sûr !
2: Il arrive tout de suite avec Ici, dès 5h.

0: Last Time Paradise avec Stevie Wonder pour donner le la à votre mardi. Bon réveil.
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0: Bonjour, ravi de vous retrouver. On espère que la nuit a été bonne. La météo sera encore capricieuse. Mais heureusement, il y a le soleil de l'équipe ici des 5h. Emeline, Saveria, Mélodie, Pierre et Aude Razo. Bonjour Aude.
3: Bonjour Johan Guérin. Je vous propose qu'on écoute Christian Prudhomme, le patron du Tour. Absolument ravi d'apprendre que la jeune pépite française Paul Sexas fera bien le Tour de France dans 2 mois.
0: Et nous aussi, on est ravis justement. On en parle dans le journal. Ce matin, on parle aussi travail. Si vous démissionnez, dans quel cas pouvez-vous percevoir le chômage? Valère Correa vous répond dans 5 minutes. 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
0: Mardi 5 mai, excellent réveil avec votre radio ici. Il est 5h. Aude, on évoquait énorme engouement depuis qu'on sait que Paul Sexas participera au Tour de France cet été.
3: 19 ans seulement, et voilà la pépite du cyclisme français qui plonge dans le grand bain, le Tour de France mythique, la grande boucle. On vous dévoile ce matin la réaction du directeur du Tour, Christian Prudhomme, au micro de ICI Pays de Savoie.
4: C'est une très belle nouvelle qu'on attendait, qu'on espérait. Les résultats de Paul Sexas depuis le début de l'année ont créé un élan d'enthousiasme assez impressionnant. Sa victoire à la Flèche Wallonne, sa résistance face à Pogacar lors du Liège-Bastogne-Liège où il est terminé deuxième, les gens qui l'encourageaient en Belgique. On entendait déjà Paul. Enfin, on voit monter quelque chose, et pour moi très clairement, pour un coureur français qui va disputer le Tour de France pour la première fois, je n'ai pas vu un tel élan depuis Bernard Hinault. Certes, il n'a que 19 ans, mais c'est d'ores et déjà un champion du présent. On peut attendre de Paul Sexas le meilleur sur les routes du Tour de France. Bien évidemment, le favori du Tour de France reste incontestablement Tadej Pogacar. Bien évidemment, son premier rival, c'est le Danois Jonas Vingegaard, double vainqueur du Tour. Mais Paul Sexas est là, et il l'a dit très clairement, sans embâge. Il parle clair, Paul Sexas. Je viens pas au Tour de France pour découvrir une course. Je viens pour faire le meilleur résultat possible.
3: Je n'ai pas vu un tel élan depuis Bernard Hinault. Elle est marquante, cette petite phrase de Christian Prudhomme. Alors, qu'en pense Bernard Hinault? Il est un peu plus sceptique. Il estime que l'engouement du public risque de pousser le Français à, je cite, faire des conneries. Le Tour de France, dit-il encore, ce n'est pas les vacances.
0: Une question maintenant, est-ce qu'on risque de manquer de carburant dans les semaines qui viennent?
3: Pénurie ou pas pour les grands week-ends du mois de mai? On a posé la question à Olivier Gantois, président de l'Union française des industries pétrolières. Réponse rassurante, il estime qu'il n'y aura pas de problème d'approvisionnement, en tout cas pour le mois de mai.
5: Tant que le conflit dure, mais à la fois le blocage d'Hormuz et le conflit autour de l'Iran, on restera dans des prix à la pompe très élevé. Deuxièmement, sur l'approvisionnement, notamment des stations-service et l'approvisionnement pétrolier de la France de façon générale, nous avons, comme depuis le début du conflit, une visibilité limitée que je considère de 3 à 4 semaines. Donc pour le mois de mai, les approvisionnements aussi bien en pétrole brut pour les raffineries françaises qu'en produits finis pétroliers, puisqu'on importe également des produits finis, notamment du diesel et du carburant pour les avions, du carburéacteur, tous ces approvisionnements pour le mois de mai seront assurés. Au-delà de 3 à 4 semaines, je n'ai pas de visibilité. C'est en ça que la situation actuelle est extraordinaire. Ça ne veut pas dire que dans 4 semaines et un jour, on tombe en rupture. Je n'ai pas de signaux à aujourd'hui qu'on va vers une pénurie, en tout cas en France et de façon générale, pas en Europe, aussi bien sur le pétrole brut que sur les produits finis pétroliers.
3: Et pendant ce temps, le gouvernement joue la carte de la transparence. Sébastien Lecornu, le Premier ministre, s'engage à faire un point tous les 10 jours sur les surplus fiscaux générés par la hausse des prix des carburants. Il assure que le surplus va servir intégralement à financer les aides à la pompe annoncées pour les secteurs touchés et pour certains travailleurs.
0: Un animateur périscolaire est jugé aujourd'hui à Paris.
3: Accusé de harcèlement sexuel sur 9 fillettes de CM2 d'une école parisienne et même d'agression sexuelle sur 3 d'entre elles, les enfants dénoncent des attouchements sur la poitrine. Plusieurs parents ont demandé un procès à 8 clos. Nous avons pu joindre l'une des mamans restées avec nous. Son témoignage à 5h30. 3 passagers décédés. Un navire suspecté d'être un foyer d'antivirus, une maladie qui peut provoquer de graves syndromes respiratoires. Le bateau de croisière MV 11 confondu. C'est toujours bloqué au large du Cap-Vert, placé en quarantaine. Impossible de débarquer à terre pour les 149 personnes à bord, dont 5 Français. Boris Loumagne, qui pour les accueillir dans les prochains jours? Pour l'instant, on n'a pas la réponse.
2: Le Cap-Vert a déjà dit non. Non, il n'accueillera pas les passagers du bateau de croisière, et ce, malgré un risque faible de propagation de la maladie. En revanche, les Canaries n'ont pas fermé leurs portes. Les îles de Las Palmas ou celles de Tenerife sont envisagées comme portes d'entrée pour le débarquement. Mais en attendant le feu vert de l'archipel espagnol, eh bien les passagers et les membres d'équipage sont confinés dans leur cabine, puisque des mesures d'isolement ont été mises en place sur le navire. Une surveillance médicale est également en cours. Des médecins ont pu monter à bord ces dernières heures, notamment pour s'occuper en priorité des deux personnes qui présentent actuellement des symptômes. Enfin, le croisiériste que nous avons joint nous confirme que les passagers ne sont pas totalement coupés du monde. Ils peuvent régulièrement contacter leurs proches par téléphone.
3: Boris Loumagne, merci. Le Gard et l'Hérault ne sont plus en alerte orange pluie inondation ce matin. Gros cumul de pluie sur la région hier, plusieurs routes inondées, coupées à la circulation. Et c'est au tour de la Mayenne et de la Sarthe de passer en vigilance orange. Ce sera à 6h ce matin. Météo France, Johan annonce de fortes pluies pour la journée.
6: Oui, avec un axe pluvieux-orageux qui stagne une grande partie de la journée, de la Bretagne sud au Pays de la Loire, au bassin parisien jusqu'aux Ardennes, contribuant donc à ces forts cumuls. Sur toute la façade est, la matinée est très nuageuse avec des pluies fréquentes ponctuées d'orages sur les Alpes. Cet après-midi, averses et orages qui concernent les régions aussi à l'homme de la Côte d'Azur, à la Bourgogne, à l'Alsace-Lorraine, y compris sur un grand quart sud-ouest. Les côtes de la Manche et le pourtour du golfe du Lion gardent plutôt un temps plus clément. Et puis à noter aussi le retour de la neige. Oui, le retour de la neige en montagne à partir de 1800 mètres sur les Pyrénées et 2400 mètres sur les Alpes. Les températures ce matin, Quimper 10 degrés, à Lille 11, à Strasbourg, Rouen, Nantes, Bordeaux et Toulouse 12, 13 à Paris, Blois et Grenoble, 15 à Marseille. Pour les maximales, on attend cet après-midi entre 15 et 19 en général sur le pays, entre 20 et 23 autour de la Méditerranée et en plaine d'Alsace, et jusqu'à 24 degrés en Corse.
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6: 5h06, on pense fort à vous qui partez au travail ce matin, qui êtes peut-être déjà sur la route. On vous accompagne de la meilleure des façons avec Daniel Balavoine. Vivre ou survivre. Bon mardi.

0: Daniel Balavoine, vivre ou survivre à 5h09.
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0: Bon, avec la météo pas terrible ce matin, Aude, je vous emmène au musée.
3: Ah, bonne idée.
0: Bah ouais, le musée en plus se renouvelle. Oubliez le silence feutré et les costumes plutôt stricts à la Fondation Beyeler en Suisse. On visite en ce moment l'expo Cézanne en bikini et en short de bain.
3: Non.
0: Les photos sont assez folles. L'idée, c'est de transformer en fait les visiteurs, vous, en œuvre vivante, en écho au célèbre baigneur du peintre, Cézanne. Alors, entre les bonnets de bain, les claquettes, on casse les codes, on s'offre un sourire complice devant l'étoile. Et surtout, bah, c'est gratuit pour ceux qui osent tomber la chemise. Et vraiment, les personnes, même certaines personnalités politiques locales, viennent habiller en maillot de bain. C'est plutôt
3: torse nu.
0: Ouais, non, mais vraiment torse nu. C'est très drôle. Alors, si l'art peut être léger comme ici en Suisse, il sait aussi se faire grave. À Paris, le musée d'Orsay vient d'inaugurer une salle au titre poignant « À qui appartiennent ces œuvres ?». C'est une salle consacrée aux œuvres spoliées par les nazis. Hommage nécessaire donc aux familles spoliées, un véritable travail d'enquête pour que 80 ans plus tard, la justice et la mémoire retrouvent enfin leur couleur. L'art qui se déshabille d'un côté et qui se révèle aussi de l'autre. Mais en tout cas, une chose est sûre, il ne nous laisse pas indifférent. 5h11 dans l'actualité ce mardi, Aude.
3: Est-ce que vous avez eu, petit Johan, une Sophie la girafe?
0: Ah bah oui.
3: Grosse déception pour beaucoup depuis qu'on sait que Sophie est en partie made in China. Ouais. Dans le micro ce matin.
0: Bon, côté musique, le réveil se partage avec Supertramp. Un bulletin météo dans une chanson, c'est formidable. It's raining again, c'est le programme pour bon nombre de régions, notamment ce matin. On l'écoute, Supertramp dans 5 minutes, mais avant, par ici les économies.
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0: Bonjour Valère Coréard.
5: Bonjour Johan, bonjour Aude.
3: Bonjour.
0: Chaque jour avec vous, un bon plan pour notre pouvoir d'achat aujourd'hui. Vous vouliez nous parler d'émissions.
5: Oui, parce qu'il est possible de démissionner et de percevoir ses droits au chômage malgré tout, à condition que cela corresponde à un des 17 cas de figure prévus par France Travail. C'est vrai qu'il y a des épisodes de vie où on ne peut pas poursuivre sa mission dans une entreprise. C'est donc indirectement une rupture involontaire de notre contrat dont on parle. Vous pouvez, dans certains cas, bénéficier de vos droits au chômage quand même. C'est par exemple le cas si vous vous mariez ou que vous vous paxez, que vous changez de lieu de résidence. Dans ce cas-là, ça marche si la démission intervient dans les 2 mois après la signature du contrat de mariage ou de PACS. France Travail en fait considère que votre démission est légitime si c'est pour suivre votre conjoint qui part travailler ailleurs en tant que salarié ou entrepreneur. Et puis il y a plusieurs autres cas, un mineur pour suivre ses parents, une personne victime de violences conjugales, lorsqu'un employeur ne verse plus votre salaire malgré une décision de justice.
3: Est-ce que Valère, il faut prouver à chaque fois la situation dans laquelle on se trouve ?
5: Oui, c'est important de vérifier que vous êtes en effet en mesure de fournir certains documents. Par exemple, si c'est suite à un mariage ou un PACS, suivi d'un changement de lieu de résidence, il faudra un livret de famille, un extrait ou une copie de l'acte de mariage ou l'attestation d'inscription de la déclaration au greffe du tribunal judiciaire, un justificatif de domicile de l'ancien et du nouveau lieu de résidence, comme une facture ou encore un bail. Alors vous avez toutes les informations qui sont détaillées sur le site de France Travail pour vérifier si vous êtes ou non concerné et les documents à fournir. Est-ce que vous connaissiez ces règles? Vous en avez peut-être déjà bénéficié. Pensez à m'écrire par ici leséconomies@radiofrance.com.
0: Merci Valère, et demain vous nous présenterez les objets tech ou les bibliothèques d'objets, un bon plan économique et écologique.
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0: 5h14, Aude, c'est une information qui fait réagir. Sophie la girafe est en partie fabriquée en Chine.
3: Sophie la girafe, qui n'a pas eu un jour lui ce jouet en caoutchouc? Eh bien, après une enquête de Mediapart, le fabricant Vully reconnaît que oui, Sophie est bien made in China depuis plusieurs années. Déjà, il assure que c'est temporaire. Déception à Rumilly, en Haute-Savoie, lieu d'implantation historique de l'entreprise. Notre reporter ici, Richard Vivian, s'y est rendu.
2: L'usine Vully est à peine à 500 mètres à vol d'oiseau. Là, je suis dans le centre-ville de Rumilly. Il fait pas beau, il pleut. Alors, on va se mettre à l'abri avec
7: Michel.
2: Si je vous dis, petit animal adoré par les enfants, fabriqué à Rumilly.
7: La fameuse Sophie, ouais. La girafe.
2: La girafe, fabriquée pas très loin.
7: Ouais, juste là, chez Vully.
2: Oui, sauf que l'entreprise l'a reconnue. La majorité des Sophie la girafe actuellement sont fabriquées en Chine.
7: Je ne le savais pas.
2: Ça vous déçoit ou pas?
7: Un petit peu, oui. Parce qu'on fabrique tout en Chine, on ne fait pas travailler les industries françaises.
2: Et à Rumilly, l'image de Sophie la girafe reste associée à celle de la ville.
7: Depuis que j'habite à Rumilly, dès qu'il y a une naissance quelque part, moi j'offre une Sophie la girafe.
8: Général, c'est pareil.
7: C'est un peu l'icône pour les naissances.
2: Alors beaucoup de Rumilliens sont en colère.
7: C'est pas beau. Et ils disent, ils font fabriquer en Chine, en Thaïlande, au Japon, n'importe où, ils le disent. Mais qu'ils disent pas, c'est fabriqué en France, et puis que ça vient d'ailleurs. Non, moi je suis pas d'accord.
2: Mais aussi résigné à l'image de Laurie venue chercher ses enfants à l'école.
9: Quand je dis c'est fabriqué à Rumilly, oui, c'est l'image de Sophie qui est fabriquée à Rumilly, mais ça me surprend pas. Non, moi j'ai travaillé longtemps dans le commerce, et donc effectivement, je dirais pas la marque, mais c'est une marque française. On flirtait là-dessus.
2: Alors, l'image de marque de Sophie est-elle écornée? Coup de fil à un magasin spécialisé en puériculture à Genève.
10: Non, je suis pas spécialement surpris. Oui, je l'ai bien dans l'emballage. Elle est bien ici. Maintenant, quand on regarde ça sur leur emballage, c'est plus indiqué forcément Made in France, ils jouent plus trop dessus. C'est bien indiqué, il était une fois justement. Et ils mettent bien le service de Rumilly Sedex, né à Paris. Et voilà.
2: Mais en tout cas, les gens qui viennent chez vous, quand ils achètent Sophie la girafe, ils ont dans la tête que c'est un jouet fabriqué en France?
10: Ouais, pas forcément. Elle a surtout la réputation de Sophie la girafe.
2: Est-ce que la réputation de Sophie la girafe peut en prendre un coup?
10: Ça peut prendre un petit coup au début, mais après, la vague va passer. Tu vois, si c'est du Made in China, c'est forcément du mauvais, ça peut. Mais après, il faut leur faire confiance. Après, c'est comme des produits testés, ils sont certifiés. Hein.
2: Alors, même si les dirigeants de Vully affirment que toutes les girafes sont terminées et contrôlées une à une en France, cette jeune maman a pris sa décision.
11: Enfin, tout le monde fabrique en Chine maintenant, donc autant l'avouer.
2: Du coup, vous en achèterez une ou pas?
11: Non, vu que c'est fabriqué en Chine, je préfère les petits producteurs qui mentent pas.
0: Un reportage ici de Richard Vivion et la répression des fraudes a d'ailleurs ouvert une enquête. 5h17, le théâtre s'invite ce soir à la télé, c'est sur France 3, direction les coulisses de la captation de la pièce Un pas de côté avec Isabelle Carré, Bernard Campan à l'affiche. On y revient dans les coulisses télé, mais avant, celle qui nous joue la comédie ce mardi, c'est la pluie, it's raining again. Voici Supertramp, bon début de journée avec votre radio ici.

0: Supertramp, it's raining again à 5h20 sur votre radio ici. L'éphéméride de ce mardi 5 mai. Bonne fête aux Judith. Bon anniversaire au tennisman Carlos Alcaraz, 23 ans. Tenant du titre à Roland-Garros, qui est officiellement forfait pour la saison sur terre battue après une blessure au poignet. On souhaite aussi un bon anniversaire, tiens, ce matin, à Adèle, 38 ans. Anniversaire ce mardi, Virginie Efira qui elle célèbre ses 49 ans et puis 78 ans pour Chantal Latsou. Côté histoire, le 5 mai 1921, Coco Chanel lançait son parfum emblématique, le Chanel numéro 5. Pourquoi ? En fait, Gabrielle Chanel, parce que Gabrielle c'était le vrai prénom de Coco Chanel, très superstitieuse, considérait le chiffre 5 comme son chiffre fétiche. Elle a présenté sa collection ce jour-là en déclarant « Je lance ma collection le 5 mai, 5e mois de l'année, laissons-lui le numéro qu'il porte et ce numéro 5 lui portera bonheur et bah, on peut dire qu'elle ne s'est pas trompée.
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0: On retrouve Patrice Gascon avec ses coulisses télé. Aujourd'hui, Patrice, vous avez envie de nous emmener découvrir le théâtre, mais sans bouger de notre canapé, juste en regardant France 3 ce soir.
2: Vous le voyez là, le banc, sur la scène du Théâtre de la Renaissance, à Paris? Oui, là où est assise Isabelle Carré. Eh bien, dans une seconde, Bernard Campan va venir s'asseoir à côté.
3: Excusez-moi, je peux?
4: Ah oui, bien sûr. Monsieur, s'il vous plaît.
3: Vous m'avez parlé?
4: Oui, pardon, mais vous faites vraiment beaucoup de bruit.
3: Moi?
4: Oui, vous pourriez baisser un peu votre musique, parce que là, franchement, je n'entends plus lire. Hein.
3: Oui, bah la musique, ça s'écoute fort, chère madame, mais je préfère encore être sourde d'entendre certaines conneries.
2: Elle ne part pas très bien, la première rencontre entre Isabelle Carré et Bernard Campan dans Un pas de côté. Ce grand succès théâtral s'invite ce soir dans votre salon. France 3 a la bonne idée de nous en proposer une captation. Elle est réalisée par Dominique Thiel. Alors si on voit bien ce que fait un réalisateur de fiction télé, est-ce que filmer une pièce, la capter comme on dit, c'est finalement signer une réalisation quasi invisible aux yeux des téléspectateurs, Dominique Thiel?
5: Non, je crois pas. Quand on filme un spectacle, on a forcément une approche purement subjective. Ce que je m'impose, c'est de rester restituer le plus fidèlement possible les intentions du metteur en scène, tout en essayant de montrer au mieux le travail des acteurs. Il faut qu'on comprenne le texte, les relations qui existent entre les comédiens, les émotions qu'ils ressentent ou qu'ils cherchent à faire ressentir. Il faut qu'on comprenne la mise en scène, et parfois il faut faire vivre le lieu dans lequel on filme. Quand vous allez voir une pièce en tant que spectateur, il y a parfois des détails qui peuvent vous échapper. Vous ne voyez la pièce qu'une fois, si vous êtes assis un peu loin, pas forcément concentré du début à la fin, vous pouvez rater des choses. L'idée pour moi, c'est justement d'apporter au téléspectateur ce que le spectateur dans la salle ne verra pas forcément, lui donner des clés de compréhension supplémentaires. Et puis sinon, ça reste certes ma vision du spectacle que je transcris en essayant d'y apporter une approche cinématographique, donc une dimension supplémentaire.
2: Dominique Thiel, y a-t-il une tension particulière chez Isabelle Carré et Bernard Campan le soir de la captation de leur pièce ?
5: Tension, non, mais c'est vrai qu'il y a toujours un enjeu particulier pour les comédiens. Ils savent évidemment bien qu'au-delà de leur prestation sur la scène, la captation du spectacle qu'ils interprètent restera la trace et la mémoire du spectacle. Ils ont plus que l'habitude d'être filmés et ce sont deux formidables comédiens. On partage juste la même motivation et la même envie de bien faire les choses.
2: Dominique Thiel, réalisateur de la captation de Un pas de côté, une formidable pièce avec Isabelle Carré et Bernard Campan ce soir sur France 3. À demain pour écouter Les Trois Coups, des nouvelles coulisses télé.
0: Merci Patrice. 5h24. Riche comme Crésus, vous connaissez cette expression?
6: Mais oui.
0: Bah oui, on aimerait bien la carne.
6: On aimerait bien.
0: C'est pas vraiment notre cas. Mais d'où vient-elle cette expression? Stéphane Bern vous dit tout dans 3 minutes. Mais avant, eux sont riches de valeur et riches dans le cœur. Les Enfoirés, les voici avec L'île au trésor. C'est le deuxième hymne 2026 de la troupe.

0: Les Enfoirés, l'hymne Lille au trésor, hymne écrit par Gaëtan Roussel, deuxième hymne des Enfoirés pour cette dernière édition. C'est un peu une nouveauté parce que le premier a été écrit et composé par Santa et donc celui-ci par Gaëtan Roussel. Je vous ai vu vous ambiancer, Aude, sur ce titre. Je vous l'annonce, gardez un peu d'énergie parce que dans un instant...
1: Il y a Pascal ?
0: Ah, je ne dirais rien.
1: Ah, il n'y a pas Pascal Obispo ?
0: Ah, peut-être.
1: C'est une surprise.
0: Peut-être pas. Bon, en attendant, 5h27, un peu d'histoire avant l'actu. Stéphane Bern, ce matin, on voyage au temps où un roi d'Asie mineure est devenu, malgré lui, une expression française.
2: Pourquoi dit-on riche comme Crésus ? Et comment une petite rivière d'Orient a-t-elle donné naissance au mot pactole ? Wikipédia ? Pas besoin. Je suis là, je vous raconte. Vers 560 avant Jésus-Christ, en Lydie, dans l'actuelle Turquie, un roi monte sur le trône, Crésus. Sa capitale, Sardes, est construite près d'une rivière au nom enchanteur, le Pactole. Dans le Pactole, il y a de l'or, beaucoup d'or. Le genre de rivière où l'on ne pêche pas la truite, mais la pépite. Ajoutez à cela des routes commerciales très fréquentées, des taxes sur les marchandises et parmi les premières pièces d'or frappées de l'histoire. Crésus devient la référence absolue en matière de richesse.
3: Plaignez, plaignez le pauvre Crésus, l'argent, l'argent, c'est son virus.
2: Mais quand on est très riche, on se croit souvent très fort. Crésus part en guerre, agrandit son royaume et fait payer un tribut aux cités grecques voisines. En clair, elle lui verse régulièrement de l'argent pour avoir la paix, la version antique du racket. Puis arrive un adversaire plus ambitieux encore. Le roi perse Cyrus le Grand. Crésus consulte l'oracle de Delphes, il demande au dieu s'il doit faire la guerre. La réponse est claire. S'il attaque, il détruira un grand empire. Crésus croit que ce sera celui de Cyrus. Spoiler. Pas vraiment, il se trompe, c'est bien du sien dont il s'agit. Après plusieurs batailles, Cyrus marche sur Sardes et prend la ville. Le royaume de Lydie disparaît, fermeture définitive, changement de propriétaire. Crésus a perdu son empire, mais il a gardé la marque déposée. 2500 ans plus tard, son nom est toujours synonyme de richesse. Le pactole, lui, a simplement changé de main.
0: Merci Stéphane Bern. 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Nous sommes le mardi 5 mai dans l'info du jour. On parle des violences sexuelles dans le périscolaire avec le premier procès d'un animateur d'une école à Paris qui s'ouvre aujourd'hui. On y revient dans 2 minutes, mais avant 5h30, toute l'actualité en français dans le monde, c'est le 90 secondes avec Vaudrazo.
1: La crise énergétique ne doit enrichir personne. Déclaration de Sébastien Lecornu. Le Premier ministre promet de faire un point tous les 10 jours sur les surplus de recettes fiscales générées par la hausse des prix des carburants. Il assure que ces surplus serviront intégralement à financer les aides qui ont été annoncées. Je n'ai pas vu un tel élan depuis Bernard Hinault. Le patron du Tour de France, Christian Prudhomme, se réjouit sur notre radio ici de la participation de Paul Sexas à la Grande Boucle. La pépite française de 19 ans va devenir cet été le plus jeune coureur sur le Tour depuis 1937. Faut-il obliger les soignants à se faire vacciner contre la grippe ? L'Académie de médecine est pour. Elle estime que les infections grippales sont très sous-estimées au sein des hôpitaux et des EHPAD. Le mois d'avril que nous venons de vivre a été l'un des plus secs jamais enregistrés en France. Les villes de Cannes, Nice ou encore Le Mans n'ont pas reçu une seule goutte d'eau le mois dernier, bilan que dresse Météo France. La pluie de retour en ce mois de mai, inondations et routes coupées hier dans le Gard et dans l'Hérault. La vigilance orange est levée ce matin dans les deux départements. Alerte orange activée en revanche d'ici une demi-heure pour la Mayenne et pour la Sarthe. La star hollywoodienne Demi Moore fera partie du jury du Festival de Cannes. 22 films à départager, la Palme d'Or à décerner. Le Festival de Cannes commence dans une semaine, le 12 mai.
0: L'info du jour, c'est ce procès aujourd'hui à Paris. Un animateur périscolaire est accusé d'agression sexuelle.
1: Trois petites filles de CM2 dénoncent des attouchements sur la poitrine et en tout, 9 fillettes racontent des câlins forcés, des réflexions déplacées, des dessins aussi hyper sexuels.

0: Aujourd'hui, Pénélope attend beaucoup du procès. D'abord qu'il dise le courage de sa fille et de ses amis, mais pas seulement.
1: Je suis toujours très en colère contre l'animateur, évidemment, contre l'institution qui n'a pas su protéger notre enfant, alors que c'était son devoir, contre les adultes qui n'ont pas su voir ce qui se passait sous leurs yeux, contre un système qui a favorisé les agissements de cet individu.
0: L'animateur est poursuivi pour des faits ayant eu lieu en 2024, mais pour Pénélope, comme pour son avocate, le comportement de l'animateur aurait sans doute pu être dénoncé bien plus tôt. Maître Julie Chalumeau.
2: Il y a eu des signalements précédents dans des écoles, effectivement. Au niveau du périscolaire. En toute hypothèse, il y a déjà eu des comportements problématiques. Alors après, il y a des degrés hein, sur les comportements problématiques, mais il y a déjà eu un recadrage précédent et qui manifestement n'a pas permis d'éviter ces faits-là.
0: Pour agression sexuelle sur mineur, le prévenu risque 10 ans de prison et 150 000 euros d'amende.
3: Merci Coralie Moreau. Vous avez tenté de joindre l'avocat de cet animateur, mais il ne vous a pas rappelé. L'homme nie toutes les infractions qui lui sont reprochées. Il parle de simple accolade et de, je cite, remarque bête et maladroite.
4: Des explications qui ne convainquent pas les parents. Plusieurs ont demandé le huis clos pour ce procès. 5h33, la météo, la Sarthe et la Mayenne en vigilance orange, puis inondation à partir de 6h. Le temps est instable sur l'ensemble du pays, avec un axe pluvieux orageux qui stagne une grande partie de la journée de la Bretagne sud au Pays de la Loire en passant par le bassin parisien et les Ardennes, avec de forts cumuls de pluie sur toute la façade est. La matinée est très nuageuse avec des pluies fréquentes ponctuées d'orages sur les Alpes. Cet après-midi, averses et orages qui concerne les régions allant de la Côte d'Azur à la Bourgogne et à l'Alsace-Lorraine, y compris sur un grand quart sud-ouest. Les côtes de la Manche et le pourtour du golfe du Lion gardent un temps plus clément. Et puis enfin de la neige qui est de retour aussi en montagne à partir de 1800 mètres sur les Pyrénées et 2400 mètres sur les Alpes. Les températures relevées en ce moment à Quimper 10 degrés, à Lille 11, à Rouen, Bordeaux et Toulouse 12, à Paris, Blois et Grenoble 13, 15 à Marseille. Vos messages aussi sur la page Facebook ici. En Loire-Atlantique, Jean a relevé 11 degrés, 11 degrés 5 à Mulhouse, merci Kevin. Même température, 11 degrés à Metz. On salue Patricia, 12 à Saint-Robert dans le Limousin. Merci Paul. Vladimir qui est à Villefranche-sur-Mer à 14 degrés. Puis même température, tiens, relevée par Caroline à Nice. Pour les maximales, entre 15 et 19 en général sur le pays. De 20 à 23 cet après-midi autour de la Méditerranée et en plaine d'Alsace et jusqu'à 24 en Corse.
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4: 5h35, excellent réveil avec la grande famille ici des 5h. Je vous l'avais annoncé, je vous l'avais teasé, Aude. Eh ben voilà, il est là, Pascal Obispo. On se fait plaisir de bon matin, tombé pour elle, bon réveil.

0: Pascal Obispo, tombé pour elle. Je tiens à signaler. Non mais, je tiens à signaler quand même une petite arnaque, un scandale, cher Pascal. Aude ne connaît pas très bien vos paroles.
1: J'avoue, j'ai savonné.
0: Ah oui, dès la première,
1: j'ai savonné. Effectivement, faut que je révise un peu mon Pascal.
0: Ben oui, s'il vous plaît, je compte sur vous.
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0: Bon, on est là chaque matin pour vous informer, vous divertir et vous mettre en garde aussi face aux arnaques du moment. Et ce matin, Aude, c'est plutôt un bon plan que vous avez pour nous.
1: Hein. Oui, vous qui rechignez à rentrer votre numéro de carte bleue sur Internet quand vous achetez quelque chose, j'ai une solution pour vous, un numéro de carte éphémère, je vous expliquer.
0: C'est parfait, on valide. Côté musique, on se fait plaisir de bon matin avec Coldplay. Feels like I'm falling in love. Coldplay, on l'écoute dans 5 minutes. Mais avant, on souhaite la bienvenue à Florence qui nous appelle depuis Lille dans le Nord. Bonjour Florence.
4: Oui, bonjour à tout le monde.
0: Comment ça va, de bon matin?
4: Tout va bien, merci à vous.
0: Bah, ravi de vous accueillir ce matin. Je découvre
4: merci
0: que vous êtes en formation en ce moment, c'est ça?
4: Oui, je suis en formation depuis le 10 mars 2026 pour effectuer bien sûr la logistique. Hein. C'est mon rêve depuis longtemps.
0: Ouais.
4: Et là, je suis au bout du tunnel et je vais passer mes cassettes et en espérant de l'avoir.
0: Eh ben franchement, c'est tout le bonheur qu'on vous souhaite. On est derrière vous, Florence. On vous soutient.
4: Merci beaucoup.
0: Ben
4: merci.
0: Non, mais on sent que c'est important aussi pour vous, donc on est de tout cœur avec vous. Eh ben justement, pour vous accompagner dans ces révisions, parce que ça doit aussi passer par ça, on vous offre, nous, ce matin, la Radio Collector, ici, dernière génération. Comme ça, vous pourrez aussi écouter les artistes que vous aimez, Isabelle Boulay, Chimène Badi, parce que je sais que vous
4: Chimène
0: les avez rencontrés.
4: Oui, ouais. C'est ça, j'étais là voir Chimène le 13 avril, et j'ai eu la chance qu'elle me dédicace son dernier album, et franchement, c'est bien. Bien.
0: Ah là là, ça fait plaisir à entendre. De bon matin, Florence. On vous souhaite une très très bonne journée. On vous embrasse bien fort et merci de votre fidélité.
4: Merci beaucoup. Merci à Issinor. Merci beaucoup. Merci.
0: À bientôt.
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0: C'est pas vrai, le rendez-vous anti-arnaque. Aude, vous nous parlez ce matin d'une solution bien pratique pour éviter de se faire piquer notre numéro de carte bleue.
1: Oui, c'est la carte bleue éphémère, la e-carte bleue, c'est son vrai nom. Patrice, un auditeur, m'a écrit l'autre jour. Il écoute souvent la chronique et il me suggère d'en parler. Il a raison, très bonne idée, cette e-carte bleue. Si vous ne voulez pas laisser traîner votre numéro de carte partout sur Internet à chaque fois que vous achetez quelque chose. Comment ça marche? Votre banque, en fait, génère un numéro de carte éphémère, utilisable une seule fois. Exemple, j'ai repéré un joli maillot de bain sur Internet ou je réserve un train pour les vacances. Au moment de payer, au lieu de rentrer le numéro habituel qui est écrit sur ma carte bleue en plastique, je demande à l'application dédiée sur le téléphone ou sur l'ordinateur de me donner un numéro de carte unique. Je le rentre et le tour est joué, c'est payé et personne ne pourra l'utiliser ensuite pour faire un autre achat, il devient inutilisable.
0: Bon, petite question pratique, c'est payant ou c'est gratuit la e-carte bleue?
1: Ça dépend des banques et des options que vous avez, c'est du cas par cas, mais j'ai fait un petit tour, Johan, sur les sites des banques et au maximum, on parle de quelques euros par an, donc ça peut valoir le coup. Autre solution, le cryptogramme dynamique. Cryptogramme, ce sont les 3 chiffres, vous savez, qui sont derrière la carte. Pareil, certaines banques proposent de vous générer des chiffres aléatoires que pareil, vous rentrez une seule et unique fois juste pour vous acheter ces fameuses lunettes de soleil, Johan, sur lesquelles vous avez flashé. Voilà pour ces quelques astuces. J'espère que ça peut réconcilier un peu certains d'entre vous avec les achats Internet. Vous êtes pas mal à me dire que vous avez levé le pied par peur des arnaques et je comprends tout à fait, je fais pareil.
0: Non mais c'est vrai, j'ai commencé aussi à regarder pour cette fameuse e-carte bleue. C'est intéressant en tout cas. Chronique à retrouver sur ici.fr, page C'est pas vrai. Et puis si vous avez vous aussi des bons plans pour éviter les arnaques, vous nous les partagez ici, arnaque avec un S, @radiofrance.com. 5h44, voici Coldplay, Feels Like I'm Falling In Love sur votre radio ici. Bon réveil.

0: Feels like I'm falling in love. Coldplay sur votre radio ici. Avec la hausse du prix des carburants, est-ce vraiment le bon moment de passer aux véhicules électriques? Les avantages et les inconvénients, on en parle avec l'Automobile Magazine dans moins de 2 minutes. À tout de suite. 5h48, retrouvons l'équipe d'ici matin pour un point sur l'actualité qui va marquer votre journée. L'info près de chez vous, c'est ici. Bonjour.
1: Et bonjour, bienvenue en Gascogne. Oui, salut Mario.
2: Bonjour Jérôme, bonjour à tous.
1: Ce matin dans nos infos, on va parler vol de carburant avec des bus scolaires à l'arrêt.
2: Et oui, ça s'est passé à Sognac et Muret. Les réservoirs de 3 véhicules ont été siphonnés dans la nuit de dimanche à lundi. À l'arrivée des chauffeurs hier matin, impossible de démarrer. On verra que c'est pas la première fois que ça arrive.
1: Et puis, pas de public pour les matchs de foot. C'est la mesure qu'envisage de mettre en place le district des Landes de foot après l'augmentation des incidents et incivilités en marge des rencontres.
2: Ah oui, 5 matchs ont dû être arrêtés en seulement 2 semaines. Dernier exemple en date, un samedi, un jeune joueur U15 de Parentis, frappé par un spectateur qui a fait irruption sur le terrain. Le district de foot veut frapper fort pour marquer les esprits. Il y a un an déjà, c'est le basket qui avait ouvert la voie avec un week-end à huis clos pour lutter contre les incivilités.
1: Et d'ailleurs, on verra, on fera le bilan, voir si c'était ou pas une bonne idée. 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
0: Ici, dès 5h. 5h49, la une de la presse.
3: Une question ce matin, envolée des prix à la pompe, enjeu géopolitique, la guerre en Iran est-elle devenue le meilleur argument de vente des véhicules électriques?
0: Et ben justement, on en parle avec Christophe Congréga, journaliste à l'Automobile Magazine. Bonjour Christophe.
4: Bonjour.
0: Merci d'être avec nous ce matin, votre éclairage est important parce que c'est vrai que la guerre en Iran a un impact sur la pompe à essence, mais également sur la vente de voitures électriques.
4: Alors, en fait, on voit une évolution des ventes de voitures électriques et on peut effectivement attribuer ça au problème entre l'Iran et les États-Unis et Israël. Mais en fait, c'est un petit peu un trompe-l'œil. Parce qu'en fait, sur les ventes de voitures neuves, il y a généralement plus de 2 mois entre la prise de commande et la livraison. Donc en fait, les ventes de voitures électriques qu'on voit un peu en hausse là, c'est pas exactement lié à ça. C'est en fait lié à un autre phénomène, c'est que en fait, les voitures de société, la réglementation a changé et quand on a une voiture de société et qu'on est un salarié, on est maintenant imposément, si c'est pas une voiture électrique, sur les avantages en nature. Donc en fait, c'est plutôt les voitures de société qui ont basculé et aujourd'hui, 38% des voitures de société sont électriques pour cette raison-là, pour des raisons fiscales. Donc c'était un petit peu un trompe-l'œil, c'est deux phénomènes qui se télescopent. Mais en fait, ils ont des raisons différentes.
0: Ouais, son regard, il est intéressant ce matin. Très concrètement, quels sont les avantages de l'électrique?
4: Les avantages de l'électrique, c'est le premier, c'est le coût. Parce qu'en fait, quand une voiture thermique aujourd'hui vous coûte, on va dire, plutôt 12 euros au 100 km, une voiture électrique moyenne va vous coûter 4 à 5 euros au 100 km. Donc ça fait un gros écart. C'est ça qui motive un petit peu les acheteurs. Et ce qu'on voit par contre bouger pour les acheteurs individuels, c'est qu'ils sont en train de rechercher des voitures d'occasion électriques.
0: Ouais, ça, c'est
4: et
0: vrai.
4: Ça, c'est nouveau. Parce que c'était très difficile de revendre une voiture électrique d'occasion. Donc les stocks étaient longs à écouler. Et les voitures restaient 60, 70, 80 jours, voire plus. Et aujourd'hui, comme il y a une demande chez les particuliers, eh ben effectivement, on voit une meilleure fluidité sur le marché d'occasion des voitures électriques.
0: On parlait des avantages côté finance. Il y a malgré tout des inconvénients aussi avec la voiture électrique.
4: Alors, effectivement, il y a quelques inconvénients parce que d'abord, ces voitures sont plus chères. En général, à peu près 10 000 euros plus chères qu'une voiture thermique équivalente. Donc ça, c'est un vrai inconvénient. L'autre inconvénient, c'est que si on veut une voiture thermique pas trop chère, à peu près abordable par les classes moyennes, souvent, c'est des batteries qui ne sont pas très, très grosses et les autonomies sont assez limité. Alors, il n'y a pas de problème pour un usage urbain, extra-urbain, pour aller au travail tous les jours, pour emmener les enfants au sport, etc. Ça va à peu près toujours. Le problème, c'est dès qu'on veut faire des déplacements un peu longs, un week-end ou un grand trajet, si c'est sur autoroute, on a des bornes de recharge rapide, ça se passe pas trop mal. Si c'est pas sur l'autoroute, c'est quand même beaucoup plus difficile à trouver. Et là, les temps de recharge peuvent s'allonger. Si je vous parle d'une Renault 5, par exemple, qui a une batterie de 50 kWh, si on n'a pas de borne rapide sur une borne dans le réseau en ville, on peut y passer 4-5 heures. Ouais. Donc ça, c'est un vrai problème.
5: Ouais, c'est vrai que c'est significatif. Christophe Congréga, merci en tout cas pour cet éclairage ce matin. Je rappelle que vous êtes journaliste à l'Automobile Magazine. 5h53, Aude, vous aimez les animaux ?
3: J'adore les animaux.
5: Et ce matin, on va parler chiot business, parce que ça cartonne. C'est vrai qu'on considère un peu des chiots ou des chiens comme des enfants de la
3: Clairement.
5: Maison. Bah oui, ça c'est vrai. Et Muriel Jordan vous a posé aussi la question. On en parle dans un instant, mais avant, tiens, on parlait de voiture, on file dans le trafic. Avec qui ? Avec Francis Cabrel, ma place dans le trafic. Très bon réveil.

0: On pense à vous, les leftos qui êtes sur la route en ce moment avec Francis Cabrel, ma place dans le trafic. 5h56, c'est l'heure de votre rendez-vous pour tout comprendre des tendances de notre société. Ces tendances avec Muriel Jordan et aujourd'hui on s'intéresse à la toutoumania.
1: Oui, vous avez remarqué tout ce chiot business, toutes ces célébrités qui s'affichent sur les réseaux sociaux avec leurs chiens, sites de rencontres pour les animaux, boutiques partout en France dédiées au bien-être animal, il y a même des hôtels, des spas. Et depuis quelques mois, une chaîne télé, Dog and Cat TV, qui comme son nom l'indique, s'adresse aux passionnés de chiens et de chats, qu'on regarde avec des pop-corns et des croquettes.
2: Alors que nos connaissances sur leur comportement progressent, nous découvrons les qualités fascinantes des chats.
3: Découvrez le parcours hors norme de ces canins d'élite formés pour détecter drogues, explosifs et protéger nos vies.
4: Alors, qui sera sacré meilleur toiletteur pour chiens ?
1: Une chaîne payante qui est apparue chez l'opérateur Free en septembre dernier, sorte de Netflix des toutous, avec j'espère bientôt une version de Top Chef, hein, pourquoi pas, autour de la croquette, ou un jeu qui veut gagner des ronrons. On assiste en France à une folie autour des chiens et des chats, une sorte de toutoumania.
5: Avec aussi, Muriel, un phénomène de plus en plus courant, considérer le chien comme son enfant, c'est tout moi. On appelle ça la dog parentalité.
1: Phénomène qui a même fait l'objet d'études très sérieuses. Par exemple, une étude hongroise suggère que les chiens ayant plusieurs caractéristiques communes avec les enfants, ça pourrait expliquer pourquoi certains humains parlent de leur animal de compagnie comme de leur bébé. D'ailleurs, il existe de plus en plus de comptes Instagram, hein, ou TikTok de chiens et de chats. Là, vous avez Nimbus, c'est le chat sibérien aux 2 millions d'abonnés. Il y a aussi Will, le beagle.
6: Séance, essayage, le style, le confort, la liberté de mouvement.
7: Bon, eh bien, mes deux chiens se sont battus il y a deux jours.
1: Vous avez aussi Yuki et Yumen, deux chiens Akita à Bordeaux, dont on suit le quotidien.
7: Même si en vieillissant, ils sont passés de deux Twix à se coller.
1: Une façon différente pour ces internautes de se raconter par le biais de leur animal. C'est un phénomène tellement répandu qu'il a donné lieu à une tendance baptisée par les anglophones « fur baby », traduisez « bébé à fourrure ». Vous avez aussi Mathieu, un Montpelliérain, maître de Rio, un sacré de Birmanie de 5 ans. Alors Mathieu fait voyager son chat au bout du monde. On le voit en liberté se balader au Costa Rica, en Espagne, le chat fait du kayak, il va dans un resto étoilé. Le rêve de tout propriétaire de chat ingérable.
8: Regardez ce chat extraordinaire. J'étais en bas, je l'ai laissé visiter tout l'hôtel tout seul.
9: Je t'ouvre le portail, Rio, et tu passes par en dessous.
8: Allez, monsieur. Merci, papa. De rien, Rio.
1: Bref, ces tendances de faire de nos chiens et de nos chats des stars sur Internet, et ne nous voilons pas la face, c'est bien sûr aussi un moyen pour les maîtres et les maîtresses de recevoir des produits gratuits, des voyages offerts, etc., etc. Parce que parmi ces vidéos, une grande partie sont des posts sponsorisés. Voilà donc un vrai business de niche.
0: Et ben je crois que Rio a des plus belles vacances que nous, visiblement. Merci beaucoup, Muriel Jordan. On parlait de la toutoumania, voici la Ici Matin Mania. C'est avec vous, les amis. Bon mardi.
10: Et on est ravis de vous accompagner, oui, pour cette Ici Mater Mania avec toute l'équipe d'Ici Gascogne Mater. Marion Nomiel arrive à Gé d'ici quelques secondes pour les infos. Nathalie qui ce matin vous accueille au standard d'Ici Gascogne, le 05 58 46 50 50. Et Bruno à la réalisation. D'ailleurs, on y va. Pourquoi ? Parce que c'est l'heure.
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10: 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Il est 6h. Le journal, Marion Dambiel-Arribagé.
12: Des bus scolaires à l'arrêt à cause d'un vol de carburant. Ça s'est passé à Sognac et Muret. Les réservoirs de 3 véhicules ont été siphonnés dans la nuit de dimanche à lundi. À l'arrivée des chauffeurs hier matin, impossible donc de démarrer. Et ce n'est pas la première fois que ça arrive, Antoine Brard.
13: C'est la troisième fois déjà depuis le début de l'année que cette société subit des vols de carburant dans les Landes. Avec la flambée des prix de l'essence, on savait que ça risquait de recommencer, nous confie Verbus. Résultat, hier matin, les chauffeurs ont su comment réagir. Ils ont pris une voiture d'entreprise et ont fait le tour des arrêts de bus pour prévenir les élèves du retard. Le temps de remplir en urgence des bidons de gasoil. Les trois bus ont finalement réussi à partir avec une heure de retard seulement, notamment en direction du collège de Labouère. Pour l'heure, la société ne sait pas précisément combien de litres ont été volés. Ce qui est sûr, c'est que les réservoirs n'étaient pas pleins, car ayant conscience du risque de vol, la société a pris des précautions. Les chauffeurs ont pour consigne chaque soir de ne jamais laisser les réservoirs pleins au dépôt.
12: Et ce vol de carburant intervient alors qu'il y a un mois environ, la gendarmerie des Landes avait lancé un appel à la vigilance, notamment à destination des professionnels, pour les alerter sur les augmentations de vols de gasoil. Il reconnaît les faits et présente ses excuses. Premier jour hier du procès de cet ancien boxeur professionnel devant la cour d'assises des Pyrénées-Atlantiques à Pau. Il est jugé pour avoir frappé à mort un Landais de 58 ans en juillet 2024 lors des fêtes de Bayonne suite à une altercation dans un bus. La victime est morte 5 jours plus tard à l'hôpital. Le verdict est attendu ce soir. L'accusé, déjà condamné à de multiples reprises pour des violences, risque 30 ans de prison. Et puis un jeune de 16 ans, gravement blessé dans un accident hier en fin de matinée à Doisite. Une collision entre une moto et une voiture. L'adolescent a été héliporté vers l'hôpital Pellegrin à Bordeaux. Un homme de 30 ans, également impliqué dans l'accident, s'en sort, lui, indemne.
10: Des tribunes vides lors des matchs de foot.
12: Des rencontres à huis clos, donc. C'est la mesure qu'envisage de mettre en place le district des Landes de foot après l'augmentation des incidents et incivilités en marge des rencontres. 5 matchs ont dû être arrêtés en 2 semaines. Dernier exemple en date, samedi, un jeune joueur U15 de Parentis frappé par un spectateur qui a fait irruption sur le terrain. Alors le district veut frapper fort pour marquer les esprits. Il y a un an déjà, c'est le basket qui avait ouvert la voie. Le comité des Landes avait instauré un week-end à huis clos pour lutter contre ces incivilités. Sa présidente Barbara Canlorbe estime que l'impact a été positif.
14: Ça a eu le mérite que maintenant, toute incivilité, on en parle, elle remonte. Avant, on en était à un point où on avait banalisé tellement d'incivilité que seuls les graves, vraiment très graves, nous remontaient. Donc je pense que, c'est le premier pas vers une démarche et vers une prise de conscience. Ça a permis vraiment d'évoquer cette problématique d'incivilité et d'engager un dialogue, une dynamique et de tenter une prise de conscience. Là, nous sommes à 1 an. J'aimerais vous dire qu'aujourd'hui, nous sommes parvenus à éradiquer les incivilités. Malheureusement, ça n'est pas le cas. Nous en avons, encore beaucoup trop et ne serait-ce qu'une et toujours trop, en fait.
12: Alors, y aura-t-il un week-end tribune vide pour les matchs de foot dans les Landes? Le district doit décider ce matin. En attendant, le club de foot de Saint-Martin-de-Seignanx, lui, a décidé de restreindre l'accès à ses matchs de catégorie jeune jusqu'à la fin de la saison. Les spectateurs devront rester derrière un grillage à plusieurs mètres de la pelouse. C'est là, Saint-Martin-de-Seignanx, qu'a eu lieu l'agression d'un jeune joueur samedi. Nous entendrons le président du club tout à l'heure dans le journal de 7h. Ils ont finalement quitté les lieux, comme ils l'avaient annoncé. Le grand cirque Zavata est parti de Biscarrosse dans la journée d'hier. Il s'était installé une semaine plus tôt, lundi 27 avril, malgré le refus de la mairie. La ville de Biscarrosse a d'ailleurs saisi le préfet des Landes ainsi que la procureure de la République pour notamment occupation illégale du domaine public. Le cirque qui annonce sur sa page Facebook s'installer maintenant à Saint-Paul-les-Dax, non loin de l'hippodrome, avec des représentations prévues jusqu'au dimanche 17 mai. Faut-il obliger les soignants à se faire vacciner contre la grippe? Oui, répond l'Académie de médecine pour la 3e fois consécutive. Elle se prononce en faveur de cette obligation vaccinale des soignants. Dans son rapport, l'institution estime que cela permettrait de réduire drastiquement le nombre de contaminations au sein même des hôpitaux. L'an dernier, seulement 20% des soignants se sont fait vacciner.
10: Le repas à 1 euro, ce ne sera pas pour tout le monde.
12: Depuis hier, tous les étudiants, quel que soit leur revenu, peuvent bénéficier d'un repas à 1 euro dans les restos U. Jusqu'à maintenant, seuls les boursiers et les plus précaires pouvaient bénéficier de ce tarif. Alors forcément, c'est une bonne nouvelle dans les grosses villes étudiantes comme Bordeaux ou même Pau, où il y a des restaurants universitaires. Mais dans les Landes, où l'on compte environ 3000 étudiants, pas de resto U. Il existe bien 3 restaurants agréés par le CROUS, 1 à Dax, 2 à Mont-de-Marsan, mais tout le monde ne pourra pas en bénéficier, Paul Ferrier.
15: Il y a le restaurant de l'hôpital de Mont-de-Marsan et celui de l'hôpital de Dax. Et à Mont-de-Marsan, il y a aussi la cantine de l'INSPE, l'Institut National Supérieur du Professorat et de l'Éducation. Alors la question, c'est est-ce que tous les étudiants de Dax ou de Mont-de-Marsan ont accès à ces restaurants et est-ce que tous vont proposer le repas à 1 euro. Alors oui, ces 3 restaurants proposent le repas à 1 euro, mais non, les étudiants n'y ont pas tous accès. À l'hôpital de Dax, comme à celui de Mont-de-Marsan, seuls les étudiants du secteur du soin ont accès à ce restaurant, étudiants infirmiers à Mont-de-Marsan et Dax, kinés et élèves de l'Institut Thermal à Dax. À Mont-de-Marsan, la cantine de l'INSPE n'est de son côté ouverte qu'aux étudiants de l'INSPE et à ceux du campus connecté et ceux de l'IUT. Reste donc un paquet d'étudiants exclus de ce dispositif. On pense au BTS, dans les lycées par exemple. Et là, pour les plus précaires, heureusement, ils peuvent pour certains compter sur des distributions de denrées alimentaires, comme le Secours Populaire à Mont-de-Marsan par exemple.
12: Et une des différences avec les grosses villes étudiantes comme Bordeaux, c'est que les restaurants universitaires avec ce repas à 1 euro sont ouverts le midi et le soir. À Dax et Mont-de-Marsan, en revanche, ils ne sont ouverts que le midi. Dans l'info d'ici à 6h32, nous irons au restaurant de l'hôpital de Dax où entre 200 et 400 étudiants viennent manger à chaque midi. C'est mon rêve d'enfant. C'est comme ça que Paul Sexas a officialisé hier sa participation au prochain Tour de France cet été. La nouvelle pépite du cyclisme français, âgé de 19 ans, sera le plus jeune coureur à prendre le départ de la Grande Boucle depuis 1937 et il n'a pas l'intention de faire de la figuration. J'y vais pour viser le meilleur classement possible, a-t-il déclaré.
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12: La météo, Jérôme.
10: Il est possible que l'orage gronde un petit peu ce matin, accompagné de quelques gouttes de pluie. L'activité va faiblir rapidement et on aura ensuite quelques averses qui, normalement, devraient se poursuivre jusqu'en milieu de matinée avant de cesser cet après-midi. On restera les pieds au sec, mais avec la tête dans les nuages. Les températures maximales pour aujourd'hui, entre 16 et 18 degrés.
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10: Et on plante des géraniums parce qu'ils ont un pouvoir, c'est le pouvoir des fleurs, c'est vous le dit.

0: Le pouvoir des fleurs avec Laurent Voulzy. On va parler de l'asthme aujourd'hui avec notre médecin, le docteur Kerzek. Pourquoi ? Parce que c'est la journée mondiale de l'asthme. Où en est-on exactement de cette maladie inflammatoire ? On en parle avec le docteur d'ici quelques minutes. Mais auparavant, intéressons-nous à ce mardi 5 mai.
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0: C'est aujourd'hui la Sainte Judith, ma marionnette. Mm-hmm. Nous allons souhaiter aujourd'hui un bon anniversaire. Il fête ses 23 ans au tennisman espagnol Carlos Alcaraz, qui s'est imposé comme l'un des meilleurs joueurs mondiaux, remportant plusieurs titres du Grand Chelem, à son jeune âge donc. Bon anniversaire également aujourd'hui à Adèle. Elle a 38 ans.

pour Virginie Efira, l'ancienne animatrice télé devenue désormais actrice. Virginie Efira a 49 ans. Chantal Latsou, elle a 79 ans aujourd'hui, notre Chantal Latsou. Et puis, Gims pète la dizaine. Oh. 40 ans.

0: me met en transe.
1: Ah oui, je vois ça, oui.
0: Bon, Gims a quelques petits soucis perso, mais en dehors de ça, il reste quand même sa vie, son œuvre et le fameux Bella qu'on est en train de s'écouter. Allez, de l'asthme, on en cause dans moins d'une minute. Le docteur Kerzek vient nous retrouver.
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0: Et à 6h13, le docteur Kerzek qui vient nous retrouver, consultation avec vous docteur. On parle de l'asthme ce matin donc, bonjour.
6: Bonjour à toutes et à tous, journée mondiale de l'asthme, l'occasion de parler d'une maladie qu'on a tous en tête mais qu'on a peut-être un peu trop tendance à banaliser. L'asthme, c'est une maladie inflammatoire, chronique, des bronches, c'est les tuyaux qui nous permettent de respirer, qui sont inflammatoires et qui se rétrécissent. Et ça concerne 4 millions de personnes en France, 6% de la population adulte. C'est très fréquent mais c'est pas anodin parce que quand les bronches se resserrent, eh bien ça provoque des symptômes comme un sifflement respiratoire. Alors on a l'impression que c'est banal, mais en fait, l'asthme tue encore en France 900 personnes par an, essentiellement des adultes, et ces 900 décès qui peuvent être évités. Alors le traitement, c'est la ventoline, le pchit-pchit, vous savez, mais ça, c'est un traitement de secours, c'est pas un traitement de fond. L'utiliser seul, c'est comme éteindre un incendie avec un verre d'eau, sans jamais s'attaquer à la cause. Et l'asthme ne se résume pas à quelques bouffées, hop, ça repart. C'est vraiment une maladie qui peut être handicapante, et c'est vraiment une maladie qu'il faut traiter de manière chronique. Surtout si vous avez cette toux chronique, la nuit, au réveil, ce sifflement en respirant, cette gêne thoracique, parfois ça peut vous réveiller la nuit. Et si vous faites juste un petit coup de pchit-pchit, justement, et que ça passe, eh bien, la maladie va s'aggraver un peu en escalier. Et donc, la ventoline, oui, c'est le traitement de la crise. Mais en plus, il faut rajouter une composante qui va être la composante anti-inflammatoire. Il faut traiter la crise, mais il faut traiter la maladie.
0: Et concrètement, au quotidien, comment on fait pour, on va dire, bien vivre avec son asthme?
6: Je vais être très concret. La clé, c'est l'observance du traitement de fond. Les traitements modernes, comme les corticoïdes, par exemple, qu'on prend de manière inhalée, sont extrêmement efficaces et ont très peu d'effets secondaires. Ça contrôle l'inflammation, ça prévient les crises et ça permet de mener une vie tout à fait normale. Les sportifs de haut niveau qui sont asthmatiques, ça pose aucun problème. Un asthme bien traité, c'est un asthme qui ne s'entend pas, qui ne se voit pas. Ensuite, il faut connaître son plan d'action. Quel traitement prendre tous les jours? Quand augmenter les doses? En cas de rhume, par exemple? Et quand appeler le 15 aussi? Mais pour cela, il faut avoir consulté un pneumologue et fait des tests respiratoires. Donc, si vous utilisez au coup par coup de la ventoline, si ça fait longtemps, voire jamais, vous avez vu votre pneumologue, c'est le moment de prendre rendez-vous. Allez, d'ici là, portez-vous bien.
0: Merci, docteur, pour ces infos. Allez, bon réveil à vous. En ce mardi qui s'annonce pluvieux, en tout cas ce matin, voire parfois orageux, c'est ce que nous dit Météo France. Le meilleur, quand même, arrive cet après-midi. Enfin, le meilleur, on va pas s'affoler non plus. On va dire qu'on va revenir les pieds au sec. Plus de pluie et seulement des nuages. Pour l'instant, eh ben, ça dit quoi? Ça dit que sur Luxeuil, c'est couvert. C'est notre boulanger Sébastien qui nous le dit, avec 11 degrés. À l'air à Azur, à 12 degrés, avec de la pluie à l'heure actuelle. Ah oui, Azur, tiens. Donc, Azur, on allait faire un tour sur les plages avec Aubert.

0: Les plages, Jean-Louis Aubert, Taylor Swift, dans un petit instant pour le retour de la musique ici Gascogne, vos chansons préférées toute la journée, juste après passe-moi le micro. Ah oui, 6h19, c'est l'heure, passe-moi le micro, Bernard Tessier qui nous propose tous les matins une nouvelle rencontre. Et ce matin, on va parler de la PACEM, cette course relais pour valoriser la culture gasconne. Elle est organisée sur 10 jours et 9 nuits. Elle traverse toute la Gascogne sur près de 2000 km.
1: Et dans les Landes, l'événement passera dans les prochains jours par de nombreuses communes. Ce défi sportif et culturel demande une importante organisation avec l'engagement de nombreux bénévoles. Parmi eux, Alain Castagnier, que Bernard Tessier a rencontré à Saint-Vincent-de-Paul.
2: Je m'appelle Alain Castagnier, retraité. Je m'occupe mes journées dans l'associatif et en particulier pour la sauvegarde de la langue et de la culture occitane gasconne. En 2013, j'ai fondé avec quelques personnes à Gradoc sur Saint-Vincent-de-Paul. Depuis une vingtaine d'années, je suis dans le milieu associatif dans ce type d'association.
3: Pour la personne qui entend parler de la PACEM pour la première fois, est-ce que vous pouvez expliquer ce que c'est ?
2: Déjà, c'est une manifestation qui est organisée par l'association LIGAMS, dont le siège social est à Pau. C'est une course sans classement dont le but est la promotion, la socialisation de notre langue et de notre culture et également pour collecter des fonds, pour financer des projets en faveur de la langue et de la culture. Il y a plusieurs commissions à l'IGAMS. Il y a une commission de terrain dont je fais partie. Donc je suis co-référent de territoire sur les Landes intérieures. On va coordonner plusieurs secteurs de 20 km pour organiser le passage, aller vendre les kilomètres auprès des gens localement. On va avoir toutes sortes d'associations culturelles, sportives et autres. Tout le monde est invité à participer, à contribuer. Il y a la commission technique parce qu'il faut prévoir des fourgons avec des sonos, avec tout un tas de choses. Tout ça, c'est un travail énorme. Il y a une commission logistique pour permettre aux gens d'être hébergés tout au long des 2000 km, trouver des hébergements, si possible gratuitement, parce qu'il n'y a pas beaucoup d'argent. C'est une très grosse organisation. Et moi, j'y participe modestement. L'édition 2026 fera 2000 km pour arriver le samedi 9 mai à Anglette. 2000 km sur 8 territoires. La très grande traversée des Landes, ça sera à partir du 7 mai l'après-midi. Donc, on fera 417 km dans les Landes, 77 communes traversées. Les 2000 km sont symboliquement vendus, 100 €. L'acheteur du kilomètre court son kilomètre ou le fait courir. Les coureurs de kilomètre en kilomètre vont se passer en relais. La symbolique, c'est la transmission de la langue et de la culture. Mais ensuite, tout le monde peut se joindre au cortège sur 1 km, sur 5-10 km. Il y aura des échassiers dans la traversée des Landes, ça c'est sûr. On va limiter la vitesse du cortège et puis on va permettre à toutes les personnes de participer. Donc voilà, un événement festif, culturel, sportif et inclusif. L'IGAMS a décidé qu'il y aurait 120 000 € qui seront distribués par le biais d'appel à projets aux institutions ou associations. Cet appel à projets, c'est il faut avoir des projets en faveur de la langue et de la culture.
3: Alain Castagnier, qui est donc l'un des fondateurs de l'association Agradoc et qui est partie prenante et ô combien dans la PACEM édition 2026, qui traverse les Landes entre autres, et allez les encourager d'Ajetmoy à Mont-de-Marsan, de Gabarret Villeneuve-de-Marsan jusqu'à Oriste. Vous avez tous les renseignements bien sûr sur le site internet concernant la PACEM. Alain, dernier défi. Quelle est donc la radio qui vous a passé le micro aujourd'hui ?
2: Ici Gascogne, Gascogne, que je remercie.
0: Ah oui, chapeau. Merci Alain pour la visite. Et Taylor Swift, tout de suite, c'est le retour de la musique qui va bien toute la journée ici Gascogne.

0: Light avec Taylor Swift. Dans 3 minutes, c'est le retour de l'info. Et juste avant l'horoscope, Catherine Viguier, elle arrive.
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0: Et à 6h27, l'horoscope avec vous, Catherine Viguier. On parle d'un signe en particulier.
4: Du Sagittaire, mais pas que.
5: Bélier, vous aurez soif de voir ailleurs, d'apporter une note de fantaisie à votre quotidien.
6: Taureau, on vous sollicite pour défendre vos intérêts. Bon, vous saurez aussi défendre les vôtres.
7: Gémeaux, ne restez pas triste. Voyez haut, grand, quelqu'un vous trouve chouette et vous attend.
8: Cancer, vous aspirez à un meilleur travail et vous avez des plans, un plan en particulier.
9: Lion, ça se passe bien si vous restez ouvert aux avis contraires. Aujourd'hui, vous allez pouvoir avancer.
10: Vierge, s'il y a des tensions, vous verrez, elles seront vite atténuées avec une solution en vue.
11: Balance, essayez de prévoir une pause qui vous emmène ailleurs, qui vous fasse respirer un autre air.
12: Scorpion, vous ferez fructifier vos biens avec force, ce qui ne vous empêchera pas d'être respectueux.
13: Sagittaire, journée idéale pour faire part de vos émotions et si elles sont ancrées au fond de vous, sortez-les, parlez.
14: Capricorne, vous illuminez le cœur d'un être cher et il vous le rendra bien, loin des projecteurs.
15: Verseau, en famille, ne croyez pas que la partie est perdue, au contraire, il faut persévérer.
16: Poisson, ça se passe bien, vous verrez, on vous aime plus que ce que vous pouvez le croire.
17: Et pour nous tous, on essaie un nouveau truc qui nous enchante.
0: Catherine Viguier pour l'horoscope. Allez, bon réveil à vous. N'oubliez pas les Judites. C'est leur fête aujourd'hui. Une fête pluvio-orageuse pour ce matin. Météo France, on va de l'activité orageuse. Cet après-midi, pas mal de nuages. Encore quelques gouttes de pluie. On ne dépasse pas les 18 degrés pour les maximales.
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0: Et bonjour, bonjour à vous, oui, qui nous retrouvez à la télé, ça y est, ici Gascogne, en image, on est parti jusqu'à 9h sur France Télé, canal 32 de la TNT, ou avec l'application ici, ICI. Marion, dans 10 minutes, on va parler sport du rugby Pro D2.
18: Et oui, à l'approche de la 29e journée, tous les regards sont tournés vers ce rendez-vous crucial pour Dax, la réception de Valence Romand, vendredi soir, un match décisif pour le maintien. On entendra Thomas, supporter de l'US Dax, qui s'attend à une rencontre compliquée.
0: Avant 7h, notre veto va nous préparer aux prochaines vacances.
18: Et si on ne peut pas prendre avec nous notre animal, eh bien on peut opter pour un pet-sitter. Le docteur Pierre Fabin nous donne la méthode infaillible pour démasquer les amateurs et choisir la perle rare.
0: Dans l'info d'ici, Marion, à 6h32.
18: On va revenir sur cette mesure. En vigueur depuis hier, tous les étudiants peuvent désormais bénéficier de repas à 1 euro dans les restos U. Le problème, c'est que dans les Landes, il n'y en a pas. Il y a bien 3 restaurants agréés par le CROUS, mais la plupart des étudiants n'y ont pas accès.
0: Reportage juste après le 90 secondes info. 90 secondes info avec Odo Razo.
19: Le patron du Tour de France, Christian Prudhomme, est ravi de la participation de la jeune pépite Paul Sexas à la Grande Boucle cet été. Il réagit à notre micro ici, il salue une très belle nouvelle.
20: Je n'ai pas vu un tel élan depuis Bernard Hinault. Certes, il n'a que 19 ans, mais c'est d'ores et déjà un champion du présent.
19: Le français Paul Sexas, il deviendra dans 2 mois le plus jeune coureur sur le Tour depuis 1937. L'Académie de médecine demande une nouvelle fois la vaccination obligatoire de tous les soignants contre la grippe. Elle estime que les infections grippales sont très sous-estimées au sein des hôpitaux et des EHPAD. La flambée des prix à la pompe a engendré pour l'État 190 millions d'euros de recettes fiscales supplémentaires en mars-avril. Sébastien Lecornu, le Premier ministre, promet que les surplus serviront intégralement à financer les aides à la pompe déjà annoncées. La crise énergétique ne doit, dit-il, enrichir personne. Les fortes pluies sont de retour en ce mois de mai et voilà qui contraste avec avril. La France vient de vivre le 4e mois d'avril le plus sec depuis 1959. Les villes de Cannes, Nice et Le Mans n'ont pas reçu une seule goutte d'eau le mois dernier. Image forte hier soir à la nuit des Molières. Muriel Robin reçoit un Molière d'honneur, très émue. Elle a demandé au ministre de la Justice, Gérald Darmanin, de renoncer à son texte de loi d'accélération des procédures judiciaires. Un viol, dit Muriel Robin, ça ne se négocie pas, ça se juge. Je vous demande d'être à la hauteur de ce fléau.
0: Merci Gascogne, 6h32. L'info d'ici, Mario. Le repas à 1 euro, ce ne sera pas pour tout le monde.
18: Depuis hier, tous les étudiants, quel que soit leur revenu, peuvent bénéficier d'un repas à 1 euro dans les restos U. Jusqu'à maintenant, seuls les boursiers et les plus précaires pouvaient bénéficier de ce tarif. Alors forcément, c'est une bonne nouvelle dans les grosses villes étudiantes comme Bordeaux ou même Pau, où il y a des restaurants universitaires. Mais dans les Landes, où l'on compte environ 3000 étudiants, pas de resto U. Il existe bien 3 restaurants qui sont agréés par le Crous, un à Dax, deux à Mont-de-Marsan, mais tous les étudiants n'y ont pas accès. À Dax, par exemple, seuls les étudiants du secteur du soin peuvent en bénéficier, Paul Ferrier.
1: À Dax, le restaurant de l'hôpital thermal en centre-ville est accessible aux étudiants infirmiers, kinés ou encore aux étudiants de l'Institut du thermalisme. Et eux ont pu

0: repas ici, à la fin du mois, ça fait quand même une petite somme.
1: Selon la période de l'année, 200 à 400 étudiants viennent tous les midis manger au restaurant de l'hôpital thermal de Dax, mais avec ce tarif, désormais à 1 euro pour tous, Stéphane de Fontaine, le responsable du self, risque de voir revenir des étudiants qu'il ne voyait plus.
2: Les étudiants qui ne venaient plus manger au jour d'aujourd'hui parce que les repas étaient trop chers, ben effectivement, ils peuvent revenir. On peut se retrouver avec une fréquentation beaucoup plus importante qu'on l'avait la semaine dernière, par exemple.
1: Et vous êtes en capacité d'absorber cette augmentation ?
2: Oui, oui. Après, on a de quoi dans stock et tout ça, dans les chambres froides et tout ça. On peut faire, oui, 100 repas sans problème, de plus.
3: Et une des différences quand même avec les grosses villes étudiantes hein, comme Bordeaux, c'est que dans ces villes-là, les restaurants universitaires sont ouverts le midi et le soir. À Dax et à Mont-de-Marsan, ils ne sont ouverts que le midi.
4: Dans le prochain journal, Marion, à 7h.
3: On parlera du club de foot de Saint-Martin-de-Seignanx qui a décidé de restreindre l'accès à tous les matchs des catégories jeunes jusqu'à la fin de la saison. Décision prise après l'agression d'un jeune joueur par un spectateur ce week-end. Et puis on reviendra aussi sur le premier jour hier du procès de cet ancien boxeur professionnel jugé pour avoir frappé à mort un Landais. C'était lors des fêtes de Bayonne en 2024.
4: On va aller voir Virginia à Roquefort parce qu'il est 6h34 et c'est l'heure de parler météo avec nos correspondants. Comme ça, on sait vraiment le temps qu'il fait à l'endroit bien précis. On va retrouver Virginia à Roquefort d'ailleurs. Bonjour Virginia.
3: Bonjour Virginia.
5: Bonjour Jérôme, bonjour Marion.
4: Alors, sur Roquefort, avez-vous ouvert les volets pour voir ce qui nous attend dehors ?
5: Oui, bien sûr. Il y a quelques gouttes de pluie et puis le ciel est bien chargé. Mmh. Il fait 11 degrés.
4: Ouais, 11 degrés, c'est ce qu'on avait ce matin ici aussi en pays de Marsan au réveil. Voilà, 11 degrés en attendant. Le petit maximal cet après-midi, 16-17 degrés. On en parle dans un petit instant. Pour ce qui est de la météo, oui, ce matin, ça risque d'être un petit peu humide. Et qu'est-ce que vous avez prévu de faire, vous, Virginia ?
5: Eh bien, bosser.
4: C'est une bonne occupation. Alors, si vous pouvez le faire voilà. À l'abri, c'est pas plus mal.
5: Ben oui, je suis à l'abri. Je suis à domicile, donc je suis à l'abri.
4: Bon, il faudrait juste courir rapidement jusqu'aux maisons que vous allez visiter pour slalomer entre les gouttes, parce qu'il va pluvioter un petit peu. En tout cas, ce matin, nous dit Météo France. Ben, merci pour ce pouvoir météo, Virginia. Merci de vous réveiller avec nous et puis belle journée.
5: Merci, pareillement. Au revoir.
4: Sainte-Judith, aujourd'hui, qui s'annonce en effet pluvio-orageuse. C'est ce que nous dit Météo France. Activité orageuse pour ce matin, qui va s'estomper, par contre, pour cet après-midi. Ce matin, il est possible d'avoir quelques gouttes et quelques coups de tonnerre. Cet après-midi, un temps un petit peu plus lumineux, avec toujours quelques gouttes qui pourraient traîner à l'intérieur du département et sur la côte sud. Côté température, les maximales, petites maximales de saison, 16 à 17 degrés, 16 à Biscarros, 17 à Tarnos, 17 également à Dax et Mont-de-Marsan.
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4: Et la musique de France Gall, c'est Hong Kong Star.

0: Bang Star avec France Gall. Ma marionnette, j'ai une info de la plus haute importance à vous donner.
1: Ah, je m'en doutais.
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0: En attendant, ça c'est sûr et certain, ça tombe tout de suite. On parle sport. Le sport et le rugby ce matin. Dans 100% Club, tous les soirs entre 18h et 19h, Carl Da Silva et Jérémy Marty parlent rugby. Et il y a quelques jours, ils recevaient Thomas, fidèle supporter de l'US Dax.
1: Et à l'approche de la 29e journée de Pro D2, tous les regards sont tournés vers ce rendez-vous crucial, la réception de Valence Romans vendredi soir. Si la confiance est là, côté Dakois, Thomas s'attend malgré tout à une rencontre compliquée.
4: Thomas, il reste 2 matchs. Est-ce que pour toi, tout peut être réglé dès la réception de Valence ?
5: Ah oui, sur le plan comptable. Bon, alors c'est suivant aussi les autres résultats de la soirée. Hein. On n'est pas à l'abri. Il y aura un Biarritz-Béziers. Mont-de-Marsan se rend à Colomiers, pardon. Oui. Honnêtement, oui. On va se dire clairement les choses. Là déjà, on a un pied en Pro D2 la saison prochaine. Donc il faut finir le travail. Et moi, j'ai beaucoup observé le groupe à l'issue de la victoire face à Nevers. Je les ai vus se rassembler normalement, mais il n'y avait pas d'euphorie, de grande joie ou de grand soulagement. Et en écoutant aussi les propos de Vincent Etcheto, que j'apprécie énormément, il disait que le groupe est compétiteur, le staff aussi, et ils ont envie de continuer à gagner. Voilà, il reste 2 matchs, on n'a aucun blessé, ça aussi c'est une performance à souligner, et ils ont envie de continuer à gagner. Il y a une invincibilité à domicile à garder, et c'est important d'enchaîner et de se mettre aussi à l'abri d'éventuelles surprises. Voilà, ce sont des professionnels et ils ont envie de bien finir le boulot.
4: Bon, Valence, qui est actuellement 4e, viendra à Boyau pour conforter sa présence dans le top 4. Tu t'attends à un match plutôt compliqué ou plutôt ouvert ?
5: Très compliqué, parce que au-delà de conforter leur place dans le top 4, ils peuvent encore aller chercher la 2e place, suivant aussi, c'est pareil, hein, les résultats des autres clubs. Donc une 2e place synonyme de demi-finale à domicile. Ils peuvent aussi recevoir un barrage s'ils finissent 3e ou 4e. Ils sont pas à l'abri qu'une équipe derrière, comme Brief par exemple, revienne. Donc il leur reste 2 matchs. Ils auront une réception, la grosse réception de Provence à la fin pour terminer la saison. Donc à mon sens, ils vont jouer les 2 matchs à fond avec leur équipe type du moment, en sachant qu'il y a une semaine de repos aussi. Donc les cadres ont pu reprendre de l'énergie. Donc ils vont jouer le coup à fond, et c'est vrai que c'est quand même une équipe en forme, un club qui fait un formidable boulot avec des joueurs vraiment qui performent. Vraiment, moi, c'est une équipe qui m'a impressionné cette saison. Donc, ils joueront le coup à fond. Ils sont performants à l'extérieur et il faudra s'en méfier. Mais nos Dakois sont irrésistibles à domicile. Donc, on espère une nouvelle victoire.
0: Thomas, supporter des Dakois et 100% Club avec Carl Da Silva et Jérémy Marty. C'est ce soir entre 18h et 19h. Dans un petit instant, on va parler des prochaines vacances d'été, Mario.
1: Ah, c'est bien ça.
0: Ah oui, c'est bien. Ça se prépare, particulièrement si on a des animaux à la maison et qu'on ne peut pas les amener avec nous en vacances. Il y a plusieurs solutions. Celle, par exemple, de bien choisir son pet sitter. Eh ben, on va avoir droit à nos infos qui vont bien et aux bons conseils de notre vétérinaire. Le docteur Pierre Faber arrive dans une petite minute.
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0: À 7h15, notre vétérinaire, le docteur Pierre Fabien, vient nous retrouver. On va parler des prochaines vacances et particulièrement des animaux qu'il faut parfois faire garder. Encore faut-il trouver le bon pet-sitter, docteur.
8: Alors, c'est une angoisse totalement légitime. Pendant très longtemps, le pet-sitting était vu comme un simple petit boulot pour arrondir les fins de mois. Aujourd'hui, c'est un véritable métier qui demande des compétences très pointues. L'erreur fatale que font beaucoup de propriétaires, c'est de choisir un profil uniquement parce qu'il a des bons avis ou que la personne écrit « J'adore les animaux depuis que je suis tout petit ». Aimer faire des câlins, ce n'est pas une qualification professionnelle. Un vrai pet-sitter doit savoir lire le langage corporel d'un animal stressé par l'absence de ses maîtres, repérer les premiers signes d'une maladie et surtout savoir réagir avec sang-froid face à une urgence vétérinaire.
0: Alors concrètement, comment on fait le tri entre le pro et l'amateur ?
8: En France, toute personne qui gagne de l'argent en gardant des animaux doit obligatoirement posséder l'ACACED. C'est l'attestation des connaissances pour les animaux de compagnie d'espèces domestiques. C'est un certificat d'État qui valide les bases en biologie, en comportement et en réglementation. Exigez de voir ce document. Le deuxième point non négociable, c'est l'assurance responsabilité civile professionnelle. Que se passe-t-il si le pet-sitter perd votre chien en forêt, s'il se fait mordre ou si votre chat fait tomber la télévision pendant sa visite ?
0: Et autre question, docteur, comment être sûr que le courant passe bien entre le pet-sitter et notre animal ?
8: Alors, il y a une règle d'or incontournable, la pré-visite. Un pet-sitter sérieux n'acceptera jamais une mission sans au préalable avoir rencontré l'animal en votre présence. Pendant cette visite, observez-le. S'il force le contact avec un chat timide, c'est mauvais signe. Mais écoutez surtout ces questions. Un professionnel va vous faire un véritable interrogatoire. Quel est le numéro de votre vétérinaire habituel ? Où sont les cachettes préférées de votre chat ? Comment votre chien se comporte avec ses congénères ? Méfiez-vous du pet-sitter qui dit oui à tout. Et enfin, exigez un contrat écrit avec le nombre de visites, les tarifs et la promesse de vous envoyer des photos tous les jours. Vous partirez comme ça, l'esprit léger.
0: Merci docteur pour ces infos. Marion, si mon épouse ne veut pas m'amener en vacances, est-ce que vous me garderiez ?
1: Non. Je veux bien garder votre épouse, mais pas vous, non.
0: Oh, c'est sympa. Mais je ne mords pas.
1: Non, mais quand même.
0: Et vous sentez pas que le courant passe bien entre nous ?
1: Non plus.
0: D'accord.
1: Faudrait me payer bien cher.
0: Allez. Earth, Wind and Fire, bon réveil. Le réveil qui va bien à 6h47, c'est September. Allez.

0: Fire, September, ici Gascogne, il est 7h-10 et je vous propose d'aller faire un petit tour au resto.
1: Bonne idée.
0: Il n'y a pas d'heure, partons en Ariège, allons à Guzet si vous voulez bien, on est dans la montagne. Imaginez, vous êtes en train de manger au resto et d'un coup, vous êtes en train de filmer quelque chose qui se passe à l'extérieur du restaurant. Ça pourrait être quoi? Un truc incroyable. On mange à Guzet en Ariège.
1: Une marmotte?
0: Une marmotte.
1: Bah, je sais pas, on est en montagne.
0: Oui, c'est vrai.
1: Pourquoi pas?
0: Il y a de l'idée. Y a de l'idée.
1: Vous voyez, mais, c'est pas totalement
0: voyez,
1: débile.
0: Vous voyez, plus gros que la marmotte. Un truc qui fait.
1: Un loup.
0: Un plus gros.
1: Ours.
0: Oui,
1: vous voyez.
0: Bravo, ma marionnette. Des promeneurs ne s'attendaient pas en effet à un tel spectacle pour leur pause déjeuner. Ils sont dans un resto fort sympathique qui s'appelle le Chalet de Beauregard en Ariège. Lorsqu'ils sont tranquillement en train de manger en terrasse, ils s'aperçoivent qu'à quelques pas d'eux surgit. Un ours.
1: Ça doit faire bizarre quand même.
0: Ça doit faire bizarre. Alors ça, c'est le genre de blague, vous savez, du style, il y a le gars en face de vous qui mange des frites et dit « Oh, un ours !» Et pendant ce temps, tu piques les frites du voisin. Sauf que là, c'était vraiment vrai. Et un ours, en effet, a déboulé. Alors, assez loin, hein, quand on voit la vidéo, l'ours n'est pas à 10 mètres de la terrasse, mais il est quand même relativement visible et il se balade tranquillement. Ça doit quand même faire drôle, hein, de voir un ours qui déboule
1: comme
0: ça. Même s'il est chez lui, je veux dire. L'ours est plus chez lui que nous à la terrasse du resto, quoi. C'est normal, il est dans son milieu naturel. Mais enfin, ça surprend.
1: Tant qu'ils nous laissent finir leur pas, ça va.
0: On est bien d'accord.
1: Voilà.
0: Moi, tant que je peux manger juste
1: mon
0: magret, dessert.
1: Voilà.
0: Et ma crème brûlée au dessert, papa est content. Parce que bon, les ours, on les aime bien, mais avec modération. Voilà pour cette belle histoire. En tout cas, comme quoi, il y a encore des ours chez nous, ça va de soi. Vous en avez pas loin de vous, d'ailleurs. Regardez un petit peu mon torse velu.
1: C'est donc ça. Vous êtes croisé ours.
0: Je ne suis pas méchant. 6h52, les 3 plus d'ici Gascogne. Ces petites infos qu'on a pour vous, très importantes. Ici Gascogne, tous les jours à vos côtés. On commence en parlant de Basketland avec la finale aller à Bourges.
1: Et le club des supporters organise le déplacement ce samedi 9 mai. Le match est à 16h15. Alors, départ en bus à 7h30 de Mitterrand. Le coût du déplacement avec transport et entrée au match, c'est 100 € pour les adhérents du club de supporters, 105 € pour les autres participants.
0: Et vous pouvez vous inscrire auprès d'Odile Sebi en passant directement par son mail odile.s@orange.fr. Si vous n'avez pas le temps de noter, tout est disponible au standard d'ici Gascogne. Le déplacement ne se fera que s'il y a une quarantaine de personnes inscrites. Donc, si vous êtes intéressé, vous pouvez d'ores et déjà vous positionner.
1: Si vous habitez à Biscarrosse et que vous avez prévu de vous absenter, eh bien vous pouvez demander à la police municipale d'effectuer des passages réguliers chez vous afin de prévenir les risques de cambriolage. La patrouille effectue un passage à l'extérieur de votre domicile et dépose un avis de passage dans la boîte aux lettres. L'opération de tranquillité absence est un service gratuit. Il suffit simplement de prévenir la police municipale de vos dates d'absence.
0: Enfin, si vous aimez la fête et particulièrement les fêtes de Bayonne et que vous aimez écrire, raconter des histoires, alors participez très vite au concours littéraire Le Basque et la Plume. C'est fait pour vous. Pour participer à ce concours, rendez-vous sur ici.fr. Vous livrez un texte de 15 000 signes si vous êtes un adulte, 10 000 si vous êtes lycéen. Le texte soit en français, soit en basque, soit en occitan. La forme est libre, poème, nouvelle ou autre chose. C'est vous qui voyez.
1: Et comme récompense, eh bien, les meilleurs textes seront publiés. 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
0: Je vais m'y mettre tout de suite. Il était une fois les fêtes
1: de
0: Bayonne.
1: Ça
0: commence bien, ça donne envie. Rendez-vous sur ici.fr pour avoir tous les détails. Ici Gascogne, vos chansons préférées toute la journée dans 6 minutes, 7h. Calogero pour la musique.

0: Calogero, un jour au mauvais endroit, dans 3 minutes, 7 heures, le retour de l'info, toute l'actu locale, le journal avec Marion Dambiel-Arribagé. Mais auparavant, on va avoir de l'aide pour s'habiller au mois de mai. C'est vrai que parfois il fait très chaud, parfois il fait très froid. Alors comment s'habiller? Eh bien, nous aurons des tentatives de réponse avec Fred Ballard dans l'humour en tube.
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0: Dans moins de 2 minutes, 7 heures, le retour de l'info. Mais là tout de suite, Fred Ballard, l'humour en tube avec nos humoristes. On va essayer de trouver notre style printanier. Oui, comment s'habiller au mois de mai?
8: J'ai regardé, en ce moment, il faut s'habiller comme ça. Je peux pas être mal habillé, je suis habillé comme tout le monde.
9: On peut pas être autant à se tromper. Bon.
10: Alors si, c'est tout le problème. Parfois, on suit la mode sans se poser de questions. Et parfois, il est nécessaire de se demander pourquoi on porte ce pantalon parachute et ce t-shirt extra large. Parce que la tendance est au confort.
8: Je finis toujours dans des vêtements de sport. Je me dis, si les sportifs de fou, là, ceux qui font des efforts tous les jours et tout, eux, ils sont bien là-dedans. Imagine-moi. Qui fait absolument rien de sa life. C'est sûr, je vais être au max. Et c'est exactement ce qui se passe. Je ne fais rien dans un équipement professionnel.
10: Voilà, sportif de haut niveau et humoriste de stand-up, tous en survêt pour se muscler les abdos et les zygomatiques. En mai, fais ce qu'il te plaît, Roman Frécinet, parce que le pire au printemps, c'est pas de survêt.
11: Mais le vrai fléau, c'est la multiplication de ses collègues qui cherchent votre approbation. T'as vu, on sait plus comment s'habiller. Tu n'as jamais su t'habiller, Martine. Tu portes des jupes trois quarts avec des cuissards, on sait pas si tu bosses à la compta ou si tu fais de la figure dans les Trois Mousquetaires. Tu mets des boucles d'oreilles de prof d'allemand, un sac à dos d'Omio, ça arrête de nous embêter. Comment s'habiller, Martine?
10: Voilà, donc en mai, évitons d'énerver Alison Wheeler et faisons ce qu'il nous plaît au niveau fringues, cuissard et survêt, tout est permis. Même si c'est pas Jojo, c'est très rigolo.
0: Fred Ballard, l'humour en tube.
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0: Ici Gascogne, première sur l'actu locale dans les Landes, il est 7h. Le journal Marion Dambiel-Arribagé.
12: Il veut provoquer une prise de conscience. Le club de foot de Saint-Martin de Seignanx a décidé de restreindre l'accès aux matchs des catégories jeunes jusqu'à la fin de la saison. Les spectateurs et les parents devront rester derrière un grillage à plusieurs mètres de la pelouse. Une mesure radicale prise après l'agression samedi d'un jeune de l'équipe U15 de Parentis. Un spectateur a fait éruption sur le terrain et l'a frappé. Pour le président du club de Saint-Martin, Franck Darrigue, il fallait absolument réagir, même s'il est bien conscient que cette décision ne va pas plaire à tout le monde.
13: Plutôt que de constater les choses et de dire qu'il s'est passé ça et ça aux quatre coins du département, c'est surtout une manière de réagir, de tirer la sonnette d'alarme, mais de surtout dire que il faut qu'on reste maître des valeurs qu'on veut diffuser un petit peu auprès de nos jeunes, et donc de dire qu'il faut que ça cesse et qu'on a envie d'avoir un football sain où tout le monde peut venir pratiquer plus beau des sports en toute équitude. Le fait de fermer le côté du terrain dont je vous parlais va peut-être entraîner des choses qui vont pas forcément plaire à tous les parents de mes licenciés, mais il faut que ça passe par là. Et puis si à mon petit niveau, on va dire, le fait de prendre des petites décisions peut-être radicales va faire que ça va enchaîner derrière et qu'on va avoir des vraies décisions dans les hautes instances, ce sera quelque chose de gagné.
12: Et de son côté, le district de foot des Landes a réuni hier soir les présidents de tous les clubs landais pour évoquer cette augmentation des incivilités. Il pourrait décider d'organiser des matchs à huis clos lors des phases finales de la saison. Décision qui devrait être prise ce matin. Mauvaise surprise, hier matin à Sognac et Muret, les réservoirs de 3 bus scolaires ont été siphonnés dans la nuit de dimanche à lundi. À l'arrivée des chauffeurs, hier matin donc, impossible de démarrer. Conséquence, le transport des élèves vers les établissements scolaires du secteur a été perturbé avec une heure de retard, notamment en direction du collège de Labouère. C'est la troisième fois depuis le début de l'année que cette société de transport est victime de vols de carburant. On vous a mis les détails sur notre site ici.fr. Un jeune de 16 ans gravement blessé dans un accident hier en fin de matinée à Doisite. Une collision entre une moto et une voiture. L'adolescent a été héliporté vers l'hôpital Pellegrin à Bordeaux. Un homme de 30 ans également impliqué dans cet accident s'en sort lui indemne.
0: Il reconnaît les faits et présente ses excuses.
12: Un premier jour hier du procès de cet ancien boxeur professionnel devant la cour d'assises des Pyrénées-Atlantiques à Pau. Il est jugé pour avoir frappé à mort un Landais de 58 ans. C'était en juillet 2024 lors des fêtes de Bayonne suite à une altercation dans un bus. La victime est morte 5 jours plus tard à l'hôpital. Hier devant la cour, l'accusé a donc reconnu les faits, mais il a surtout radicalement changé sa stratégie de défense. Paul Nicolaï.
3: Un colosse dont on imagine facilement la puissance des coups de poing. Derrière son box vitré de la salle des assises, Jérôme Vérin parle calmement. Dès l'ouverture du procès, il a reconnu les faits, présenté ses excuses à la famille de la victime, puis changé son fusil d'épaule. Depuis des mois, il expliquait son geste en réaction à des propos racistes tenus par Éric Courdi dans le bus où il s'était retrouvé. Place des Basques pour rentrer chez eux après 21h, et ce après une journée de fête bayonnaise. Mais aucun témoin ne corrobore cette thèse, pas la moindre preuve. Et puis il y a les images, le visionnage lors du procès de la scène de crime filmée par les caméras de surveillance de la ville. Elles mettent en lumière l'entière responsabilité de l'accusé sur la mort de la victime, décédée 5 jours après le drame des suites d'une grave commotion cérébrale. Multirécidiviste, Jérôme Vérin a ce jour-là été incapable de gérer la violence qu'il porte en lui. Éric Courdi s'est retrouvé au mauvais endroit, au mauvais moment.
12: Et le verdict est attendu ce soir. L'accusé, déjà condamné à de multiples reprises pour des violences, risque 30 ans de prison. Il s'était installé malgré le refus de la mairie. Le grand cirque Zavata a finalement quitté Biscarrosse dans la journée d'hier, comme il l'avait annoncé. Après une semaine passée sur place, la ville de Biscarrosse a saisi le préfet des Landes ainsi que la procureure de la République la semaine dernière pour occupation illégale du domaine public. Le cirque, lui, annonce sur sa page Facebook s'installer maintenant à Saint-Paul-les-Dax, non loin de l'hippodrome, avec des représentations prévues jusqu'au dimanche 17 mai. 149 personnes, dont 5 Français, sont toujours bloquées à bord d'un bateau de croisière au large du Cap-Vert. Le navire est suspecté d'être un foyer d'antivirus, maladie qui peut provoquer de graves syndromes respiratoires. 3 passagers sont morts à bord ces derniers jours. L'archipel espagnol des Canaries est envisagé, selon l'opérateur du bateau, pour faire débarquer les passagers et les membres d'équipage. En attendant, d'importantes mesures sanitaires ont été mises en place à bord.
0: La prison de Mont-de-Marsan a désormais sa propre boulangerie.
12: Eh oui, elle vient d'être inaugurée. 8 détenus y travaillent pour fabriquer 950 baguettes par jour, mais aussi des viennoiseries directement consommées au sein de l'établissement. Le but, c'est de favoriser la réinsertion professionnelle des détenus, de préparer à l'après-prison. C'est ce que nous explique Jérôme Brunet, responsable régional du développement du travail pénitentiaire.
14: C'est un dispositif qui allie à la fois une partie travail effective et un accompagnement socio-professionnel pour créer les conditions pour les personnes très éloignées de l'emploi, en l'occurrence pour nous, les personnes détenues, les mettre dans des dispositions effectivement de recherche d'emploi, de valorisation des compétences qu'ils ont acquises et autres. Donc il y a véritablement un accompagnement. Ça se joue par le biais de la confection d'une lettre de motivation, un CV, un environnement aussi social dans le sens où on parle de logement, on parle de santé, c'est tout cet aspect-là qui est développé, outre le travail pénitentiaire.
12: Elle est détenue du centre pénitentiaire de Pémégnan, qui se transforme donc en boulanger. Un reportage tout à l'heure dans l'info d'ici à 7h32. Il vient en aide aux patrons en difficulté. Yves Loubert est le nouveau président de l'APESA dans les Landes, une association qui accompagne les chefs d'entreprise qui vont mal parce qu'ils sont confrontés à des difficultés économiques, un redressement ou une liquidation par exemple. L'association leur propose un soutien psychologique. L'année dernière, une 50aine de chefs d'entreprise landais ont ainsi été accompagnés. Yves Loubert, le président donc de la PESA, sera notre invité tout à l'heure pour en parler à 7h45. Et puis voilà de quoi donner un peu de piment au prochain Tour de France. La nouvelle pépite du cyclisme français, Paul Sexas, a annoncé hier sa participation à la Grande Boucle. Âgé de seulement 19 ans, il sera le plus jeune coureur à prendre le départ du Tour depuis 1937. C'est mon rêve d'enfant, a-t-il déclaré, mais pas question pour autant de faire de la figuration. J'y vais pour viser le meilleur classement possible, a-t-il dit.
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12: À la météo, Jérôme.
0: Un temps menaçant ce matin, parfois orageux. C'est ce que nous dit Météo France. Activité orageuse sur l'ensemble du département ce matin, avec des gouttes de pluie qui vont sous les orages et de temps en temps quelques timides éclaircies. Cet après-midi, l'activité orageuse s'estompe. Les gouttes de pluie sont toujours possibles sur la côte sud et l'intérieur du département. Ailleurs, de belles éclaircies. D'ailleurs, c'est ce que voit Météo France pour la nuit prochaine, le retour de larges éclaircies. En attendant, les maximales cet après-midi, c'est du 16 à 17 degrés. 16 degrés à Biscarros et une jolie brochette de 17 degrés de la côte sud en Pays d'Aquan, allant jusqu'à Mont-de-Marsan.
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0: Ah, mais c'est Queen.

0: Queen avec Don't Stop Me Now. Fallait ça pour nous mettre du baume au cœur, parce que dans un petit instant, je vous annonce, Marion, que nous allons parler d'un véritable scandale. Le scandale de Sophie la girafe.
1: Ah oui, j'ai vu ça.
0: Avec David Ossilou dans mon œil. Mais oui, quel est donc le scandale?
1: Elle est fabriquée en Chine.
0: Oui, j'ai eu peur, j'ai dit finalement que ce n'était pas une girafe. Ah bah si, c'est belle.
1: C'est belle. Si, Sophie la girafe est bien une girafe.
0: Oui, oui, oui. Elle qu'on nous vend 100% française, eh ben oui, visiblement.
1: C'est tout un monde qui s'écroule.
0: Oui, oui, oui. Bravo Mediapart. Voilà. Ben, on va en parler dans un petit instant avec David Ossilou, parce que ça le choque dans son édito Mon œil. Mais auparavant, on va jouer.
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0: Si on joue, c'est parce que c'est la grande feria. À 7h12, un défi à relever et du cadeau à gagner.
1: Et c'est le moment d'installer les plants de légumes dans nos jardins. Ici Gascogne vous propose donc de gagner un cajot potager des jardins de Péline à retirer à Saint-Paul-les-Dax ou à Saint-Pierre-du-Mont.
0: Les jardins de Péline, une belle histoire. Une entreprise familiale installée depuis 1953 à Saint-Pierre-du-Mont. Depuis quelques temps désormais, en effet, à Saint-Paul-les-Dax. 4 hectares et demi d'exploitation à peu près. 250 000 végétaux produits par an et 8000 mètres carrés de serre. Voilà, en quelques chiffres, les jardins de Péline. À gagner donc votre cajot potager avec, à l'intérieur, écoutez bien, une barquette de 6 plants de tomates Montfavet. C'est des tomates précoces, donc pour ceux qui ont envie d'en manger très vite, voilà, vous en aurez. 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Alors, vous voulez repartir avec ce cajot potager des jardins de Péline? Eh bien, jouez tout de suite. Nous sommes dans la rue de notre grande feria avec une festaille célèbre que nous avons invitée dans notre rue. Cette festaille, je peux vous dire, nous fait plutôt rire. Et en plus, aujourd'hui, c'est son anniversaire. Mais oui, mais c'est qui donc? Eh bien, tendez l'oreille.
4: Vous réveillez le matin, vous êtes belle. Quand on est moche, ça va, on s'en fout. Hein, bon. Quand on est belle le matin, c'est des vrais chirurgiens esthétiques. Je vous dis, écoutez, docteur, faites-moi tomber tout ça. Non, il y en a marre d'être belle.
0: Elle en a marre d'être belle. Mais qui est donc notre festaire célèbre qui fête aujourd'hui ses 78 ans, dites donc? Mais oui. Ah bah 05 58 46 50 50, vous portez la bonne réponse à Nathalie et on vous offre votre cajot potager que vous irez retirer soit à Saint-Pierre-du-Mont, soit à Saint-Paul-les-Dax en fonction de votre situation géographique. Vous irez rechercher ce cajot au jardin de Péline. Bonne chance à vous.
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0: Et à 7h15, David Ossilou qui vient nous retrouver pour son édito, Mon œil, inspiré par cette actu, ce choc, même notre Sophie la girafe qui n'est plus fabriquée en France.
6: Qu'est-ce que c'est que cette histoire, Sophie, ce jouet, celui qu'on a tous eu entre les mains ou dans la bouche, soyons honnêtes. Si t'avais pas Sophie dans ton berceau, t'avais raté ta vie de bébé. La girafe offerte en disant c'est français, c'est naturel, c'est sain. 65 ans de caoutchouc naturel, de Haute-Savoie, de savoir-faire français. Sauf que non, selon Mediapart et l'entreprise Vully, qui le reconnaît, le jouet arrive en réalité par container depuis la Chine. Mais alors l'usine de Rumilly que la presse a pu visiter, eh ben une vitrine, ont placé 4 ou 5 personnes dans l'atelier avec de la matière première périmée. Tout était faux, dit un ancien salarié. Et un autre qui explique que la fabrication en France coûterait beaucoup trop cher. Mais alors, qui nous dit que les normes appliquées en Chine étaient bien les normes françaises? Qui nous dit qu'il n'y avait rien dans ce caoutchouc qu'on aurait préféré ne pas mettre dans la bouche de nos bébés? On ne dit pas qu'il y avait quelque chose, hein. On dit qu'on ne sait pas. Et c'est ça qui est décevant et inacceptable. D'autant que le fabricant ne manque pas d'audace. Il l'a claironné longtemps, son Made in France. En 2021, pour les 60 ans de Sophie, une statue géante a fait son entrée au musée Grévin, icône du savoir-faire français au Grévin, alors qu'elle était fabriquée en Chine depuis 8 ans. Il faut quand même oser, hein. Ce matin, sur les sites internet qui vendent le jouet, y compris le site officiel, il est encore dit que c'est fabriqué à la main, en France. Alors, vous voulez vérifier? Bien, regardez le numéro de lot gravé à l'intérieur d'une des pattes. Elle est française, si c'est 30, 32 ou 33, elle est chinoise. Au fait, pourquoi elle s'appelle Sophie? Parce qu'elle a été inventée le 25 mai 1961, le jour de la Sainte Sophie. Enfin, c'est ce qu'on nous dit depuis 65 ans.
0: Si tu étais
1: la
0: Saint-Marion, c'était
1: Marion la girafe,
0: pour rendre des comptes quand même.
1: Ça vous amuse, vous?
0: Non, du tout. Non, mais on a quand même une pensée pour toutes celles qui s'appellent Sophie, hein, parce que forcément, tout de suite, on passe à la girafe. Bon, eh ben, écoutez, voilà pour cette triste découverte. Revenons chez nous et Guillaume Grand avec toi et moi, juste avant de jouer à la grande feria et de vous offrir votre cajou potager avec les jardins de Péline.
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0: et moi avec Guillaume Grand. Ici Gascogne, 7h20, on joue, c'est la grande feria.
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0: À gagner votre cageot potager avec les jardins de Péline, tout ce qu'il faut pour avoir le jardin qui va bien, de la tomate, de l'aubergine, des plants de courgettes, du basilic, du thym, des salades. Il y a tout ce qu'il faut, même les œillets d'Inde pour lutter contre les parasites. Je sais que ça vous fait plaisir, vous qui adorez le potager, ma marionnette. Alors, jouons avec Natacha. Salut Natacha.
3: Bonjour Natacha.
4: Bonjour Marion, bonjour Jérôme.
0: Natacha, nous avions une festaille célèbre dans notre grande feria qui causait au milieu de la foule. C'est aujourd'hui son anniversaire, on se la réécoute.
5: Vous réveillez le matin, vous êtes belle. Quand on est moche, ça va, on s'en fout. Hein, bon. Quand on est belle le matin, je vais changer un style. Je vais écouter docteur, faites-moi tomber tout ça. Non, il y en a marre d'être belle.
0: Elle en a marre d'être belle, mais c'est qui donc ?
4: Chantal
0: Latsou. Chantal Latsou. Eh oui, Chantal Latsou, qui fait aujourd'hui ses 78 ans, dites donc. Toujours en pleine forme. Écoutez, je suis ravi de vous offrir votre cageot des jardins de Péline. Ce cageot potager, vous allez pouvoir installer. Et il y a même de la tomate précoce. Si vous êtes pressé de manger les tomates, il y a ce qu'il faut parce qu'il y a des tomates Montfavet qui sont dans ce joli coffret. Alors à l'intérieur, là, entendu, des œillets d'Inde, des salades, du basilic, du thym, des tomates, des aubergines, des courgettes et des poivrons. C'est tout pour vous, Natacha.
4: Eh bien, merci beaucoup.
0: C'est une belle journée, hors sérieux.
4: Ben, merci.
0: Et à la prochaine.
4: À bientôt, bonne journée, au revoir.
0: Allez, 7h22.
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0: L'éco d'ici avec Arda Silva pour mettre en avant les entreprises de chez nous, Marion.
3: Et aujourd'hui, direction R sur la Dour, à la découverte d'un atelier où un matériau inattendu devient un véritable support artistique.
6: Stéphanie Descott, bonjour.
7: Bonjour.
6: Vous proposez des ateliers de marqueterie de paille R sur la Dour, à l'atelier de Vérone. Alors concrètement, qu'est-ce qu'on fabrique avec de la paille ?
7: Alors, en fait, on peut fabriquer tout un tas de choses. Moi, je suis ébéniste aussi de formation, donc je fais de la marqueterie de paille sur des meubles. Je fais également des tableaux, mais il faut savoir aussi que la marqueterie de paille, en fait, ça peut s'appliquer aussi sur pas mal de supports comme le verre, la pierre. Voilà, c'est assez polyvalent. C'est un matériau qui n'est pas très noble de base, mais qui en fait devient très luxueux une fois qu'on aplanit les brins et qu'on l'applique.
6: Stéphanie, vous avez quitté une carrière en milieu hospitalier pour vous lancer dans l'artisanat. À quel moment vous vous êtes dit, allez, je change tout ?
7: Alors, en fait, ça a débuté un tout petit peu pendant le Covid, où en fait, j'ai commencé à poncer des meubles, tout simplement. Et puis après, j'ai commencé à aller dans des ressourceries ou chez Emmaüs pour chiner des meubles. Et puis j'ai pas pu m'arrêter. Et là, je me suis aperçue que le bois, c'était un univers qui me fascinait. Je voulais rénover des meubles et puis je me suis rendu compte rapidement que j'avais pas forcément toutes les compétences pour les rénover correctement. Et de là est venue l'idée de faire un CAP en ébénisterie.
6: Quand quelqu'un pousse la porte de vos ateliers sans expérience, qu'est-ce qu'il est capable de réaliser en quelques heures ?
7: Alors, faut savoir que la marqueterie de paille n'est pas un art de base qui est très compliqué. Mais sinon, on peut tout à fait réaliser en 3 heures un petit tableau avec des motifs géométriques simples. Ça pose aucun problème. Au contraire, c'est même une activité qui est assez ludique, qui nécessite très peu de matériel, avec une petite plaque de bois, un scalpel et puis de la paille, de la colle. On arrive tout à fait à faire des choses assez bluffantes, même en 3 heures.
6: Alors, qu'est-ce qui plaît aux participants ? C'est le côté créatif, le fait de travailler avec les mains ou le fait de repartir avec un objet qu'ils ont fait eux-mêmes ?
7: C'est un peu tout à la fois. En fait, c'est le côté créatif, le côté de travailler une matière qu'on ne connaît pas forcément de base, puisque la paille, c'est pas quand même quelque chose qui est très connu. Et puis, je pense qu'on est très surpris de la brillance de la paille. On n'a pas l'impression comme ça, mais faire d'un brin de paille ce genre de tableau, je pense que on est vraiment vraiment très surpris par la chose et on devient très très vite addict. Enfin, en tout cas, moi, c'est ce que ça a fait, quoi.
6: Vous-même, vous exposez vos créations ?
7: Oui, alors j'expose mes créations à l'atelier de Vérone. Moi, j'ai été formée dans le Gard, donc j'expose aussi dans un petit atelier et dans une boutique dans le Gard. Et j'expose assez régulièrement lors d'expositions classiques un petit peu partout.
6: Nous étions avec Stéphanie Descott qui propose donc des ateliers de marqueterie de paille à Ayres sur la Dour à l'atelier de Vérone. Merci beaucoup Stéphanie.
7: Merci à vous.
0: L'écho d'ici avec Carl Da Silva, ici Gascogne à 7h25. Il pleut sur Rion des Landes avec 10 degrés. C'est Jocelyne qui nous le dit sur notre page Facebook. 11 degrés chez Benjamin à Sabre, le ciel est couvert. Mais heureusement c'est bleu comme toi avec Étienne Daou tout de suite. Je suis

0: Dao, restez avec nous dans moins de 2 minutes. C'est le retour de l'info. Ici Gascogne à 7h30.
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0: Activité pluvio-orageuse pour ce matin, un petit peu mieux cet après-midi. Voilà ce que nous dit Météo France pour cette Sainte Judith. Par contre, côté température maximale, pas plus de 16 à 17 degrés. Marion, dans l'info d'ici à 7h32.
9: On va aller à la prison de Mont-de-Marsan où une boulangerie vient d'être inaugurée. 8 détenus y sont salariés et fabriquent 950 baguettes par jour. Reportage à suivre.
0: Allez, le père à la prison, c'est à découvrir juste après le 90 secondes info. 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
10: La crise énergétique ne doit enrichir personne. Déclaration de Sébastien Lecornu, le Premier ministre promet que les surplus de recettes fiscales avec la hausse des prix des carburants serviront intégralement à financer les aides à la pompe qui ont été annoncées, 190 millions d'euros de surplus en mars-avril. Je n'ai pas vu un tel élan depuis Bernard Hinault. Le patron du Tour de France, Christian Prudhomme, se réjouit sur notre radio ici de la participation de Paul Sexas à la Grande Boucle. La pépite française de 19 ans va devenir cet été le plus jeune coureur sur le Tour depuis 1937. Faut-il obliger les soignants à se faire vacciner contre la grippe? L'Académie de médecine est pour. Elle estime que les infections grippales sont très sous-estimées au sein des hôpitaux et des EHPAD. Un animateur périscolaire est jugé aujourd'hui accusé d'attouchement sur la poitrine de 3 petites filles de CM2 dans une école parisienne. 9 fillettes en tout racontent des câlins forcés et des réflexions déplacées. Plusieurs parents demandent un procès à huis clos. Les passagers d'un bateau de croisière toujours confinés dans leur cabine ce matin, le Cap-Vert refuse de les voir débarquer. Le navire coincé en quarantaine après la mort de 3 personnes à bord et les soupçons d'un foyer d'antivirus, une maladie qui peut provoquer de graves syndromes respiratoires. La star hollywoodienne Demi Moore fera partie du jury du Festival de Cannes. 22 films à départager, la Palme d'Or à décerner. Le Festival de Cannes commence dans une semaine, tout pile le 12 mai.
0: Ici Gascogne, à 7h32 dans l'info d'ici Marion, direction la prison de Mont-de-Marsan.
9: Le centre pénitentiaire de Pémégnan vient en effet d'inaugurer sa propre boulangerie. 8 détenus y travaillent pour fabriquer du pain, mais aussi des viennoiseries directement consommées au sein de l'établissement. Le but, c'est de favoriser la réinsertion professionnelle des détenus, de préparer l'après-prison. Clara Vincent, vous avez pu visiter cette boulangerie.
11: Cette boulangerie se trouve dans la partie atelier de l'établissement où d'autres activités professionnelles sont proposées aux détenus. On y retrouve évidemment des fours, une machine à pétrir ou encore des chariots où reposent les pains qui ont été préparés le matin. Bref.
12: Tout est comme dans une vraie boulangerie, exactement. Comme s'ils étaient chez le vrai boulanger dans l'industrie ou alors dans une boulangerie artisanale. Ils sont formés à tout.
11: Christophe, boulanger professionnel qui encadre les détenus.
12: Donc on a 8 personnes qui travaillent 5 jours sur 7, donc du lundi au vendredi, hors jour férié bien sûr. C'est généralement 7h30 voire 7h45 jusqu'à 11h30 et certains jours 13h30 pour arriver. En fait, ils ont un contrat de 25 heures par semaine.
11: Chaque détenu est rémunéré 5,41 € de l'heure, soit 45% du SMIC brut, comme le garantit la loi. Et parmi eux, ce jour-là, Loïc, qui n'avait aucune connaissance du métier à la base.
13: Pas du tout, puis j'ai appris et puis je suis très content d'être là. On sait faire du pain de A à Z, on sait faire quelques viennoiseries.

0: des codes, des réflexes de travail pour se présenter à l'extérieur avec une matière, des compétences aussi techniques. Hein, vous voyez, vous sortez qualifié d'une boulangerie, vous êtes quasiment sûr de trouver du travail à l'extérieur. Il y a aussi pour nous un enjeu sociétal qui consiste à lutter contre la récidive. L'enjeu, c'est qu'ils puissent sortir et qu'on ne les revoit plus.
1: C'est la deuxième boulangerie qui ouvre sur les 20 prisons que compte la Nouvelle-Aquitaine. Le pain est directement redistribué dans l'établissement. Un travail valorisant pour les détenus, soulève Aurélie Roudier-Pascal, chef de l'établissement du centre pénitentiaire de Mont-de-Marsan.
2: Et la symbolique du pain, de ce partage, j'ai mis du cœur dans mon ouvrage et je le fais partager aux autres. Et là, on a la symbolique est là et on est sur le lien dedans, dehors. Et finalement, l'incarcération s'efface au profit du vivre ensemble et je crois que c'est le plus beau symbole qu'on peut avoir.
1: À ce jour, les 8 salariés produisent 950 baguettes par jour, ce qui couvre les besoins internes de l'établissement pendant les 5 jours qu'ils travaillent du lundi au vendredi.
3: Et au centre pénitentiaire de Pémignan à Mont-de-Marsan, près d'un des détenus sur trois travaille.
4: Dans le prochain journal, Marion à 8h.
3: On reviendra sur cette mauvaise surprise. Hier matin à Sognac et Muret, les réservoirs de 3 bus scolaires siphonnés, un vol de carburant qui a perturbé le transport des élèves. Et puis on reviendra aussi sur cette initiative lancée il y a un an par le comité des Landes de basket. Il avait organisé un week-end à huis clos pour lutter contre les incivilités. On verra si ça a marché.
4: Ici Gascogne, 7h35, parlons de la route.
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4: Je vous prépare la semaine prochaine où ce sera un petit peu plus compliqué de circuler du côté de Saint-Vincent de Tyrosse avec des travaux de réhabilitation du réseau d'assainissement. On aura l'occasion d'en parler. Par contre, pour ce matin, tout va bien. En tout cas, à l'heure actuelle, on circule sans souci sur l'ensemble de notre réseau routier. Si vous remarquez une difficulté, bien sûr, le bon réflexe, priorité à vos inforoutes. Vous nous le faites savoir. 05 58 46 50 50. Gare ce matin à la pluie aux petits coups de tonnerre qui sont annoncés par Météo France. Pas de grosses trombes d'eau, mais on ne sait jamais, sous orage, donc prudence bien entendu, vous roulez bien éclairé, vous adaptez votre vitesse. Cet après-midi, la zone pluvio-orageuse se décale, toujours une possibilité d'avoir quelques gouttes de pluie à l'intérieur du département et sur notre côte sud. Ailleurs, le temps s'améliore, retour des éclaircies. D'ailleurs, Météo France nous prévoit un temps bien dégagé pour la nuit prochaine. Les maximales du jour, 16 à 17 degrés.
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4: Et Philippe Lafontaine, cœur de loup.

0: Fontaine et Cœur de Loup, ici Gascogne, 8h moins 20. Avant 8h, Marion, l'invité d'ici Gascogne Matin.
1: Et on va parler du mal-être des patrons avec l'association APESA, une association qui vient en aide aux chefs d'entreprise en difficulté dans les Landes. Son nouveau président Yves Loubert sera notre invité.
0: Mais là tout de suite à 8h moins 20, allons voir les brigades du pire.
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0: Les Brigades du Pire avec ici Roquepouille, la radio des Brigades du Pire. Marion, on va parler du 1er mai, alors qui est passé, mais du débat sur faut-il ou pas permettre à certains commerces d'ouvrir le 1er mai, entre autres les boulangeries. Eh bien, il y a eu pas mal d'avis pour, contre, mais là maintenant, on va peser dans la balance certainement ce micro-trottoir d'ici Roquepouille, la radio des Brigades du Pire avec Jean-Paul Saint-Paul. On parle en effet ce matin du 1er mai avec vous, Jean-Paul. Oui, après de bruyants échanges, une proposition de loi permettant de travailler le jour du 1er mai a été repoussée à l'Assemblée nationale. Qu'en pensent les Landais ? C'est pour le savoir que je me trouve place Najat Vallaud-Belkacem à R-sur-l'Adour. Monsieur, dame, que pensez-vous de cette loi qui aurait permis de travailler le 1er mai ?
4: Eh bien, ça aurait été bien. Non mais oh, c'est quoi ce bordel ? Si quelqu'un a envie de travailler, pourquoi on l'empêchera ?
0: Vous vous sentez donc frustré de ne pas pouvoir travailler le 1er mai ?
4: Non, moi c'est pas pareil, je travaille à la DDT.
0: La DDT, ah oui, avant ça s'appelait la DDE, c'est bien ça ?
4: Eh oui, mais c'est mieux qu'on a changé de nom, parce qu'avant dès que je disais que je travaillais à l'équipement, on se foutait ma gueule.
5: Oh oui, combien de fois tu es rentré en colère à cause de ça ?
4: Eh, ils ont qu'à y venir, tous ces cons, mettre du gravillon sur les routes. Ils vont voir si ça pèse pas, parce attention, les pelles, c'est pas des petites qu'on a.
0: Et alors, si à la DDT, on vous proposer de venir travailler le 1er mai. Vous seriez volontaire ?
4: J'ai pas dit ça non plus. De toute façon, on n'a pas le choix. 1er mai, obligation de rester à la maison. Non, je parle surtout pour la femme. Et toi, Nicole, tu irais travailler si t'avais le droit ?
5: C'est-à-dire que bon...
0: C'est plus curiosité. Vous travaillez dans quel domaine ?
5: Eh bien, en semaine, je travaille chez un éleveur de canards. Je gave, je saigne, je plume, je mets en conserve, tout ça, quoi. Et le week-end, je fais des estras chez un traiteur.
4: Eh oui, monsieur, tous les jours, elle travaille, la Nicole.
0: Et justement, votre épouse doit apprécier le 1er mai.
4: Ah, pensez donc, elle n'est jamais fatiguée. Et en plus, attention, c'est payé double les jours fériés.
5: Oh, quand même, il y a des jours, j'ai mal au dos et au poignet à cause du gavage.
4: Eh bien, justement, quand tu arrêtes, t'as deux fois plus mal en repartant. Mais ça, les ministres, bien sûr... Ils s'en foutent. Et toi, Nicole, c'est pas vrai ?
5: Oui, mais enfin, le 1er mai, je me lève qu'à 6 heures au lieu de 5.
4: Et alors, tu crois que ça va te faire partir ta bosse dans le dos ? Non. Et j'ai pas peur de le dire au micro du poste. Le travail, ça devrait être interdit qu'on l'interdit.
0: D'accord, oui, bon écoutez, pour moi ça ira, on va rester là. Ici Roquepouille, à vous les studios. Je ne sais pas si le micro-trottoir va faire avancer la cause du travail le 1er mai, mais enfin bon, en tout cas, merci à Ici Roquepouille, à Jean-Paul Saint-Paul, qu'on retrouve bien entendu Ici Roquepouille tous les matins à cette heure-ci, et tous les épisodes des délires des Brigades du Pire avec Ici Roquepouille à retrouver sur ici.fr. Céline Dion arrive pour Que tu m'aimes encore. Écoutez bien Céline Dion, c'est un conseil d'amis. Belle matinée.
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0: Encore, Céline Dion, vous avez entendu ce qui s'est passé là pendant le Céline Dion?
1: Il y a eu un truc
0: qui s'est répété. Bah, ça tombe bien puisque c'est notre grand jeu voyage. Toute cette semaine, en écoutant bien Ici Gascogne, vous avez des disques qui régulièrement sont rayés, un par jour. Vous notez les mots rayés, vous en avez déjà noté un hier, vous rajoutez le mot rayé aujourd'hui, vous en aurez jusqu'à vendredi, vous voudrez de quoi faire une phrase vendredi à expédier très vite sur ici.fr. 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
0: Et à 7h48, l'invité d'Ici Gascogne Mater, Marion, on va parler ce matin du mal-être des patrons avec l'association APESA, une association qui vient en aide aux chefs d'entreprise en difficulté dans les Landes. Son nouveau président, Yves Loubert, est notre invité.
4: Bonjour Yves Loubert.
5: Bonjour.
4: Alors vous êtes vous-même chef d'entreprise, hein, directeur de magasin d'ameublement. Vous êtes également juge au tribunal de commerce de Dax. Et c'est justement en tant que juge que vous avez pris conscience qu'il y avait beaucoup de souffrance parfois chez les patrons.
5: Tout à fait. Effectivement, au tribunal de commerce, qui est un lieu mal connu ou méconnu des chefs d'entreprise, nous recevons régulièrement des entrepreneurs qui viennent pour un redressement, pour éventuellement une liquidation. Et malheureusement, on s'est rendu compte, lorsque l'on reçoit ces chefs d'entreprise, que derrière la personne morale qui est l'entreprise, il y a une personne physique qui souffre. Et on la laisse repartir toute seule, un peu désœuvrée et en grande difficulté psychologique. D'où l'intérêt de créer cette association APESA.
4: Ah oui, vous proposez donc à ces chefs d'entreprise un accompagnement. Alors comment on fait en fait pour détecter ceux qui en ont vraiment besoin?
5: Alors, si vous voulez, ça se fait en deux temps. On s'est rendu compte que les chefs d'entreprise, souvent quand ils ne vont pas bien, qu'ils ont cette détresse psychologique, qu'ils ont des idées noires, souvent ils se referment sur eux-mêmes, ils communiquent moins, ils apparaissent moins, et donc ils perdent ce lien social. Et donc, tout l'intérêt de l'association APESA, c'est justement de tendre la main à ces chefs d'entreprise, et c'est de former des sentinelles, c'est des personnes comme vous et moi, des chefs d'entreprise, des experts comptables, des avocats, toute personne qui peut être en contact avec un chef d'entreprise pour détecter son mal-être et lui poser des questions simples. Surtout des questions simples pour savoir si on a des raisons de s'inquiéter de lui, pour lui, et si il accepterait d'être aidé. D'où la naissance, effectivement, après derrière, de l'APESA, qui est l'aide psychologique aux entrepreneurs en souffrance aiguë.
4: Oui, très concrètement, en fait, si on détecte un patron qui a besoin d'aide, qu'est-ce que vous leur proposez? Des séances avec un psychologue, c'est ça?
5: C'est ça. Alors le principe, donc une fois que la sentinelle ou la personne qui est en contact avec le chef d'entreprise s'est rendu compte que le chef d'entreprise acceptait d'être aidé, puisqu'on ne peut pas le faire contre son gré, s'il accepte d'être aidé, la sentinelle va sur le site d'APESA France ou contacte APESA Land, ou s'il a lui-même son code d'accès, s'il est formé sentinelle, et à ce moment-là, il lance ce qu'on appelle une fiche alerte. Et une fois qu'il a rempli cette fiche alerte, il y a une plateforme d'un groupe mutualiste formé avec des psychologues spécialisés dans la prévention du suicide qui appelle dans les 2 heures le chef d'entreprise pour faire un premier diagnostic. Et si le diagnostic est positif, c'est-à-dire que le chef d'entreprise accepte vraiment d'être aidé, à ce moment-là, l'association APESA prend en charge les séances de psychologues avec des psychologues proches du domicile du chef d'entreprise.
4: Oui, parce que l'objectif, on imagine, c'est d'éviter le pire. Hein, vous le dites, ça peut aller parfois jusqu'au suicide?
5: Oui, ça va malheureusement très souvent dans le suicide. Alors, on parle régulièrement du suicide dans le monde agricole, mais il faut savoir qu'il se suicide énormément de chefs d'entreprise en France. C'est peu communiqué. Alors, on va pas donner des chiffres très précis, mais c'est un nombre très important. Et le chef d'entreprise, il faut savoir que lorsqu'il est en difficulté, la première chose à laquelle il va penser, ou les premières personnes à qui il va penser, c'est certainement pas à lui, c'est à ses employés. Parce qu'il sait que derrière, s'il y a une liquidation, il peut mettre en difficulté ses salariés. Et il s'oublie, et en s'oubliant, malheureusement, des fois, il est trop tard pour redresser la barre. Et là, à ce moment-là, il brasse des idées noires, et ça peut aller effectivement, malheureusement, très souvent vers le suicide, et on en connaît malheureusement régulièrement dans les Landes.
4: Et quand on est patron et que son entreprise va mal, c'est dur à assumer pour un chef d'entreprise?
5: Oui, ça c'est très culturel, c'est très français. On sait très bien que l'image du chef d'entreprise, c'est d'abord une réussite, c'est quelqu'un que l'on envie, c'est quelqu'un que l'on imagine imagine qui est toujours dans la réussite, mais malheureusement c'est pas toujours le cas. Et avec cette crise économique que nous connaissons aujourd'hui, c'est encore plus vrai. Donc effectivement, les chefs d'entreprise, eux, connaissent des difficultés, pensent à leurs salariés, ne vont pas toujours au tribunal de commerce assez tôt, et au moment de la liquidation, au moment de la grande difficulté de la société, quand leur passif est trop important, eh bien ils se rendent compte qu'ils vont perdre leur société, ils vont perdre leur lien social, et des fois ça se traduit aussi par des problèmes de santé, des problèmes de couple, etc. Et donc il faut savoir que ça reste un homme ou une femme à la tête d'une société avec beaucoup de responsabilités, et en s'oubliant, mais des fois la solution pour elle, c'est de passer à l'acte.
4: S'il y a un conseil, Yves Loubert, que vous devez donner à un patron, un artisan qui se retrouve en difficulté, ce serait quoi ?
5: Surtout, la première chose, c'est d'écouter toutes les personnes qui vont lui tendre la main. Ça peut être son expert comptable qui va lui donner des conseils. Et si je peux me permettre un second, c'est de, par anticipation, lorsque l'entreprise ne va pas bien, c'est d'aller au tribunal de commerce pour être reçu, pour savoir exactement, en fonction de sa situation, qu'est-ce qu'il doit faire. Et puis bien sûr, surtout à titre personnel, il contacte APESA, et APESA sera très heureuse de le prendre en charge et de lui offrir ses 5 séances de psychologue. Et si on devait en faire plus, on en prendra bien sûr davantage en compte, c'est évident.
4: Merci beaucoup Yves Loubert d'avoir été notre invité. Je rappelle que vous êtes nouveau président de l'APESA et que l'association recherche actuellement de nouvelles sentinelles, vous le disiez, des personnes qui sont en relation avec le monde de l'entreprise et qui pourraient venir en aide à des patrons. Alors effectivement, il y a des sessions de formation. La prochaine session de formation, ce sera le 4 juin, Chambre de commerce de Dax et Chambre de commerce de Mont-de-Marsan. Il suffit pour ça de se signaler auprès de votre association. Merci beaucoup Yves Loubert.
5: Je vous remercie.
0: Ici Gascogne, 7h54. Ici Gascogne, vos chansons préférées toute la journée, tout en douceur avec Pink.

0: Pink. Ici Gascogne dans 3 minutes, 8h, les infos. Thomas Riba tout de suite pour nous accompagner jusqu'à 10h. Salut Thomas.
1: Et bonjour, bonjour Jérôme, bonjour Marion.
2: Bonjour Thomas.
0: Riche comme Crésus.
1: Mais
0: vous
1: oui,
0: êtes.
1: Non, vous êtes riche comme Crésus.
0: Oh, si.
1: C'est pour qui le café ce matin?
0: Oui, bon, d'accord.
2: Pour lui.
1: Voilà, ok, merci. Vous allez nous chercher?
0: Oui.
1: C'est gentil.
0: J'y file.
1: Bon, cette expression, cette référence, eh ben on va en parler. On voyage dans le temps avec Stéphane Bern juste avant l'actu de 8h. Passez une bonne journée et n'oubliez pas le café. Hein.
0: Oui, j'y pars. J'y cours.
1: Merci Jérôme.
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1: Et juste avant l'actu locale à 8h, Stéphane Bern nous rejoint pour notre voyage dans le temps. Bonjour Stéphane.
6: Et bonjour.
1: Alors ce matin, on voyage au temps où un roi d'Asie mineure est devenu, malgré lui, une expression française.
7: Pourquoi dit-on riche comme Crésus? Et comment une petite rivière d'Orient a-t-elle donné naissance au mot pactole? Wikipédia? Pas besoin. Je suis là, je vous raconte. Vers 560 avant Jésus-Christ, en Lydie, dans l'actuelle Turquie, un roi monte sur le trône, Crésus. Sa capitale, Sardes, est construite près d'une rivière au nom enchanteur, le Pactole. Dans le Pactole, il y a de l'or, beaucoup d'or. Le genre de rivière où l'on ne pêche pas la truite, mais la pépite. Ajoutez à cela des routes commerciales très fréquentées, des taxes sur les marchandises et parmi les premières pièces d'or frappées de l'histoire. Crésus devient la référence absolue en matière de richesse.
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7: Mais quand on est très riche, on se croit souvent très fort. Crésus part en guerre, agrandit son royaume et fait payer un tribut aux cités grecques voisines. En clair, elle lui verse régulièrement de l'argent pour avoir la paix, la version antique du racket. Puis arrive un adversaire plus ambitieux encore. Le roi perse Cyrus le Grand. Crésus consulte l'oracle de Delphes, il demande au dieu s'il doit faire la guerre. La réponse est claire. S'il attaque, il détruira un grand empire. Crésus croit que ce sera celui de Cyrus. Spoiler. Pas vraiment, il se trompe, c'est bien du sien dont il s'agit. Après plusieurs batailles, Cyrus marche sur Sardes et prend la ville. Le royaume de Lydie disparaît, fermeture définitive, changement de propriétaire. Crésus a perdu son empire, mais il a gardé la marque déposée. 2500 ans plus tard, son nom est toujours synonyme de richesse. Le pactole, lui, a simplement changé de main.
1: Merci pour cette histoire, Stéphane Bern. À demain.
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1: Ici Gascogne Première sur l'actu locale dans les Landes. Il est 8h01. Nous sommes le mardi 5 mai. L'actu, Marion Dambiel-Arribagé.
2: Des bus scolaires à l'arrêt à cause d'un vol de carburant. Ça s'est passé à Sognac et Muret. Les réservoirs de 3 véhicules ont été siphonnés dans la nuit de dimanche à lundi. À l'arrivée des chauffeurs hier matin, impossible donc de démarrer. Et ce n'est pas la première fois que ça arrive, Antoine Brard.
9: C'est la troisième fois déjà depuis le début de l'année que cette société subit des vols de carburant dans les Landes. Avec la flambée des prix de l'essence, on savait que ça risquait de recommencer, nous confie Verbus. Résultat, hier matin, les chauffeurs ont su comment réagir. Ils ont pris une voiture d'entreprise et ont fait le tour des arrêts de bus pour prévenir les élèves du retard. Le temps de remplir en urgence des bidons de gasoil. Les trois bus ont finalement réussi à partir avec une heure de retard seulement, notamment en direction du collège de Labouère. Pour l'heure, la société ne sait pas précisément combien de litres ont été volés. Ce qui est sûr, c'est que les réservoirs n'étaient pas pleins, car ayant conscience du risque de vol, la société a pris des précautions. Les chauffeurs ont pour consigne chaque soir de ne jamais laisser les réservoirs pleins au dépôt.
2: Et ce vol de carburant intervient alors qu'il y a un mois environ, la gendarmerie des Landes a lancé un appel à la vigilance, notamment à l'intention des professionnels, pour les alerter sur les augmentations de ces vols de carburant. Il reconnaît les faits et présente ses excuses. Premier jour hier du procès de cet ancien boxeur professionnel devant la cour d'assises des Pyrénées-Atlantiques à Pau. Il est jugé pour avoir frappé à mort un Landais de 58 ans en juillet 2024 lors des fêtes de Bayonne suite à une altercation dans un bus. La victime est morte 5 jours plus tard à l'hôpital. Le verdict est attendu ce soir. L'accusé, déjà condamné à de multiples reprises pour des violences, risque 30 ans de prison. Et puis un jeune de 16 ans, gravement blessé dans un accident hier en fin de matinée à Doisite, une collision entre une moto et une voiture. L'adolescent a été héliporté vers l'hôpital Pellegrin à Bordeaux. Un homme de 30 ans, également impliqué dans cet accident, s'en sort lui indemne.
1: Des tribunes vides lors des matchs de foot.
2: Et oui, des rencontres à huis clos. C'est la mesure qu'envisage de mettre en place le district des Landes de foot après l'augmentation des incidents et des incivilités en marge des rencontres. 5 matchs ont dû être arrêtés en seulement 2 semaines. Dernier exemple en date samedi, un jeune joueur U15 de Parentis frappé par un spectateur qui a fait irruption sur le terrain. Alors le district veut frapper fort pour marquer les esprits. Il y a un an déjà, c'est le basket qui avait ouvert la voie. Le comité des Landes avait instauré un week-end à huis clos pour lutter contre les incivilités et servir d'électrochoc. Sa présidente Barbara Canlorbe estime que l'impact a été positif.
6: Ça a eu le mérite que maintenant, toute incivilité, on en parle, elle remonte. Avant, on en était à un point où on avait banalisé tellement d'incivilités que seules les graves, vraiment très graves, nous remontaient. Donc je pense que, c'est le premier pas vers une démarche et vers une prise de conscience. Ça a permis vraiment d'évoquer cette problématique d'incivilité et d'engager un dialogue, une dynamique et de tenter une prise de conscience. Là, nous sommes à un an. J'aimerais vous dire qu'aujourd'hui, nous sommes parvenus à éradiquer les incivilités. Malheureusement, ça n'est pas le cas. Nous en avons, encore beaucoup trop et ne serait-ce qu'une et toujours trop, en fait.
2: Alors, y aura-t-il un week-end tribune vide pour les matchs de foot dans les Landes? Le district doit décider ce matin. En attendant, le club de Saint-Martin-de-Seignanx lui a décidé de restreindre l'accès à tous ses matchs de catégorie jeune jusqu'à la fin de la saison. Les spectateurs devront rester derrière un grillage à plusieurs mètres de la pelouse. Nous entendrons le président du club tout à l'heure dans le journal de 9h. Ils ont finalement quitté les lieux, comme ils l'avaient annoncé. Le grand cirque Zavatta est parti de Biscarrosse dans la journée d'hier. Il s'était installé une semaine plus tôt, le lundi 27 avril, malgré le refus de la mairie. La ville de Biscarrosse a d'ailleurs saisi le préfet des Landes ainsi que la procureure de la République pour occupation illégale du domaine public. Le cirque qui lui annonce sur sa page Facebook qu'il va s'installer maintenant à Saint-Paul-les-Dax, non loin de l'hippodrome, avec des représentations prévues jusqu'au dimanche 17 mai. Faut-il obliger les soignants à se faire vacciner contre la grippe? Oui, répond l'Académie de médecine pour la 3e fois consécutive. Elle se prononce donc en faveur de cette obligation vaccinale des soignants. Dans son rapport, l'institution estime que cela permettrait de réduire drastiquement le nombre de contaminations au sein même des hôpitaux. L'an dernier, seulement 20% des soignants se sont fait vacciner.
1: Le repas à 1 euro, ce ne sera pas pour tout le monde.
2: Depuis hier, tous les étudiants, quel que soit leur revenu, peuvent bénéficier d'un repas à 1 euro dans les restos U. Jusqu'à maintenant, seuls les boursiers et les plus précaires pouvaient bénéficier de ce tarif. Alors forcément, c'est une bonne nouvelle dans les grosses villes étudiantes comme Bordeaux ou même Pau, où il y a des restaurants universitaires. Mais dans les Landes, où l'on compte environ 3000 étudiants, pas de resto U. Il existe bien 3 restaurants qui sont agréés par le CROUS, 1 à Dax, 2 à Mont-de-Marsan. Mais tout le monde ne pourra pas en bénéficier, Paul Ferrier.
10: Il y a le restaurant de l'hôpital de Mont-de-Marsan et celui de l'hôpital de Dax. Et à Mont-de-Marsan, il y a aussi la cantine de l'INSPE, l'Institut National Supérieur du Professorat et de l'Éducation. Alors la question, c'est est-ce que tous les étudiants de Dax ou de Mont-de-Marsan ont accès à ces restaurants? Et est-ce que tous vont proposer le repas à 1 euro? Alors oui, ces 3 restaurants proposent le repas à 1 euro, mais non, les étudiants n'y ont pas tous accès. À l'hôpital de Dax, comme à celui de Mont-de-Marsan, seuls les étudiants du secteur du soin ont accès à ce restaurant. Étudiants infirmiers à Mont-de-Marsan et Dax, kiné et élève de l'Institut Thermal à Dax. À Mont-de-Marsan, la cantine de l'INSPE n'est de son côté ouverte qu'aux étudiants de l'INSPE et à ceux du campus connecté et ceux de l'IUT. Reste donc un paquet d'étudiants exclus de ce dispositif. On pense au BTS, dans les lycées par exemple. Et là, pour les plus précaires, heureusement, ils peuvent pour certains compter sur des distributions de denrées alimentaires comme le Secours Populaire à Mont-de-Marsan par exemple.
2: Et dans l'info d'ici tout à l'heure à 8h32, nous irons au restaurant de l'hôpital de Dax où entre 200 et et 400 étudiants viennent manger chaque midi. C'est mon rêve d'enfant. C'est comme ça que Paul Sexas a officialisé hier sa participation au prochain Tour de France cet été. La nouvelle pépite du cyclisme français, âgée de seulement 19 ans, sera le plus jeune coureur à prendre le départ de la Grande Boucle depuis 1937. Et il n'a pas l'intention de faire de la figuration. J'y vais pour viser le meilleur classement possible, a-t-il déclaré.
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2: La météo, Thomas.
1: C'est votre ami encore aujourd'hui.
2: Le parapluie.
1: Exactement. On a le même copain. 15 mm de pluie dans les Landes en cours de journée, avec des nuages ce matin, peut-être même des orages. Notre département est en vigilance jaune jusqu'à 16h. Alors, l'après-midi s'annonce un petit peu plus calme quand même, avec simplement des nuages et même un peu d'éclairci. Les températures, on regarde ça en temps réel. Sur Gast, en ce moment, 12 degrés. À Mont-de-Marsan, 11. À Dax, 10. Biscarrosse, 13. Cet après-midi, 16 à 18 degrés à peine.
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1: Il y a 8h08, nous avons un message du pape.
12: Le pape

0: Gascogne du matin avec Eddie Mitchell à 8h12. La suite de votre musique ce matin, c'est Amy MacDonald et Michel Berger. Bon réveil!
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0: Vous avez peur d'effectuer des achats sur Internet avec votre carte bancaire par crainte de vous faire pirater. Une solution, la e-carte bleue. On va voir le principe juste après la grande feria. Notre jeu avec de beaux cadeaux hein, ici tous les jours pour vous. Ce matin, à gagner précisément vos places de rugby pour le match entre Dax et Valence Roman.
3: Et ce sera vendredi à 19h30. Dax, 10e du classement de Pro D2, reçoit le 4e.
0: Et c'est une rencontre à vivre en direct sur votre radio ici. Gascogne, en même temps d'ailleurs que le déplacement des Montois à Colomiers. Donc deux places en jeu ce matin au 05 58 46 50 50. On joue à Feria où es-tu ? Trois indices que je vous donne à vous de trouver la commune landaise où se déroule donc notre Feria de ce matin. Premier indice, station balnéaire.
3: Ça réduit déjà.
0: Ouais, bon, en même temps c'est large quoi.
3: Oui, mais bon.
0: Mais bon, on se dit on n'est pas effectivement
3: on Gabaret, pas
0: Gabaret par exemple. Deuxième indice, remember. Remember. Vous pouvez le faire aussi le
3: Remember.
0: Remember. Et puis, troisième indice, peut-être qu'il va vous aider, en tout cas je l'espère, le clocher Porsche. Non, ça vous aide pas. Peut-être un dernier indice rapidement, comme ça, le nom de la commune commence par un M.
3: Ah oui, d'accord, oui, ok.
0: Voilà, je peux pas faire mieux.
3: Non, pardonnez la réponse, je ne vois pas effectivement.
0: Bon, allez, vous tentez votre chance, 05 58 46 50 50 pour encourager Dax donc face à Valence Roman. Le match, c'est vendredi à 19h30.
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0: À 8h14, on fait chauffer la carte bleue. Nous allons faire quelques achats, mais sans se faire piquer son numéro de carte. Alors comment ? Grâce à la carte bleue éphémère, Odrazo.
7: Effectivement, c'est la e-carte bleue. Patrice, un auditeur, m'a écrit l'autre jour. Il écoute souvent la chronique et il me suggère d'en parler. Il a raison, très bonne idée, cette e-carte bleue. Si vous ne voulez pas laisser traîner votre numéro de carte partout sur Internet à chaque fois que vous achetez quelque chose. Comment ça marche ? Votre banque, en fait, génère un numéro de carte éphémère utilisable une seule fois. Exemple, j'ai repéré un joli maillot de bain sur Internet ou je réserve un train pour les vacances. Au moment de payer, au lieu de rentrer le numéro habituel qui est écrit sur ma carte bleue en plastique, je demande à l'application dédiée sur le téléphone ou sur l'ordinateur de me donner un numéro de carte unique. Je le rentre et le tour est joué, c'est payé et personne ne pourra l'utiliser ensuite pour faire un autre achat. Il devient inutilisable.
0: Ok, elle est payante ou gratuite cette e-carte bleue ?
7: Ça dépend des banques et des options que vous avez, c'est du cas par cas. Mais j'ai fait un petit tour sur les sites des banques et au maximum, on parle de quelques euros par an. Autre solution, le cryptogramme dynamique. Cryptogramme, ce sont les trois chiffres, vous savez, qui sont derrière la carte. Pareil, certaines banques proposent de vous générer des chiffres aléatoires que, pareil, vous rentrez une seule et unique fois juste pour vous acheter ces fameuses lunettes de soleil sur lesquelles vous avez flashé. Voilà pour ces quelques astuces. J'espère que ça peut réconcilier un peu certains d'entre vous avec les achats Internet. Vous êtes pas mal à me dire que vous avez levé le pied par peur des arnaques et je comprends tout à fait, je fais pareil.
0: Eh bien, je vais peut-être tester un de ces jours, justement, cette e-carte bleue, cette carte bleue éphémère. Merci beaucoup, Odrazo. 8h16, Marion, vous aimez courir.
3: Oui.
0: Beaucoup. La PACEM, 2000 kilomètres. Ça vous embouche en coin. Okay.
3: C'est une course en relais. Hein.
0: C'est une course relais, absolument. Vous pouvez faire quelques kilomètres, effectivement. C'est une course qui permet de mettre en avant la culture gasconne. Et on va en parler juste après. Amy MacDonald, bon début de journée avec Ici Gascogne.

0: This is a life, Amy McDonald, 8h19. Bon début de journée avec toute l'équipe de Ici Gascogne Matin. On joue, c'est la grande feria.
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0: Deux places à remporter pour le match de rugby en Pro D2 entre Dax et Valence Roman. La rencontre, c'est ce vendredi 8 mai à 19h30. C'est Laurence qui joue avec nous depuis Saint-Paul-les-Dax. Bonjour Laurence.
3: Bonjour Laurence.
4: Bonjour. Bonjour toute l'équipe.
0: Bonjour à vous. Bon, comment se passent les vacances, Laurence ?
4: Oh, mais sous la pluie.
0: Vous n'avez pas pu choisir une autre période ?
4: Eh bien non.
0: Ok, bon, va falloir peut-être essayer.
4: Mais quand j'ai d'été.
0: Il va falloir essayer de profiter peut-être de la journée de jeudi, au moins celle-là qui s'annonce très belle dans les Landes. En tout cas, on est ravis de vous accueillir parce que c'est la première fois que vous jouez avec nous. Donc là, le principe pour repartir avec ces deux places de rugby et encourager Dax, c'est d'essayer pour la grande feria d'identifier une commune landaise où se déroule notre feria virtuelle, si je puis dire. Je récapitule les différents indices, Marion, ou vous pouvez nous les donner ?
3: Alors, le premier indice, c'était station balnéaire.
0: La station balnéaire,
3: nous
0: ok.
3: Nous cherchons donc une station balnéaire.
0: Le ensuite, deuxième, c'était avec l'accent, vous me le faites avec l'accent.
3: Remember.
0: Remember, ok.
3: Et le troisième indice, le clocher-porche.
0: Alors,
3: Thomas avait rajouté un quatrième indice,
0: oui.
3: Le nom de la commune commence par M.
0: Ben, vous voyez, j'avais déjà oublié ce quatrième indice, c'est vrai. Et donc Laurence, votre réponse ?
4: Mimisan.
0: Mimisan. Quel a été l'indice déterminant pour trouver Laurence ?
4: La station balnéaire qui commence par un M.
3: Vous avez bien fait de rajouter le quatrième indice alors.
0: Bon Laurence, vraiment on est très heureux de pouvoir, ben, pour cette première fois pour vous, vous inviter avec la personne de votre choix à ce match de rugby entre Dax et Valence Roman. Donc vendredi vous y serez en tribune avec la personne de votre choix, c'est gagné. Bon au moins c'est déjà ça pour ces vacances en ce qui vous concerne. Voilà, il y a un côté positif. Bon, je vous embrasse bien fort. Juste une petite dernière question. Notre question traditionnelle ici. Quelle est votre radio locale dans les Landes ?
4: Ici Gascogne, bien sûr.
0: Allez, après le rugby, encore un petit peu de sport à travers une course relais de 2000 kilomètres. C'est la PASEM, alors course sportive, culturelle et festive qui traverse 8 départements. Elle a commencé le 30 avril depuis la vallée d'Aspe et s'arrête le 9 mai à Anglette. Son but, faire parler de la culture gasconne.
3: Et dans les Landes, on pourra voir les coureurs jeudi et vendredi. Une course comme ça-là demande une importante organisation.
0: Et merci donc les bénévoles pour tout ça et parmi eux, Alain Castagnier à Saint-Vincent-de-Paul.
5: Je m'appelle Alain Castagnier, retraité. Je m'occupe mes journées dans l'associatif et en particulier pour la sauvegarde de la langue et de la culture occitane gasconne. En 2013, j'ai fondé avec quelques personnes à Gradoc sur Saint-Vincent-de-Paul. Depuis une vingtaine d'années, je suis dans le milieu associatif dans ce type d'association.
6: Pour la personne qui entend parler de la PASEM pour la première fois, est-ce que vous pouvez expliquer ce que c'est ?
5: Déjà, c'est une manifestation qui est organisée par l'association LIGAMS, dont le siège social est à Pau. C'est une course sans classement dont le but est la promotion, la socialisation de notre langue et de notre culture et également pour collecter des fonds pour financer des projets en faveur de la langue et de la culture. Il y a plusieurs commissions à LIGAMS. Il y a une commission de terrain dont je fais partie. Donc je suis co-référent de territoire sur les Landes intérieures. On va coordonner plusieurs secteurs de 20 kilomètres pour organiser le passage, aller vendre les kilomètres auprès des gens localement. On va voir toutes sortes d'associations culturelles, sportives et autres. Tout le monde est invité à participer, à contribuer. Il y a la commission technique parce que il faut prévoir des fourgons avec des sonos, avec tout un tas de choses. Tout ça, c'est un travail énorme. Il y a une commission logistique pour permettre aux gens d'être hébergés tout le long des 2000 kilomètres, trouver des hébergements, si possible gratuitement, parce qu'il n'y a pas beaucoup d'argent. C'est une très grosse organisation. Et moi, j'y participe modestement. L'édition 2026 fera 2000 kilomètres pour arriver le samedi 9 mai à Anglette. 2000 kilomètres sur 8 territoires. La très grande traversée des Landes, ça sera à partir du 7 mai l'après-midi. Donc, on fera 417 kilomètres dans les Landes, 77 communes traversées. Les 2000 kilomètres sont symboliquement vendus, 100 euros. L'acheteur du kilomètre court son kilomètre ou le fait courir. Les coureurs de kilomètre en kilomètre vont se passer en relais. La symbolique, c'est la transmission de la langue et de la culture. Mais ensuite, tout le monde peut se joindre au cortège sur 1 kilomètre, sur 5, 10 kilomètres. Il y aura des échassiers dans la traversée des Landes, ça c'est sûr. On va limiter la vitesse du cortège et puis on va permettre à toutes les personnes de participer. Donc voilà, un événement festif, culturel, sportif et inclusif. LIGAMS a décidé qu'il y aurait 120 000 euros qui seront distribués distribuer par le biais d'appels à projets aux institutions ou associations. Cet appel à projets, c'est il faut avoir des projets en faveur de la langue et de la culture.
6: Alain Castagnier, qui est donc l'un des fondateurs de l'association Agradoc et qui est partie prenante et ô combien dans la PACEM édition 2026, qui traverse les Landes, entre autres, et allez les encourager, d'Ajetmoy à Mont-de-Marsan, de Gabaret Villeneuve-de-Marsan jusqu'à Oriste. Vous avez tous les renseignements, bien sûr, sur le site internet concernant la PACEM. Alain, dernier défi, quelle est donc la radio qui vous a passé le micro aujourd'hui ?
5: Ici Gascogne, voilà, ou Assis ou Gascogne, que je remercie.
0: Et merci à vous Alain Castagnier, avec notre reporter Bernard Tessier. Et la PACEM passe entre autres par Saint-Jean, entre Villeneuve-de-Marsan et Aire-sur-l'Adour. L'organisateur est avec nous ce matin dans une petite vingtaine de minutes. Il nous dira notamment comment il arrive à mobiliser les Landais, les Landaises en tant que bénévoles sur cet événement sportif et culturel. 8h25, bon début de journée avec Michel Berger.

0: pianiste et Michel Berger. Restez avec nous, ici Gascogne, l'actu, c'est dans deux minutes.
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0: Avec une pointe de sport, Dax Valence Roman, match de Pro D2 à vivre sur votre radio vendredi à 19h30. Thomas, supporter d'Aqua, s'attend à une rencontre compliquée. On va en parler avec lui dans 10 minutes.
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0: Faut d'ici dans deux minutes, Marion Dambélari-Bagé.
5: On va revenir sur cette mesure en vigueur depuis hier. Tous les étudiants peuvent désormais bénéficier de repas à 1 euro dans les restos U. Le problème, c'est que dans les Landes, il n'y en a pas. Il y a bien 3 restaurants agréés par le CROUS, mais la plupart des étudiants n'y ont pas accès. Reportage.
0: C'est juste après le 90 secondes en France et dans le monde à 8h30. Et c'est avec vous, Aude Razo.
6: Le patron du Tour de France, Christian Prudhomme, est ravi de la participation de la jeune pépite Paul Sexas à la Grande Boucle cet été. Il réagit à notre micro ici, il salue une très belle nouvelle.
7: Je n'ai pas vu un tel élan depuis Bernard Hinault. Certes, il n'a que 19 ans, mais c'est d'ores et déjà un champion du présent.
6: Le Français Paul Sexas, il deviendra dans 2 mois le plus jeune coureur sur le Tour depuis 1937. L'Académie de médecine demande une nouvelle fois la vaccination obligatoire de tous les soignants contre la grippe. Elle estime que les infections grippales sont très sous-estimées au sein des hôpitaux et des EHPAD. La flambée des prix à la pompe a engendré pour l'État 190 millions de recettes fiscales supplémentaires en mars-avril. Le gouvernement promet que les surplus serviront intégralement à financer les aides à la pompe déjà annoncées. Au niveau de l'État, il n'y a pas de profiteurs de guerre, déclare ce matin le ministre des Transports Philippe Tabarot. Image forte hier soir à la nuit des Molières. Muriel Robin reçoit un Molière d'honneur, très ému. Elle a demandé au ministre de la Justice Gérald Darmanin de renoncer à son texte de loi d'accélération des procédures judiciaires. Un viol, dit Muriel Robin, ça ne se négocie pas, ça se juge. Les fortes pluies sont de retour en ce mois de mai et voilà qui contraste avec avril. La France vient de vivre le 4e mois d'avril le plus sec depuis 1959. Les villes de Cannes, Nice et Le Mans n'ont pas reçu une seule goutte d'eau le mois dernier.
0: L'info d'ici, Marion, on parle du repas à 1 euro. Eh bien, ce ne sera pas pour tout le monde.
5: Oui, depuis hier, tous les étudiants, quel que soit leur revenu, peuvent bénéficier d'un repas à 1 euro dans les restos U. Jusqu'à maintenant, seuls les boursiers et les plus précaires pouvaient bénéficier de ce tarif. Alors forcément, c'est une bonne nouvelle dans les grosses villes étudiantes comme Bordeaux ou même Pau, où il y a des restaurants universitaires. Mais dans les Landes, où l'on compte environ 3000 étudiants, pas de restos U. Il existe bien 3 restaurants agréés par le CROUS, un à Dax, 2 à Mont-de-Marsan, mais tous les étudiants n'y ont pas accès. À Dax, par exemple, seuls les étudiants du secteur du soin peuvent en bénéficier, Paul Ferrier.
8: À Dax, le restaurant de l'hôpital thermal en centre-ville est accessible aux étudiants infirmiers, kinés ou encore aux étudiants de l'Institut du thermalisme. Et eux ont pu profiter de ce repas à prix réduit, 1 euro au lieu de 3,30 euros le repas, un tarif qui n'était jusque-là disponible que pour les étudiants boursiers. Pierrick, lui, il est étudiant infirmier et il n'était pas boursier.
9: Oui, ça change parce que financièrement, on est, même si je ne suis pas boursier, c'est quand même conséquent.
8: La mesure fait économiser 46 euros par mois à l'étudiant. Pareil pour Baptiste. Jean-Baptiste, étudiant kiné, qui lui aussi mange tous les midis dans ce self agréé par le Crous.
2: Comme le prix divisé par 3, donc oui, ça change la donne pour tout le monde. Ça rentre quand même en compte avec les courses de la semaine plus le repas ici. À la fin du mois, ça fait quand même une petite somme.
8: Selon la période de l'année, 200 à 400 étudiants viennent tous les midis manger au restaurant de l'hôpital thermal de Dax. Mais avec ce tarif, désormais à 1 euro pour tous, Stéphane de Fontaine, le responsable du self, risque de voir revenir des étudiants qu'il ne voyait plus.
10: Les étudiants qui ne venaient plus manger au jour d'aujourd'hui parce que les repas étaient trop chers, ben effectivement, ils peuvent revenir. On peut se retrouver avec une fréquentation beaucoup plus importante qu'on l'avait la semaine dernière, par exemple.
8: Et vous êtes en capacité d'absorber cette augmentation ?
10: Oui, oui. Après, on a de quoi dans stock et tout ça, dans les chambres froides et tout ça. On peut faire, oui, 100 repas sans problème, de plus.

0: jugé pour avoir frappé à mort un Landais. C'était lors des fêtes de Bayonne en 2024.
1: À 8h34, on va à la plage ?
0: Allez,
1: mais on va peut-être essayer de rester quand même à l'abri. On va regarder la météo sur le littoral landais depuis le sémaphore de Messanges. Bonjour Emma.
2: Bonjour.
1: Ciel nuageux, c'est comment ?
2: Oui, bien couvert malheureusement, on n'a pas d'éclaircie.
1: Ok, le vent souffle à combien actuellement ?
2: Le vent, on a un vent qui nous vient d'ouest pour environ 30 km/h.
1: Ah quand même ! Et côté océan, ça donne quoi ?
2: Côté océan, on a une belle mer, ouais. Force 3 avec de belles vagues, personne sur l'eau.
1: Ok, pour les horaires de marée et les coefs aujourd'hui ?
2: Alors, nous avions une pleine mer à 7h27 pour un coefficient de 69, une basse mer à 13h23, de nouveau une pleine mer à 19h37 pour un coefficient de 66.
1: Ok, et le coucher du soleil, c'est à quelle heure aujourd'hui ?
2: À 21h13.
1: Bon, ben merci pour ces observations en temps réel, Emma, en direct du sémaphore de Messanges. Belle journée à vous, malgré tout.
2: Merci, belle journée à vous aussi.
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1: À 8h35, on ralentit, on met le frein à main. Ici Gascogne, 4 minutes d'arrêt. On reste dans la voiture et dans la voiture, Marc Lavoine.

0: 8h39, votre musique avant l'actu locale à 9h, c'est avec Benabar en nouveauté et les Connells. Merci de rester avec nous.
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0: Et ici, on aime le sport et on aime notamment le rugby dans 100% club entre 18h et 19h. Carl Da Silva et Jérémy Marty recevaient un fidèle supporter de l'US Dax, Thomas, à l'approche de la 29e journée de Pro D2. Tous les regards sont tournés vers ce rendez-vous crucial, la réception de Valence Roman vendredi soir.
3: Et oui, match décisif pour le maintien. Alors si la confiance est là, côté d'Aqua, Thomas s'attend malgré tout à une rencontre accrochée.
4: Thomas, il reste deux matchs. Est-ce que pour toi, tout peut être réglé dès la réception de Valence?
5: Ah oui, sur le plan comptable. Bon, alors c'est suivant aussi les autres résultats de la soirée. Hein. On n'est pas à l'abri. Il y aura un Biarritz-Béziers. Mont-de-Marsan se rend à Colomiers, pardon. Oui. Honnêtement, oui. On va se dire oui. On va se dire clairement les choses. Là déjà, on a un pied en Pro D2 la saison prochaine. Donc il faut finir le travail. Et moi, j'ai beaucoup observé le groupe à l'issue de la victoire face à Nevers. Je les ai vus se rassembler normalement, mais il n'y avait pas d'euphorie, de grande joie ou de grand soulagement. Et en écoutant aussi les propos de Vincent Etcheto, que j'apprécie énormément, il disait que le groupe est compétiteur, le staff aussi, et ils ont envie de continuer à gagner. Voilà, il reste deux matchs, on n'a aucun blessé, ça aussi c'est une performance à souligner, et ils ont envie de continuer à gagner. Il y a une invincibilité à domicile à garder, et c'est important d'enchaîner et de se mettre aussi à l'abri d'éventuelles surprises. Voilà, ce sont des professionnels et ils ont envie de bien finir le boulot.
4: Bon, Valence, qui est actuellement quatrième, viendra à Boyau pour conforter sa présence dans le top 4. Tu t'attends à un match plutôt compliqué ou plutôt ouvert?
5: Ah, très compliqué, parce que au-delà de conforter leur place dans le top 4, ils peuvent encore aller chercher la deuxième place, suivant aussi, c'est pareil, hein, les résultats des autres clubs. Donc une deuxième place synonyme de demi-finale à domicile. Ils peuvent aussi recevoir un barrage s'ils finissent troisième ou quatrième. Ils sont pas à l'abri qu'une équipe derrière, comme Brive par exemple, revienne. Donc il leur reste deux matchs. Ils auront une réception, la grosse réception de Provence à la fin pour terminer la saison. Donc à mon sens, ils vont jouer les deux matchs à fond avec leur équipe type du moment, en sachant qu'il y a une semaine de repos aussi. Donc les cadres ont pu reprendre de l'énergie. Donc ils vont jouer le coup à fond, et c'est vrai que c'est quand même une équipe en forme, un club qui fait un formidable boulot avec des joueurs vraiment qui performent. Vraiment, moi, c'est une équipe qui m'a impressionné cette saison. Donc, ils joueront le coup à fond. Ils sont performants à l'extérieur et il faudra s'en méfier. Mais nos Dacois sont irrésistibles à domicile. Donc, on espère une nouvelle victoire.
0: Dax Valence Roman, donc, à suivre sur votre radio ici Gascogne vendredi soir à 19h30, tout comme le match entre Colomiers et Mont-de-Marsan. 8h42, sport encore avec la PACEM, la course relais pour valoriser la culture gasconne. La course continue, hein, c'est 24 heures sur 24. Dans les Landes, ce sera jeudi et vendredi par exemple à Saint-Jean. Une belle soirée est prévue juste avant le passage. Ça fait bouger les Landes et on va en parler juste après Benabar.
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0: Benabar et sa nouvelle chanson « Quoi qu'on en dise ». Ici Gascogne, bon début de journée, 8h46.
1: La PACEM, c'est la course relais de jour et de nuit qui traverse 8 départements dans le but de promouvoir la culture gascogne. Elle passe par exemple par Saint-Jean, entre Villeneuve-de-Marsan et Aire-sur-la-Dour, Thomas.
0: Oui, dans la nuit vers 1h du matin, et à cette occasion, des animations sont prévues. Avec nous, l'organisateur. Bonjour Éric Brett.
2: Bonjour.
0: Vous êtes le président de l'association Les Arènes en Guinguette. Avec l'association, vous organisez donc cette grosse soirée. Alors, Les Arènes en Guinguette, c'est l'été avec des bandas dans les arènes et puis une restauration. Pourquoi vous avez voulu participer donc à la PACEM? C'est quoi finalement le lien avec votre association?
2: Alors, c'est-à-dire que ça s'est passé le 31 décembre, pendant le réveillon, j'étais avec certains organisateurs qui me disent « Tiens, la PACEM va passer à Saint-Jean ». Et là, ça a fait le déclic, parce que nous, les Arènes en Guinguette, on privilégie la musique, et la musique gratuite pour tous. Et là, j'ai dit « Tiens, en plus, notre maire... aime beaucoup la culture gasconne. Il m'embête depuis très longtemps pour que je lui fasse une fête gasconne et j'ai dit c'est le moment d'y aller.
0: Et qu'est-ce qui vous plaît à titre perso donc dans cette course relais, dans cette démarche?
2: La tradition, la fête. C'est, pour moi, c'est un peu comme le Tour de France. En plus petit, un jour je rêve d'avoir le Tour de France qui passe par chez nous, mais voilà, c'est la fête, la transmission. Quand je vois quand je regarde les directs avec les petits, tout ça, je me dis tiens, eux, ils vont peut-être plus tard, ils s'intéresseront à leur vie de leur commune. Ils seront peut-être bénévoles dans des associations, c'est ça. Pour moi, c'est la transmission et la fête.
0: Alors c'est marrant que vous parliez du Tour de France, parce que avec ce que vous avez prévu en termes d'animation, ça fait un peu village étape. Jeudi, dès 18h, il y a un sacré programme, Eric. Des danses gasconnes, des initiations en danse, grand bal gascon, concours de quilles, repas gascon avec des produits locaux, atelier maillade, jeux en bois, donc plein d'animations, hein, ça veut dire bien entendu du monde à vos côtés. Comment est-ce que vous avez réussi justement à impliquer les habitants de la commune et aux alentours justement dans ce projet?
2: Alors voilà, parce que dans l'association Les Arènes en Guinguette, j'ai beaucoup de personnes d'autres villages. J'ai par exemple la maire de Montaigu, j'ai un qui est à Saint-Cricq-Villeneuve, voilà, j'ai voulu... Parce que pour maintenir cette association, il fallait aller chercher des personnes qui ont envie de donner du plaisir aux autres. Et du coup, là, je leur ai proposé, ils me suivent dans les idées. J'ai une bonne équipe de bénévoles qui me suivent. Des fois, ils me prennent un peu pour un fou, mais ils me suivent dans les idées. Et pour l'instant, ça fonctionne. Et je suis allé encore plus loin. Je suis allé voir les parents d'élèves du regroupement pédagogique de trois communes, Saint-Jean, Ontanx, Bourdalat, l'Institut qui travaillait sur un programme culturel sur les danses gasconnes. Voilà, je les ai réunis et on a monté... cette soirée.
0: Et donc la course relais, le principe c'est de courir 24 heures sur 24. L'arrivée est prévue le 9 mai, ce sera en Anglette. On peut venir courir un peu ou beaucoup. Est-ce que vous aurez le temps de courir, Eric, ou alors vous allez finalement courir pendant l'organisation de tous les ateliers, toutes les animations, parce qu'effectivement vous êtes à l'organisation?
2: Voilà, moi je cours déjà depuis quelques jours. Alors on va dire que j'ai un petit problème au genou en ce moment, donc j'ai une excuse. Bon, mais j'aurais aimé courir, j'aurais aimé, mais bon, j'ai autre chose qui est prévue ce soir-là, quoi.
0: Donc évidemment, il faut tout gérer. Alors pour ceux qui ne veulent pas ou ne peuvent pas courir pour la PACEM, ils peuvent faire du sport quand même, si je puis dire, grâce aux initiations dans ce gascon et puis le grand bal aussi qui va nous faire danser. Au programme aussi, le programme est vraiment dense, vous allez hisser un pain sur la place de l'église, donc le mai, ce sera la maillade, une tradition chez nous. Avec toutes ces animations, en fait, vous visez quel public? Les Landais qui connaissent déjà justement tout ça, ou au contraire, ceux qui ne connaissent pas bien?
2: Moi, je vise tout le monde, mais c'est-à-dire que je reviens toujours aux Arènes en Guinguette, on est arrivé à avoir un public très familial. Petit et grand, bon, je vois, il y a un petit gamin de 11 ans l'année dernière qui me dit « Monsieur, vous m'avez donné du bonheur ». Je dis « Tiens, là, on a tout gagné ». Et c'est ce public qui a envie de partager avec les autres, de passer un bon moment en mangeant. Parce qu'on pourra avoir la garbure pour 3 euros, par exemple. L'omelette qu'on va cuire à la plancha avec des asperges, 5 euros. Donc on a voulu que pour 9 euros, les gens puissent avoir un menu totalement complet. Donc c'est ce public qui soit de d'ici ou d'ailleurs, comme on dit.
0: Ouais, alors la PASSEM, la course va passer à Saint-Jean vers 1h du matin, donc dans la nuit de jeudi à vendredi. Et il faut tenir jusque là, parce que ce serait effectivement dommage d'assister à la soirée puis finalement de partir. Comment convaincre Éric Brett les curieux de rester jusqu'au passage, jusqu'à 1h du matin.
2: 1h06 exactement à Saint-Jean, il y a pas trop de décalage c'est 2 ou 3 minutes. Non, mais le lendemain, c'est déjà férié, c'est le 8 mai, c'est pour ça aussi qu'on a dit, tiens, les gens pourront se reposer. Et mais, avec toutes nos festivités, c'est-à-dire, ils vont pouvoir danser, parce qu'il va y avoir un bal avec Tradalaï et plein d'autres musiciens, parce que c'est une scène ouverte où ils vont venir dans la soirée jouer. Il y aura le repas, il y aura, on pourra même voir les étoiles.
0: On les observer, effectivement.
2: Tout à fait, ouais. Les étoiles du ciel gascon. Non, c'est un programme complet, c'est pour ça qu'on a fait ce programme, et... je pense que les gens, en plus, il paraît que le soleil va être là.
0: Voilà, exactement. En plus, vous avez vraiment du bol cette semaine. Grande soirée gasconne, pour la PASSEM à Saint-Jean, jeudi, à partir de 18h. Bravo pour cette initiative, Éric Brett.
2: Et merci Thomas.
0: Et on vous voit sur place alors. Bonne journée.
2: Au revoir.
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0: 8h52, c'est la journée mondiale de l'asthme et le docteur Kierzek compte en parler de l'asthme, de cette maladie, juste après les Connells.

0: Classique Gascogne Matin avec les Connells à 9h05. Une gêne thoracique, une toux, l'asthme est une maladie. On va l'évoquer avec le docteur Kierzek. Aujourd'hui, docteur, c'est la journée mondiale de l'asthme. Bonjour.
1: Bonjour à toutes et à tous. Journée mondiale de l'asthme, l'occasion de parler d'une maladie qu'on a tous en tête, mais qu'on a peut-être un peu trop tendance à banaliser. L'asthme, c'est une maladie inflammatoire, chronique, des bronches, c'est les tuyaux qui nous permettent de respirer, qui sont inflammatoires et qui se rétrécissent. Et ça concerne 4 millions de personnes en France, 6% de la population adulte. C'est très fréquent, mais c'est pas anodin, parce que quand les bronches se resserrent, eh bien, ça provoque des symptômes comme un sifflement respiratoire. Alors, on a l'impression que c'est banal, mais en fait, l'asthme tue encore en France 900 personnes par an, essentiellement des adultes, et ces 900 décès qui peuvent être éviter. Alors le traitement, c'est la ventoline, hein, le pipit, vous savez, mais ça c'est un traitement de secours, c'est pas un traitement de fond. L'utiliser seul, c'est comme éteindre un incendie avec un verre d'eau, sans jamais s'attaquer à la cause. Et l'asthme ne se résume pas à quelques bouffées, hop, ça repart. C'est vraiment une maladie qui peut être handicapante, et c'est vraiment une maladie qu'il faut traiter de manière chronique. Surtout si vous avez cette toux chronique, la nuit, au réveil, ce sifflement en respirant, cette gêne thoracique, parfois ça peut vous réveiller la nuit. Et si vous faites juste un petit coup de pipit, justement, et que ça passe, eh bien, la maladie va s'aggraver un peu en escalier. Et donc, la ventoline, oui, c'est le traitement de la crise, mais en plus, il faut rajouter une composante qui va être la composante anti-inflammatoire. Il faut traiter la crise, mais il faut traiter la maladie.
0: Et que faire concrètement au quotidien pour bien vivre avec son asthme ?
1: Je vais être très concret. La clé, c'est l'observance du traitement de fond. Les traitements modernes, comme les corticoïdes, par exemple, qu'on prend de manière inhalée, sont extrêmement efficaces et ont très peu d'effets secondaires. Ça contrôle l'inflammation, ça prévient les crises et ça permet de mener une vie tout à fait normale. Les sportifs de haut niveau qui sont asthmatiques, ça pose aucun problème. Un asthme bien traité, c'est un asthme qui ne s'entend pas, qui ne se voit pas. Ensuite, il faut connaître son plan d'action. Quel traitement prendre tous les jours, quand augmenter les doses en cas de rhume par exemple, et quand appeler le 15 aussi. Mais pour cela, il faut avoir consulté un pneumologue et fait des tests respiratoires. Donc si vous utilisez au coup par coup de la ventoline, si ça fait longtemps, voire jamais, que vous avez vu votre pneumologue, c'est le moment de prendre rendez-vous. Allez, d'ici là, portez-vous bien.
0: Bon, merci de nous avoir parlé de l'asthme ce matin, docteur Kierzek. Passez une très belle journée et à demain, ici avec toute l'équipe de Ici Gascogne Matin.
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0: Et votre musique à suivre dans la prochaine demi-heure, c'est avec Lionel Richie, Amir en nouveauté et Desireless pour nous faire voyager. Et ce matin, on va s'arrêter à Benquet. Il faut qu'on parle du festival À tout cœur de Benquet. Cette année, c'est du 12 au 15 mai. Est-ce que vous avez déjà eu l'occasion d'assister au festival ? Alors, ça fait 24 ans qu'il existe, ce festival. Quels sont vos plus grands souvenirs ? Les artistes peut-être que vous avez vus, qui vous ont marqué, venez nous en parler. 05 58 46 50 50, votre témoignage maintenant.
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0: Ici Gascogne, première sur l'actu locale dans les Landes. Il est 9h. Nous sommes le mardi 5 mai et les infos, Marion Dambiel-Arribagé.
11: Il veut provoquer une prise de conscience. Le club de foot de Saint-Martin-de-Seignanx a décidé de restreindre l'accès aux matchs des catégories jeunes jusqu'à la fin de la saison. Les spectateurs et les parents devront rester derrière un grillage à plusieurs mètres de la pelouse. Une mesure radicale prise après l'agression samedi d'un jeune de l'équipe U15 de Parentis. Un spectateur a fait irruption sur le terrain et l'a frappé. Pour le président du club de Saint-Martin-de-Seignanx, Franck Darrigue, il fallait absolument réagir, même s'il est bien conscient que sa décision ne va pas plaire à tout le monde.
12: plutôt que de constater les choses et de dire qu'il s'est passé ça et ça aux quatre coins du département. C'est surtout une manière de réagir, de tirer la sonnette d'alarme, mais de surtout dire que il faut qu'on reste maître des valeurs qu'on veut diffuser un petit peu auprès de nos jeunes. Et donc de dire qu'il faut que ça cesse et qu'on a envie d'avoir un football sain où tout le monde peut venir pratiquer le plus beau des sports en toute inquiétude. Le fait de fermer le côté du terrain dont je vous parlais va peut-être entraîner des choses qui vont pas forcément plaire à tous les parents de mes licenciés, mais il faut que ça passe par là. Et puis si à mon petit niveau, on va dire, le fait de prendre des petites décisions peut-être radicales va faire que ça va enchaîner derrière et qu'on va avoir des vraies décisions dans les hautes instances, ce sera quelque chose de gagné.
11: Et de son côté, le district de foot des Landes a réuni hier soir les présidents de tous les clubs landais pour évoquer cette augmentation des incivilités. Ils pourraient décider d'organiser des matchs à huis clos lors des phases finales de la saison. Décision qui sera entérinée ce matin. Mauvaise surprise hier matin à Sognac et Muret. Les réservoirs de 3 bus scolaires ont été siphonnés dans la nuit de dimanche à lundi. À l'arrivée des chauffeurs hier matin, donc impossible de démarrer. Conséquence, le transport des élèves vers les établissements scolaires du secteur a été perturbé avec une heure de retard, notamment en direction du collège de Labouère. C'est la troisième fois depuis le début de l'année que cette société de transport est victime de vols de carburant. On vous a mis des détails sur notre site ici.fr. Un jeune de 16 ans gravement blessé dans un accident hier en fin de matinée à Doisit, une collision entre une moto et une voiture. L'adolescent a été héliporté vers l'hôpital Pellegrin à Bordeaux. Un homme de 30 ans également impliqué dans cet accident s'en sort lui indemne.
0: Il reconnaît les faits et présente ses excuses.
11: Le premier jour hier du procès de cet ancien boxeur professionnel devant la cour d'assises des Pyrénées-Atlantiques à Pau. Il est jugé pour avoir frappé à mort un Landais de 58 ans en juillet 2024 lors des fêtes de Bayonne suite à une altercation dans un bus. Hier devant la cour, l'accusé a donc reconnu les faits, mais il a surtout radicalement changé sa stratégie de défense, Paul Nicolaï.
13: Un colosse dont on imagine facilement la puissance des coups de poing. Derrière son box vitré de la salle des assises, Jérôme Vérin parle calmement. Dès l'ouverture du procès, il a reconnu les faits, présenté ses excuses à la famille de la victime, puis changé son fusil d'épaule. Depuis des mois, il expliquait son geste en réaction à des propos racistes tenus par Éric Courdi dans le bus où il s'était retrouvé. Place des Basques pour rentrer chez eux après 21h, et ce après une journée de fête bayonnaise. Mais aucun témoin ne corrobore cette thèse, pas la moindre preuve. Et puis il y a les images, le visionnage lors du procès de la scène de crime filmée par les caméras de surveillance de la ville. Elles mettent en lumière l'entière responsabilité de l'accusé sur la mort de la victime, décédée 5 jours après le drame des suites d'une grave commotion cérébrale. Multirécidiviste, Jérôme Vérin a ce jour-là été incapable de gérer la violence qu'il porte en lui. Éric Courdi s'est retrouvé au mauvais endroit, au mauvais moment.
11: Et le verdict est attendu ce soir. L'accusé, déjà condamné à de multiples reprises pour des violences, risque 30 ans de prison. Il s'était installé malgré le refus de la mairie. Le grand cirque Zavatta a finalement quitté Biscarrosse dans la journée d'hier, comme il l'avait annoncé, après une semaine passée sur place. La ville de Biscarrosse, qui a par ailleurs saisi le préfet des Landes ainsi que la procureure de la République pour occupation illégale du domaine public. Le cirque, lui, annonce sur sa page Facebook s'installer maintenant à Saint-Paul-les-Dax, non loin de l'hippodrome, avec des représentations prévues jusqu'au dimanche 17 mai. 149 personnes, dont 5 Français, sont toujours bloquées à bord d'un bateau de croisière au large du Cap-Vert. Le navire est suspecté d'être un foyer d'antivirus, maladie qui peut provoquer de graves symptômes respiratoires. 3 passagers sont morts à bord ces derniers jours. L'archipel espagnol des Canaries est envisagé, selon l'opérateur du bateau, pour faire débarquer les passagers et les membres d'équipage. En attendant, d'importantes mesures sanitaires ont été mises en place à bord. Et puis voilà de quoi donner un peu de piment au prochain Tour de France, la nouvelle pépite du cyclisme français. Paul Sexas a annoncé hier sa participation à la Grande Boucle. Âgé de seulement 19 ans, il sera le plus jeune coureur à prendre le départ du Tour depuis 1937. C'est mon rêve d'enfant, a-t-il déclaré, mais pas question pour autant de faire de la figuration. J'y vais pour viser le meilleur classement possible, a-t-il dit.
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11: La météo, Thomas.
0: Avec des nuages et des averses, de la pluie pour aujourd'hui et même jusqu'à 16h, possibilité d'orage. Nous sommes placés en vigilance jaune pour ce phénomène orageux. Alors notez que dans l'après-midi, ça va se calmer. On aura plus de nuages en fait que de pluie. Les températures, les maximales, 16 à 18 degrés. degrés. Par exemple, il est prévu à Gabarret 16, sur Souston 17, à Pissos 15. Cet après-midi à Roquefort, 17 degrés. Demain mercredi, nuages et averses le matin, de belles éclaircies l'après-midi, maximale à 17. Et puis jeudi, du soleil, temps lumineux, quelques nuages et les températures qui remontent. Nous aurons l'après-midi entre 19 et 22 degrés. Marion Dambélaribagé, merci beaucoup pour l'actu. Passez une très belle journée.
11: Et puis à demain.
0: À demain. Et les prochaines infos ici à 10h.
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0: Allez, on s'en va. On part, on fait nos valises. Et on part loin, ça vous dit ? Allez, on part ensemble.

0: Ici Gascogne et Désirless. 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
0: Les Landes, terre de festival. Est-ce que vous avez déjà assisté au festival À tout cœur à Benquet? 24 ans maintenant que le festival existe. Eh bien, venez nous raconter vos souvenirs, nous raconter comment vous avez vécu des concerts, l'ambiance du festival. 05 58 46 50 50. Avec nous, Karine, bénévole en charge de la communication. Bonjour Karine.
3: Bonjour.
0: Alors cette année, le festival À tout cœur à Benquet, c'est du 12 au 15 mai, avec en tête d'affiche Jérémy Frérot, Louisa, Léonie. Donc on va évidemment parler de la programmation. D'abord, avant de vous créer des souvenirs cette année grâce à ces artistes qui viennent, quels sont les artistes qui vous ont marqué, vous, en tant que festivalière?
3: Alors, artiste, la plus belle découverte, je pense, a été Thomas Dutronc, parce que c'est un artiste que j'écoutais pas forcément. C'est une copine qui m'a dit, allez, viens, on est à Benquet, viens voir Thomas Dutronc. Et ça a été une très très belle découverte.
0: Alors, pour quelle raison? Qu'est-ce qui a fait que vous avez un peu basculé, entre guillemets?
3: Basculé parce que c'est un univers avec des ambiances tziganes, beaucoup de guitares sur scène, acoustiques. C'est aussi ce qu'on découvre au festival à Benquet. Et ça va être le cas avec Louisa, avec Léonie, avec Jérémy Frérot encore cette année. Donc voilà, belle découverte musicale.
0: Et ça fait quoi justement de voir ces artistes pour la première fois? Donc là en l'occurrence, quand vous parlez de Dutronc,
3: c'est très impressionnant. Très impressionnant parce que c'est des gens qu'on entend à la radio, qu'on voit à la télé, et de les avoir vraiment à côté de nous, parce que la salle, c'est une petite salle, donc c'est aussi l'avantage, on est vraiment proche de l'artiste. C'est émouvant, très impressionnant.
0: Et d'ailleurs, ça fait quoi de les voir arriver comme ça, tous ces artistes qui viennent chaque année à Benquet? Quand on les voit arriver, on se dit « Waouh, mais c'est génial, ils sont à Benquet !»
3: Mais c'est, je pense qu'il y a beaucoup de personnes qui s'en rendent pas compte. Justement, je fais un appel aussi aux auditeurs qui nous écoutent ce matin, parler du festival, parce qu'on se dit que c'est Benquet, on est à côté de Mont-de-Marsan, un petit village, on a des artistes qui viennent dans des petites salles, c'est comme si on pouvait les toucher, ou qui sont dans notre salon, en fait. Donc c'est vraiment, un plaisir, un bonheur, c'est un luxe.
0: Et pourquoi le festival est important pour vous, Karine?
3: Moi, je suis benquetoise depuis ma naissance, même si j'ai bougé pour le travail, pour les études, quand j'étais plus jeune. En fait, je suis benquetoise de cœur. Je suis revenue vivre à Benquet il y a plusieurs années. Et c'est important parce qu'on fait vivre le village. On rencontre des voisins qu'on croise, on se donne un coup de tête, un signe de la main pour se dire bonjour. Ben voilà, on va participer à la bodega, on va travailler sur la communication, sur plusieurs postes.
0: Ouais, parce que vous êtes finalement investi en tant que bénévole maintenant. Et ça change quoi, le festival, vu de l'intérieur maintenant?
3: Alors c'est complètement différent. Pendant des années, on veut dire que j'étais petite main, donc j'étais membre de l'association des parents d'élèves de l'école de Benquet, puisque ce sont des bénévoles, des associations, des 13 associations de Benquet qui font vivre ce festival. Donc j'étais vraiment là en petite main. Et il y a 3 ans maintenant, j'ai voulu découvrir comment s'organise le festival de l'intérieur. En fait, on s'en rend pas compte. C'est extrêmement prenant.
0: Ouais, c'est-à-dire?
3: C'est un gros travail. Alors c'est pas juste pendant les 4 jours du festival. Là, sur la communication, les partenaires, on a attaqué déjà depuis octobre, dès qu'on nous a communiqué la programmation, à réfléchir, à prendre des contacts, à comment communiquer mieux et plus.
0: Ouais, et ben, ce matin, on met en avant donc le festival À tout cœur de Benquet. Vous qui nous écoutez, on vous donne la parole ici, Gascogne, au 05 58 46 50 50. Vous avez déjà assisté au festival À tout cœur à Benquet. Venez nous raconter vos souvenirs, vos plus beaux souvenirs, au 05 58 46 50 50. C'est juste après Amir. Belle matinée avec ici, Gascogne.
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1: Et c'est vous qui faites l'émission avec nous tous les jours entre 9h et 10h. Ce matin, c'est musique. Ce matin, c'est festival. Ce matin, c'est banquet et le festival à tout cœur. Vous y avez déjà assisté. Ben, venez nous raconter quelques souvenirs au 05 58 46 50 50. Ce matin, nous sommes avec l'une des bénévoles de cette grosse machine, si je puis dire, hein, du festival à tout cœur. 24e édition cette année. Karine est là. Et Annie nous rejoint au 05 58 46 50 50 depuis l'Ourcq. Bonjour Annie.
4: Bonjour Thomas.
1: Alors j'avais déjà une première question à vous poser. Comment est-ce que vous avez découvert le festival, Annie?
4: Alors je l'ai découvert par rapport à Ici Gascogne.
1: Ah d'accord, bon voilà. Super, tant mieux.
4: En fait je suis landaise d'adoption, hein. Alors donc en écoutant Ici Gascogne, c'est comme ça que je l'ai découvert.
1: Ok, voilà. Et du coup vous aviez quelle image du festival pour justement y aller faire un tour?
4: Quelle image. Bah, en fait, on adore le gospel avec mon mari.
1: Ouais.
4: Donc, c'est ça qui nous a fait. Donc, dans tous les cas, on y serait allé. Bon, j'ai eu la chance de gagner des places, mais dans tous les cas, on y serait allé parce que donc le gospel, on adore. Mm-hmm. Donc voilà.
1: Donc c'est ça qui vous a attiré, c'est cette envie d'assister à. Donc en l'occurrence, ça veut dire que c'était l'année dernière le gospel, il me semble. C'est ça.
4: Oui, hein, c'était voilà. L'année dernière dans cette merveilleuse petite église et c'était magnifique.
1: Ben justement, je voulais savoir ce que vous en retenez. Finalement de ce concert de gospel de l'an dernier. Qu'est-ce qui vous a le plus marqué, Annie?
4: Alors en fait, cette belle petite église, quand ils sont arrivés, leur arrivée dans l'église, de les voir passer près de nous comme ça, donc avec leurs belles robes, là, c'est vraiment, c'est magnifique. Et puis alors après, les chants, c'est émouvant, on a la chair de poule, après il y a une ambiance qui fait que, eh ben, en fait, on bouge, on murmure, enfin c'est super chouette.
1: Alors vous parlez de l'ambiance, Karine, c'est quoi, comment définir l'ambiance générale du festival à tout cœur à Banquet?
5: Alors le festival à tout cœur, c'est un festival qui est pour toute génération. C'est très familial. On a des spectacles qui commencent à partir de 6 mois pour les tout petits le jeudi après-midi, jusqu'à pas d'âge. On a toute ambiance. On va du rock, il y a du reggae cette année, un petit peu ambiance avec Louisa. On a des concerts plus traditionnels, on a des chorales, puisque Annie parle du gospel à l'église cette année, c'est des chanteurs basques, exactement, Arguilhac. Donc j'invite Annie à venir à l'église cette année aussi, jeudi, pour voir le concert. Donc ça s'annonce très très bien avec des chansons plus traditionnelles, des chants basques aussi. Donc le festival, voilà, c'est un festival qui est multigénérationnel. Et pour tous les goûts musicaux.
1: Alors qu'est-ce qui fait que les festivaliers reviennent? C'est justement la programmation, cette ambiance musicale, l'ambiance qu'il peut y avoir aussi pendant le festival parce que certains trouvent ça très chouette.
5: Je pense qu'il y a tout, il y a l'ambiance, la programmation aussi, parce qu'il y a un gros travail qui est fait en amont par notre équipe programmation pour aller chercher de la nouvelle scène musicale, pour essayer de plaire un maximum du public. Donc je pense que c'est tout, puis c'est surtout cette ambiance familiale. On a beaucoup d'enfants, donc les parents, les grands-parents peuvent venir avec enfants, petits-enfants. Donc c'est vraiment ça, Banquet, en fait, on a l'impression qu'on est à la maison.
1: Et bien voilà, Annie, on vous dit à très vite à la maison, à Banquet, en fait.
4: Pour il n'y a pas de souci. Et puis merci assister pour toute l'organisation à Karine.
1: Ben voilà.
5: Avec
1: ça,
5: grand
1: c'est sympa
5: plaisir
1: de l'entendre. Merci beaucoup, Annie. Passez une belle journée à l'Ourcq. À bientôt.
4: Merci également. Au revoir.
1: Allez, ici Gascogne, vos témoignages sont essentiels. Vous avez déjà eu l'occasion d'assister au festival à tout cœur à Banquet. Venez nous en parler. Vos souvenirs, 05 58 46 50 50. C'est juste après Lionel Richie.
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0: Ici Gascogne avec Lionel Richie. Merci d'être avec nous ce matin. Nous sommes à Binquet avec le festival À tout cœur. Faut qu'on en parle.
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0: Vous avez déjà assisté au festival À tout cœur, donc à Binquet. Venez partager avec nous vos plus beaux souvenirs de ce festival hein, qui existe depuis 24 ans maintenant. Votre témoignage au 05 58 46 50 50. Nous en parlons avec Karine qui est bénévole en charge de la communication et Lionel à Binquet, un voisin sans doute. Bonjour Lionel.
3: Bonjour Thomas.
0: Bon, merci d'être avec nous ce matin. Alors vous avez vu qui, vous Lionel, justement, lors du festival à Binquet?
3: Moi, j'ai vu au tout début Cassave, si je me souviens bien, Imouvrini, je crois. Après, j'ai dû voir Dutron, Thomas, ouais. Jennifer, et voilà, un peu.
0: Ok. Petit peu, voilà. Thomas Dutron, on en parlait tout à l'heure avec Karine, puisque ça l'a vraiment marqué. Donc, vous, qu'est-ce qui vous marque le plus quand il y a ces artistes qui viennent jusqu'à Binquet?
3: Ben, c'est la proximité, comme a dit Karine tout à l'heure, on les a comme si on était dans le salon.
0: Ah
3: oui. On est très proches, voilà, tout simplement, et ça reste très familial et très sympa.
0: Mmh. Donc la même sensation. Et pourquoi ce festival, pour vous, est très important, Lionel? C'est parce qu'il propose une très belle programmation ou parce que ça se passe chez vous?
3: Ça se passe chez nous, on va être un peu égoïste, mais après la programmation c'est très varié, on passe de tout l'heure à tout l'autre, et il y a les concerts dans l'église depuis quelques années maintenant qui rendent très bien, les chœurs, tout ça, donc c'est très bien.
0: Mmh. Alors vous avez un autre point commun avec Karine, outre Thomas Dutron et le concert, vous avez d'abord été spectateur, Lionel, festivalier, avant de devenir je crois bénévole, c'est bien ça?
3: Oui, enfin, j'ai été bénévole un peu à mon échelle, très très peu par rapport à des gens qui s'investissent à 200%, on va dire. Moi, j'ai été bénévole aux toutes premières heures, un peu avec mes enfants qui, toutes les premières années, ont chanté au festival, qui étaient à l'école à Binquet. Les premières années, c'était les enfants de l'école qui chantaient.
0: Ouais.
3: Donc, c'était encore très très convivial, très très sympa. Et ensuite, après, voilà, je donne un petit coup de main quand je le peux. Voilà.
0: Ouais, alors, un coup de main qui se traduit comment?
3: Un très petit.
0: Mais vous faites quoi en fait? Ça veut dire quoi être bénévole? Allez, ce petit coup de main.
3: Je peux monter, démonter des estrades ou faire cuire des grillades, ce qu'il y a à faire quoi, quand le temps me le permet. Voilà.
0: Mmh, bah c'est super. Et pourquoi finalement vous avez décidé de passer comme ça de l'autre côté?
3: L'amitié, la convivialité, c'est intergénérationnel, il y a une super ambiance, et donc après ça donne envie d'y revenir.
0: Mmh, bien sûr, alors vous...
3: L'ambiance fait que voilà, tout simplement.
0: Et Karine, bénévole, oui, est-ce que vous avez quand même le temps d'assister au concert ou vraiment pas du tout?
4: Oui, quand même, surtout... Pardon.
0: Oui, Karine, allez-y, oui.
4: Oui, y assister, oui, parce que je m'occupe aussi de l'accueil partenaire et pour la communication. Donc, bien sûr qu'on assiste à une grande partie du concert.
0: Ouais. Et en ce qui vous concerne, du coup, Lionel, vous, quand vous êtes bénévole, quand vous avez été bénévole, vous avez pu profiter des concerts ou c'est un petit peu compliqué?
3: Non, on s'y échappe 5 minutes et puis après on est à proximité du chapiteau, donc quoi qu'il arrive, même si on voit pas, on entend.
0: Ouais, ça c'est vrai.
3: On vit le concert différemment, mais on le vit aussi. Voilà.
0: Ouais, exactement. Ouais. Bah écoutez, merci beaucoup d'être passé nous voir, Lionel. Vous y serez donc entre le 12 et le 15 mai chez vous à Binquet.
3: Cette année, j'y serai. Je serai des deux côtés, dans la salle et à côté pour travailler un peu.
0: Ok, génial. Et vous avez prévu de voir qui vous aimeriez voir le plus cette année?
3: Moi, je vais aller voir Louisa, je pense, enfin c'est sûr même, et Jérémy Frérot. Voilà.
0: Ok. Bon, merci d'avoir été avec nous, Lionel. Bonne journée à Binquet.
3: Je vous en prie. Merci, bonne journée.
0: Allez, vous continuez à témoigner. Vous nous appelez au 05 58 46 50 50 hein, au sujet du festival À tout cœur. Là, on va passer par le littoral landais. On va observer l'océan et le ciel. Nous sommes au sémaphore de Messanges. Emma est là. Bonjour, Emma.
5: Bonjour.
0: Bon, comment ça s'annonce côté ciel en ce moment?
5: Ça n'a pas bougé depuis tout à l'heure, c'est toujours bien couvert malheureusement.
0: D'accord, donc couverture nuageuse. Un vent tout à l'heure, vous étiez avec nous il y a une heure, qui soufflait à 30 km/h. C'est comment maintenant?
5: Oui. Alors on a un vent toujours d'ouest et toujours pour environ 30 km/h, donc ça n'a pas bougé non plus.
0: Ok, pour l'océan, qu'est-ce qu'on peut dire?
5: L'océan toujours agité, hein. Mer de force 3 là, de belles vagues, ouais.
0: Ok, et les horaires de marée et les coefficients pour ce mardi?
5: Alors, nous avions une pleine mer ce matin à 7h24 pour un coefficient de 69, une basse mer à 13h23 et de nouveau une pleine mer à 19h37 pour un coefficient de 66.
0: Ok, le soleil se couche à quelle heure aujourd'hui?
5: à 21h13.
0: Bon, pour ce matin, pas mal de nuages. On peut même encore avoir des orages dans les Landes. Nous sommes placés en vigilance jaune jusqu'à 16h. Cet après-midi, ça s'annonce un peu plus calme. Température maximale 16 à 18 degrés. Merci d'avoir été avec nous pour observer le littoral landais ce matin. Emma, depuis le sémaphore de Messanges, bonne journée à vous.
5: Merci, belle journée à vous aussi.
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0: Et ici, la musique est authentique, pas de contrefaçon avec l'inimitable Mylène.

0: Ici Gascogne, Mylène Farmer. Sans contrefaçon, la musique continue avec Nicolas Perrac, Damiano David et Patricia Cassa avant 10h.
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0: Musique aussi grâce au festival À tout cœur à Binquet. Cette année, c'est du 12 au 15 mai avec Jérémy Frérot, Louisa, Léonie. Et il faut qu'on en parle ce matin de cet événement dans les Landes, de ce festival avec Karine qui est bénévole en charge de la communication pour le festival À tout cœur de Binquet. Comment ont été choisis les artistes justement pour cette année? Donc là, j'ai cité Jérémy Frérot, Louisa, Léonie, entre autres.
3: Entre autres, donc on a une équipe programmation qui, même dès à présent, réfléchit fortement sur la programmation de l'année prochaine. Donc c'est un travail vraiment qui est fait en amont. Donc c'est toujours un artiste tête d'affiche, hein, comme on a Jérémy Frérot cette année, ouais, qui fait l'actualité. Des artistes émergents, comme depuis, ça fait 3-4 ans que le mercredi soir est dédié à la nouvelle scène musicale française. Donc ça c'est vraiment un plus, avec un tarif préférentiel à 15€ pour deux concerts. Donc ça, c'est vraiment voilà, à mettre en avant aussi. Et tous les soirs, nous avons aussi, à la Bodega ou sur la scène extérieure, s'il fait beau, des concerts qui sont gratuits pour le public. Donc, ils sont issus soit du XL Tour, donc qui est géré par le département, ou des artistes qui se sont présentés lors de la scène ouverte, puisqu'on a aussi la scène ouverte. Et l'année dernière, par exemple, on a eu l'Orchestre Solidaire. Donc, c'est un orchestre qui est de musique par des enfants. Et cette année, ils sont à l'honneur donc sur la scène.
0: Ouais. Et donc là, le samedi 15 mai, en clôture du festival, on entendra Jérémy Frérot.

0: fait le plein rapidement, facilement en termes de réservation?
1: Il a fait, je pense que oui, on sera complet,
0: Ah oui. Donc là, il reste encore quelques places malgré tout.
1: Il reste quelques places, mais pas beaucoup. Donc au quotidien, on surveille la jauge de spectateurs. Donc ceux qui n'ont pas leur place, je vous invite à aller soit à la bibliothèque à Benke pour prendre vos places à la médiathèque ou sur le site internet.
0: Ouais, magnifique site. D'ailleurs, je tiens à le souligner, superbe site où vous trouvez toutes les informations, les liens pour les réservations. C'est festival-atout-coeur.fr. On va s'intéresser aussi aux autres artistes qui passent comme Louisa.
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0: On n'avait pas l'image, mais Karine est en train de danser, c'est incroyable. Donc elle, en l'occurrence, Louisa, ce sera le 13 mai, le concert. Vous pouvez nous la présenter en quelques mots?
1: Donc Louisa, c'est une artiste, on vient d'écouter un extrait musical. Quand on connaît le nom Louisa, on entend, on se dit, bon, on ne connaît pas l'artiste. Quand on entend la chanson, je pense que tout le monde se dit...

0: évidemment.
1: C'est elle. Ouais. Alors, pour info, elle vient de sortir un album, un nouvel album, que j'ai découvert aussi, qui est franchement très solaire, avec une ambiance très reggae, qui fait très vacances. On en a besoin en ce moment, vu le temps, n'est-ce pas?
0: Ouais.
1: La météo. C'est l'artiste qui est le plus programmé, puisqu'elle a 60 festivals.
0: Ah, quand même!
1: Sur 2026.
0: Joli.
1: Voilà, exactement. Mmh. Donc, ça sera souligné.
0: Par Benkei.
1: Et elle passe par Benkei. Mmh. Donc, c'est vraiment une opportunité magique.
0: Ouais, donc là, ce sera le mercredi 13 mai. Et après, Louisa, le même soir, il y a Léonie.
1: Oui.
0: Léonie, c'est ça. On commence.

0: Léonie, donc, à l'affiche de la 24e édition du festival À tout cœur à Benquet. Comment bien présenter ce groupe en quelques mots, Karine?
1: Léonie, c'est un groupe de trois copains qui sont des Sables d'Olonne, originaires, assez une ambiance très propre rock. Ils viennent de sortir aussi un nouvel album, donc beaucoup d'actualités sur ce festival. Et je vous invite, voilà, à découvrir les chansons. Il y a des clips sur le site internet, vous en avez parlé, donc... Ça promet une belle soirée.
0: Ouais, et un joli festival dans son ensemble. Oui. On va continuer d'en parler parce qu'il y a tellement de choses. C'est une belle programmation. On en parle ici. Faut qu'on en parle ici, Gascogne. Juste après Nicolas Perrac. Merci de rester avec nous.
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0: Ici Gascogne avec Nicolas Perrac, la musique continue avec Damiano David et Patricia Cass.
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0: Ce matin, il faut qu'on parle du festival À tout cœur à Binquet, c'est du 12 au 15 mai. Nous en parlons avec l'une des bénévoles du festival, Karine, qui est en charge de la communication. Alors le festival commence le mardi 12 mai par le concert des enfants de l'agglo. Alors 10h, 14h, ce sont des sessions réservées aux scolaires. Et ensuite, pour le grand public, c'est à partir de 19h, 120 jeunes chanteurs seront réunis autour d'un hommage à Daniel Balavoine, avec le chef de chœur Laurent Debesse. Pourquoi c'est un moment fort du festival ?
2: C'est un moment fort pour ces enfants-là. Donc c'est 120 enfants qui sont des écoles de Binquet, de Luc Bardès et de Saint-Médar sur Mont-de-Marsan, plus deux enfants de l'IME de Saint-Exupéry cette année. Donc ça, c'est vraiment très important aussi de le souligner. Donc c'est un moment fort parce que ça clôture un investissement toute une année pour ces enfants-là. Donc ils ont préparé les chants avec Laurent Debesse, avec tous les enseignants et l'accueil périscolaire, les décorations. Ce sont des enfants qui sont de CM2, donc ils finissent le cycle élémentaire avant la rentrée en 6e. Mmh. Donc c'est une grande fête. Moi, j'ai souvenir de mon fils en 2021. J'en avais des frissons, j'ai versé ma petite larme parce qu'on les voit. Et on les connaît depuis la petite section de maternelle, ils sont sur scène. Et c'est un gros travail parce que c'est 3 spectacles. Sur la même journée, donc
0: avec les mêmes enfants.
2: Mêmes enfants.
0: Et bravo au chef de chœur Laurent Debesse qui réalise un travail exceptionnel. Et puis le même soir, il y a le concert des Électrons Free. Alors qui est ce groupe ?
2: Les Électrons Free, c'est un groupe qui propose du rock pour enfants avec des chansons originales. C'est important de le souligner avec ces enfants chanteurs. Ils ont fait de la médiation, c'est-à-dire qu'ils sont allés les rencontrer. Donc ils sont venus en cours d'année pour échanger sur la musique, sur la façon dont on crée des chansons. Donc ça, c'est très important aussi sur ce côté-là éducatif à souligner. Donc il y a l'implication du groupe et ça va être un spectacle familial et interactif parce que ils font chanter les enfants, ils font chanter le public, les parents, les grands-parents, toutes les personnes qui seront là le soir même. Ils vont les faire danser avec du air guitare. Donc je pense que ça va être très sympathique.
0: Eh bien tiens, on va rester sur la lancée avec les enfants. Il y a une nouveauté cette année. Alors en l'occurrence, ce sera le lendemain, le jeudi 14 mai. Le bal des doudous, c'est bien le 14 mai, hein, c'est
2: oui,
0: ça ?
2: Oui, tout voilà. À fait. Jeudi après-midi, donc on a lancé ce petit spectacle déjà l'année dernière, qui a rencontré un succès. Donc on est en nombre en public limité, c'est maximum 70 personnes au foyer. Pourquoi ? Parce que c'est un spectacle qui est dédié à partir de 6 mois jusqu'à 6 ans maxi, avec bien sûr le parent accompagnateur. Et c'est une ambiance très intimiste. Le thème cette année, c'est le bal des doudous. Donc sur des chansons originales également, sur un thème avec des petits doudous, ça va être quelque chose de très doux. Et un petit peu rock aussi, pop rock aussi pour les tout petits.
0: Ok, donc là, l'une des nouveautés, le bal des doudous, donc le jeudi 14 mai, c'est jour férié, c'est l'Ascension, et vous mettez en avant le chœur d'À tout cœur pour la messe à 10h. Alors ça veut dire quoi ? C'est une messe avec une ambiance musicale très différente ?
2: Oui, tout à fait. Donc le chœur d'À tout cœur, c'est une chorale locale, puisqu'on a la majorité de chanteurs qui sont de Binquet. Donc c'est des gens qui n'ont pas forcément une culture musicale, mais qui ont envie de chanter, qui préparent ce spectacle depuis... On va dire que c'est un spectacle parce que c'est une messe dans un environnement complètement différent. Cette année, ils sont également accompagnés par des chœurs. Donc ça va être quelque chose de spectaculaire sous le chapiteau. Donc c'est toujours un événement, c'est la messe, mais on a l'impression d'être dans un concert.
0: Ok, et puis je rappelle le vendredi 15 mai, le concert de Jérémy Frérot. Puis il y a une scène ouverte, en plus des concerts Bodega. Les tarifs, ça va de combien à combien ?
2: Le premier tarif, on est à 10 euros. Jusqu'à maximum, Jérémy Frérot, 35 euros, à savoir qu'il y a tarif réduit. Les enfants, c'est gratuit jusqu'à 10 ans. Tarif réduit, les jeunes peuvent utiliser le pass culture. Ça, c'est important de le souligner. Et c'est vraiment le souhait dans ce festival de donner un accès à la culture avec des tarifs qui restent accessibles.
0: Et plus d'infos et réservations donc sur festival-atout-coeur.fr. Merci d'avoir été avec nous, Karine.
2: Merci.
0: Et bon festival.
2: Merci beaucoup.
0: À la prochaine. Allez, vous restez avec nous. Dans un instant, on fait des économies juste après Damiano David et Next Summer. C'est ici Gascogne.

0: La voix de Damiano David et Next Summer. Allez, maintenant, on va parler des démissions.
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0: Ouais, faut qu'on parle des démissions ce matin. Si un jour vous y pensez, eh ben vous pouvez encore percevoir quelque chose. C'est bien ça, Valère Coréard?
2: Oui, parce qu'il est possible de démissionner et de percevoir ses droits au chômage malgré tout, à condition que cela corresponde à un des 17 cas de figure prévus par France Travail. C'est vrai qu'il y a des épisodes de vie où on ne peut pas poursuivre sa mission dans une entreprise. C'est donc indirectement une rupture involontaire de notre contrat dont on parle. Vous pouvez dans certains cas bénéficier de vos droits au chômage quand même. C'est par exemple le cas si vous vous mariez ou que vous vous paxez, que vous changez de lieu de résidence. Dans ce cas-là, ça marche si la démission intervient dans les 2 mois après la signature du contrat de mariage ou de pax. France Travail en fait considère que votre démission est légitime si c'est poursuivre votre conjoint qui part travailler ailleurs en tant que salarié ou entrepreneur. Et puis il y a plusieurs autres cas, un mineur poursuivre ses parents, une personne victime de violences conjugales, lorsqu'un employeur ne verse plus votre salaire malgré une décision de justice.
0: Et est-ce qu'il faut prouver à chaque fois la situation dans laquelle on se trouve?
2: Oui, c'est important de vérifier que vous êtes en effet en mesure de fournir certains documents. Par exemple, si c'est suite à un mariage ou un pax, suivi d'un changement de lieu de résidence, il faudra un livret de famille, un extrait ou une copie de l'acte de mariage ou l'attestation d'inscription de la déclaration au greffe du tribunal judiciaire, un justificatif de domicile de l'ancien et du nouveau lieu de résidence, comme une facture ou encore un bail. Alors vous avez toutes les informations qui sont détaillées sur le site de France Travail pour vérifier si vous êtes ou non concerné et les documents à fournir. Est-ce que vous connaissiez ces règles? Vous en avez peut-être déjà bénéficié? Pensez à m'écrire par ici leséconomies@radiofrance.com.
0: Allez, passez une bonne journée, Valère Coréard. Et à demain, ici, dans un peu plus de 5 minutes, 10h, l'actu. Juste avant, c'est Patricia Cass. Elle voulait jouer cabaret.
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0: Ici Gascogne, la voix de Patricia Casse pour accueillir Marie-Cécile Gardeil. Bonjour Marie-Cécile.
1: Bonjour Thomas, bonjour à tous.
2: Ambiance cabaret ou pas du tout tout à l'heure?
1: Alors pas du tout, hein. Alors, on va changer d'ambiance. Hein.
2: Okay. C'est quoi l'ambiance?
1: Ambiance repas, miam miam, gourmandise. On va aller à Saint-Pierre-du-Mont s'éclater à faire des sushis sucrés avec notre pâtissienne Fabienne Rodriguez. On va ensuite filer à Vieux-Boucaux trouver un bon resto. Alors je sais pas s'ils font cabaret, on leur demandera Thomas pour vous. Ensuite on filera à Saint-Madé où il y a une super expo sur l'alimentation au fil du temps sur deux siècles. Si aujourd'hui on est plutôt au fast-food à manger sur le pouce, et ben c'était pas le cas il y a bien longtemps de ça. On en parlera avec la directrice du musée. On reviendra par le plantarium de Gaujac et par le jardin ici Gascogne. Programme chargé de temps.
0: Quel programme, ouais.
1: Salut Thomas.
0: Allez, à demain.
1: À demain.
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1: Vous écoutez Ici Gascogne Première sur l'actu dans les Landes, il est 10h. 10h info avec vous, Éric Ballanger. Bonjour Éric.
4: Bonjour. Le verdict est attendu dans la soirée à Pau, aux Assises. C'est le procès de cet ancien boxeur professionnel. Il est jugé pour avoir frappé à mort un Landais de 58 ans en juillet 2024 lors d'un retour en bus des fêtes de Bayonne. La victime est morte 5 jours plus tard à l'hôpital. À l'audience hier, l'accusé a reconnu les faits et présenté ses excuses à la famille. Le journaliste français Christophe Glaise renonce à son pourvoi en cassation, condamné à 7 ans de prison en Algérie. Il renonce à son pourvoi et ça ouvre donc la voie à une possible grâce, une grâce qui pourrait être accordée par le président algérien Tebboune. Un jeune de 16 ans gravement blessé dans un accident hier en fin de matinée à Doazit, une collision entre une moto et une voiture. L'adolescent a été héliporté vers l'hôpital Pellegrin à Bordeaux. Un homme de 30 ans également impliqué dans l'accident s'en sort indemne.
1: 149 personnes dont 5 Français sont toujours bloqués à bord d'un bateau de croisière au large du Cap-Vert.
4: Oui, 3 passagers sont morts ces derniers jours. L'Organisation mondiale de la santé affirme ce matin que 2 cas d'hantavirus sont avérés et 5 sont suspectés. Le navire est sans doute un foyer d'hantavirus, une maladie qui provoque de graves troubles respiratoires. Selon l'opérateur du bateau, l'archipel des Canaries est envisagé pour débarquer tous les passagers et membres d'équipage. Ah, ils ont finalement quitté les lieux, comme ils l'avaient annoncé. Le grand cirque Zabata est parti de Biscarrosse dans la journée d'hier. Il s'était installé une semaine plus tôt, le lundi 27 avril, malgré le refus de la mairie. La ville de Biscarrosse a d'ailleurs saisi le préfet des Landes ainsi que la procureure de la République pour occupation illégale du domaine public. Le cirque annonce sur sa page Facebook s'installer à Saint-Paul-les-Dax maintenant, tout près de l'hippodrome, avec des représentations prévues jusqu'au 17 mai.
1: Je n'ai pas vu un tel élan depuis Bernard Hinault.
4: C'est ce qu'affirme ce matin Christian Prudhomme, le patron du Tour de France. On le sait depuis hier, Paul Sexas sera au départ le 4 juillet à Barcelone. Christian Prudhomme affirme que le Français ne vient pas pour faire de la figuration et qu'il ambitionne le meilleur résultat possible, même si selon lui, Pogacar reste le grand favori, suivi du Danois Vingegaard.
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0: La météo Marie-Cécile.
1: C'est pas terrible, hein. C'est vraiment pas terrible. Hein. Un temps menaçant ce matin. Parfois même orage, ça cédera la place à un ciel un petit peu plus calme cet après-midi, mais quelques averses vont encore persister en tout début d'après-midi. En fin de journée, ça devrait s'assécher. 16 à 18 degrés, hein, pas plus pour ce mardi. Demain mercredi, un temps changeant, des nuages qui défilent, qui apportent à nouveau des averses par moment. Dans le courant de l'après-midi, elle se raréfie et c'est alors, Eric, que de belles éclaircies devraient se dessiner. Ouais. Vous ne croyez même plus. En fin de matinée, vous noterez un peu de vent, hein, d'ouest à sud-ouest sur le littoral, jusqu'à 65 km/h en rafale demain et 16 à 17 degrés pour les températures. On regarde jeudi. Jeudi, la matinée est largement ensoleillée malgré quelques passages nuageux. Voilà, vous me faites des gros yeux. Vous ne croyez pas non plus. Au fil des heures, le ciel demeurera le plus souvent lumineux. Quelques nuages menaçants apparaîtront et des orages pourront éclater quand même avant la soirée. Désolé, à proximité de la Dour, les températures remontent un peu jeudi. 19 à 22 degrés.
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1: Si, restez. Si, restez.
0: Qu'est-ce qu'il y a?
1: Vous voulez un petit Michel Sardou?
0: Oui.
1: Ah, on est d'accord.

0: du Connemara, Michel Sardou.
1: Bienvenue chez vous jusqu'à 11h. 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
0: Allez, fait pas beau, le temps est pas très agréable. Restons en cuisine pour préparer de bonnes choses avec notre pâtissière aujourd'hui. Fabienne Rodriguez, Ferry by Fabi, des artisanes comme on les aime. Bonjour Fabienne.
2: Bonjour.
0: En direct de votre laboratoire chez vous à Saint-Pierre-du-Mont. Fabienne, vous avez eu aujourd'hui une idée lumineuse que j'adore, un coup de cœur. On va faire des sushis ensemble ce matin pour bienvenue chez vous, notre moment gourmand. Mais on va faire des sushis sucrés avec les premières fraises de la saison. Comment vous est venue l'idée, Fabi?
2: Ben, je sais pas. ça me vient, voilà. Je suis toujours en quête d'originalité.
0: Oui.
2: Et j'avais envie de travailler les premières fraises.
0: Allez.
2: Donc, je me suis dit, voilà, si je me mets à penser une recette originale simple à faire avec les enfants, je me suis dit, ben voilà, on peut préparer tout aujourd'hui. Et puis demain, eh ben, on monte avec les enfants les fameux sushis.
0: C'est demain, c'est mercredi, c'est pour ça, on anticipe.
2: Exactement.
0: Alors, qu'est-ce qu'il nous faut on va faire étape par étape, on va tout préparer. Et puis, juste après Marine, pour la musique, on passera au montage de ces sushis. Donc, il nous faut du riz, il nous faut des fraises. Hein.
2: Exactement. Bah, déjà, on va remplacer le poisson par les fraises, le riz vinaigré par le riz au lait.
0: Oui.
2: Voilà, et les enfants deviennent de vrais petits chefs japonais version dessert. Quoi.
0: Allez,
2: donc,
0: allez.
2: Pour les ingrédients, pour environ 12 petits sushis, il va falloir 100 g de riz rond,
0: oui.
2: 200 ml de lait, alors là, le lait que l'on souhaite, sans lactose, végétal, ce qu'on veut,
0: okay.
2: Une cuillère à soupe de sucre, extrait de vanille ou gousse fraîche au choix aussi, avec ce qu'on a. Ensuite, 6 à 8 fraises.
0: Pas plus, parfait.
2: Et, non, voilà. Et 2 crêpes fines.
0: Ah bon?
2: Voilà, donc ça, voilà.
0: D'accord.
2: Pour rouler tout ça comme un remplacement des feuilles de nori.
0: Ah voilà, on va remplacer ces fameuses feuilles de nori, les algues, par une crêpe fine ou une petite tortilla soupe, super.
2: Donc pour l'étape 1, il faudra préparer le riz sucré. Donc là, dans une casserole, hein, on va cuire le riz dans le lait, le sucre et la vanille. On laisse mijoter environ 20 à 25 minutes à feu moyen doux. On laisse complètement refroidir et on réserve au froid. Ça sera quand même plus facile pour après étaler la préparation et obtenir plus de tenue.
0: Est-ce qu'on filme au contact pour laisser ça au froid?
2: Oui,
0: hein,
2: oui, exactement. Toujours, oui, voilà.
0: Très bien.
2: Exactement.
0: Ça, on met au frais et on laisse refroidir.
2: Voilà.
0: Allez.
2: Voilà. Ensuite, on va laver rapidement les fraises que l'on sèche, hein,
0: oui.
2: Sur du papier absorbant. Voilà, on les écute.
0: Ah oui, on écute pas avant, on écute après.
2: Non, exactement, sinon ça perd toute la saveur.
0: On est d'accord.
2: Il faut surtout pas, écuter et rincer. Donc c'est d'abord rincer, écuter. C'est comme les tomates et les autres, voilà.
0: Même principe.
2: Et ensuite, donc, on va les couper en bâtonnets ou en frites pour les enfants. Voilà.
0: D'accord, moi je pensais qu'on allait faire des tranches, pas du tout. On fait des petits bâtonnets.
2: Non.
0: On va réserver ça de côté et puis je pense que ça va être simple comme un jeu d'enfant. On va passer au montage de nos sushis sucrés à la fraise à faire avec les enfants demain pour pourquoi pas se faire les petits goûters sympas ou les petits desserts sympas du mercredi, juste après Marine avec Escro. Ne bougez pas Fabienne, en direct de votre laboratoire Ferry by Fabi. Vous êtes à Saint-Pierre-du-Mont, pardon, et vous êtes notre artisane pâtissière ce matin pour Bienvenue chez vous.

0: De légitimité de Marine de la Starac avec ce titre escroc.
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0: Elle a tout plein d'idées pour régaler les petits et les grands avec des recettes hyper faciles, hyper simples. C'est notre pâtissière Fabienne Rodriguez, Fairy by Fabi dans les Landes, à votre service, basée à Saint-Pierre-du-Mont. Et aujourd'hui, Fabi, on fait des sushis sucrés avec les premières fraises de la saison, Fabienne. Vous êtes partie au bout du monde. Alors, on a donné les ingrédients, je vais les rappeler pour faire ces sushis à la fraise. On va prendre une base de riz au lait et on a dit 100 g de riz rond, riz à sushi, riz à dessert et 200 ml de lait. Vous me disiez en écoutant Marine, si on respecte les proportions, ça devrait bien se tenir pour pouvoir monter nos sushis. Ça, on l'a laissé au froid, on a fait nos bâtonnets de fraises. C'est parti pour le montage, Fabienne.
3: Allez, façon japonaise.
0: Allez.
3: Alors, on travaille donc comme un maquis traditionnel.
0: Ouais.
3: On pose la crêpe bien à plat devant soi.
0: Oui.
3: Comme une feuille de nori, hein, finalement. On étale donc une fine couche régulière de riz au lait.
0: Oui.
3: Sur toute la surface, en laissant un petit bord libre,
0: oui.
3: Voilà, en haut, pour après coller, en fait, le sushi. Voilà, le rouleau, exactement. On dispose ensuite les fraises en ligne horizontale au centre,
0: d'accord.
3: Sans les superposer.
0: Ouais.
3: Voilà. Puis, on va commencer donc à rouler en serrant délicatement avec les doigts.
0: Oui,
3: On avance petit à petit en gardant une pression régulière,
0: oui.
3: Pour former donc un rouleau compact. Mais attention, le geste est plus important que la force. On guide, on ne compresse pas, voilà. Okay. Et arrivé au bord, voilà, on colle, on va dire, le rouleau avec un peu de crème. Moi, je récupère un peu de crème du riz, okay. Par exemple, et hop, ça permet de coller le rouleau. On réserve. Bon, moi, j'aime bien toujours après réserver au froid. Pour ensuite découper en petits morceaux, bah, d'environ 2-3 cm. Hein, il faut que ça soit une bouchée, en fait. Voilà. Donc là, c'est prêt. Et ensuite, on a plusieurs options gourmandes, on va dire.
0: Oui. J'ai envie de chocolat d'un coup, là. Je ne sais pas pourquoi.
3: Voilà. Alors, on peut les laisser telles quelles. Et on peut se faire un petit dip, une sauce au chocolat. Voilà, on vient tremper dedans à la place du soja.
0: Très bien.
3: Ou alors, ensuite, on peut mettre aussi, avant de rouler, on peut mettre un filet de chocolat fondu ou du miel.
0: Du sirop d'érable.
3: On peut zester de citron.
0: Ouais, très
3: bien. On peut mettre des feuilles de menthe. Hein, ça va très bien aussi avec la fraise.
0: Et ben voilà.
3: Alors, et le tour est joué.
0: Et le tour est joué. Comme quoi, c'est une belle idée. Et c'est quand même pas compliqué. Puis ça sera sain, allégé en sucre, puisqu'on aura mis que vraiment une cuillère à soupe de sucre. Donc, on va pas gaver les enfants de sucre pour le goûter dès demain, mercredi. On rappelle que ça, on peut le fabriquer à la base aujourd'hui et passer au montage avec les enfants demain. Alors, parfois, à la maison, on a déjà la petite natte sur laquelle on met un film alimentaire pour rouler nos sushis, nos makis. Ça, ça peut fonctionner.
3: Mais à tester. Sûr, tout à fait.
0: Ok,
3: tout à fait.
0: On teste et on voit.
3: Mais vraiment, on part d'une idée qu'on n'a pas de matériel.
0: Ouais.
3: Et c'est réalisable.
0: Et
3: voilà.
0: Voilà.
3: Même dans la cuisine de nos chers jeunes étudiants, ils peuvent se régaler aussi.
0: Et juste avec un peu de riz, et juste avec un peu de lait, et quelques fraises. La cuisine gourmande, pas chère, efficace, signée Fabienne Rodriguez, Fairy by Fabi. On vous met tout ça sur ici.fr pour que vous puissiez retrouver la recette à adapter selon vos envies gourmandes, bien évidemment. Eh bien, Fabienne, je vous souhaite un bon mardi en vue de ce mercredi avec les enfants. Et la pâtisserie pour laquelle vous excellez. Merci Fabienne.
3: Merci à vous. À
0: belle journée à Saint-Pierre-du-Mont. Bah voilà, 10h20, on a faim, on est cuit.

0: Blame it on the boogies, Jackson, sa chanson préférée avec ici Gascogne. 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

0: Jean-Jacques Goldman, vos chansons préférées toute la journée avec Ici Gascogne.
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1: Merci Jérôme Destrueau, @ici.fr, vous êtes parfait. Allez, nouveau cadeau, on parle sport, on parle rugby. Vendredi, ce vendredi, Dax affronte Valence Romans au stade Maurice Boyau. Cette rencontre est à vivre en direct avec Ici Gascogne, comme le déplacement de nos jeunes et noirs, nos Montois à Colomiers. Bon, allez, il s'agirait de grappiller des points. Qui veut assister au match de Pro Tête Rugby Dax Valence Romans? C'est simple, un coup de fil à Ici Gascogne au 05 58 46 50 50, une fois que vous aurez reconnu l'une des deux chansons de notre fameux mix de deux chansons superposées dans la grande ferie à Ici Gascogne. Préparez-vous, vous allez monter le son pour bien l'écouter, attraper le téléphone pour donner vos réponses. Une chanson mélangée à une autre, comme en pleine feria quand la musique arrive de partout et se mélange dans vos oreilles. Attention, voici le mix, à vous de jouer ensuite. 05 58 46 50 50 et à vous la soirée de Pro D2 de rugby, le match Dax Valence Romans, c'est ce vendredi 8 mai, coup d'envoi 19h30. Voici le mix.

0: Élysée. Ouh là là, c'était bien mélangé. La grande Ferreira et son fameux mix des chansons superposées. Oh, vous n'y échappez pas à ce mix. Hein. Un massacre musical, une chanson par-dessus une autre. On vous demande au moins d'en reconnaître une sur deux pour vous offrir le cadeau en jeu, à savoir ces deux places pour ce match de Pro D2 de rugby. Dax, Valence, Romans, ce vendredi 8 mai, coup d'envoi, 19h30. Venez chercher vos places. Vous repartirez peut-être aussi avec un cadeau supplémentaire. Le cadeau de la semaine. Tous les gagnants sont inscrits de la semaine à ce cadeau, au tirage pour gagner ce cadeau, et ça, bah, on y procède le vendredi avant les infos de midi. Allez, qu'est-ce qu'on vient d'écouter? 05 58 46 50 50.
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0: jusqu'à la dernière note de piano. Alain Chamfort, le temps qui court et nous on va courir jusqu'après chaque. Dans la grande feria parce que Nadia nous attend chez elle et nous on a un cadeau pour elle.
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2: Bonjour Jérôme, bonjour Marionnette. C'est un brouillard très épais, il fait 6 degrés. Oui, bah donc prudence requise ce matin sur les routes hollandaises.
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0: Eh ben nous voilà chez Nadia. Bonjour Nadia.
2: Bonjour Marie-Cécile.
0: Alors
2: c'est plutôt Pontan que Préchac, mais c'est pas loin, c'est pas grave.
0: Pourquoi j'ai Préchac, moi, sur mon GPS, Nadia parce c'est
2: que,
0: bizarre.
2: Parce que Nathalie voulait absolument Préchac.
0: J'avais envie d'aller se détendre après le chac, écoutez.
2: Voilà, bon, mais c'est pas grave.
0: Vous allez
2: grave.
0: Faire du sport, là, Nadia, bravo.
2: Oui.
0: Bravo. Alors là, moi, je dis, vous allez à la salle de sport, précisément, vous allez y faire quoi, là, ce matin?
2: De la marche, du vélo.
0: Ouais.
2: Du renforcement, voilà, pour mes épaules, un peu de tout, ça me fait énormément de bien. J'ai travaillé tout le week-end, donc ça me détend.
0: Eh ben génial ça. Bon ben c'est parfait. Alors puisqu'on parle sport, on va parler rugby Pro D2 avec le match Dax Valence Romans. Ça c'est ce vendredi 8 mai. Le coup d'envoi est à 19h30, que je me trompe pas, que je vous envoie pas là-bas au mauvais moment, et ce sera à vivre en même temps que le déplacement de nos Montois à Colomiers. Pour gagner vos deux places, Nadia, il faut reconnaître quelque chose dans le mix des chansons superposées du jour qu'on réécoute.

0: Nadia.
1: Alors, je vais vous dire que les interprètes, parce que mon anglais est très très mauvais. Donc, je vais vous dire U2 et Lady Gaga.
0: Oui, c'est, on prend, allez, c'est réglé. U2 tout seul, ça donne ça.

0: Sunday, les Irlandais, U2 et donc Lady Gaga. Hand, Nadia, pour le titre en anglais.
1: Oui, oui, très bien. Vous l'étonniez que moi.
0: Ouais, tu parles, une catastrophe, une catastrophe. Eh ben, c'est parti. Alors, pour l'instant, Dax, 10e au classement. Mont-de-Marsan, 15e. Oui. Eh ben, il faut gratter des points, quoi. Faut gratter. Comme on gratte les ballons, Nadia, qu'est-ce que vous voulez que je vous dise? En tout cas, faut pas lâcher. Faut les encourager. Nos rugbyman n'embêtent. Et je suis ravie de vous envoyer au match vendredi soir. Vous n'aurez pas travaillé, peut-être, en plus, puisque c'est férié vendredi.
1: Ben si, je travaille le matin, moi. Je suis soignante, donc je travaille même les jours fériés, mais c'est que le matin, donc. Je pourrai aller les encourager.
0: Allez, ben, je serai
1: souvent, là. Souvent, je travaille le vendredi soir, donc je peux pas trop aller les voir, mais là.
0: Ah, la bonne occasion. Oui, eh ben, c'est parfait. On bouge, on rythme, on se dandine au rythme de votre clignotant, Nadia. Vous devez être arrêtée sur le bord de la route.
1: C'est ça, tout à fait.
0: Vous avez bien fait. Faut jouer, faut saisir sa chance. Bon, Nadia, c'est parfait. Peut-être que vendredi, en sortant du boulot, juste avant de sortir, le téléphone sonnera. Ce sera peut-être ici Gascogne qui viendra vous offrir une carte cadeau multi-enseigne de 50 €, car comme tous les gagnants de la semaine, vous êtes inscrite au tirage de fin de semaine entre vous tous pour gagner le petit cadeau supplémentaire, quoi.
1: Ok, super.
0: On fait ça? Allez, on croise les doigts. Je les croise pour vous. Salut Nadia, amusez-vous bien à la salle de sport et à très vite.
1: Oui, merci beaucoup.
0: Merci, bye bye.
1: Au revoir.
0: Dernière séquence de jeu pour aujourd'hui. J'ai envie, avec ce temps pourri, de vous envoyer au cinéma. Alors, vous n'irez pas tout seul. Vous irez en famille ou entre amis. Je vous offre un pass famille, que je rebaptise aussi pass ami. Enfin, à vous de voir. 4 places de cinéma à gagner tout de suite. Des places de ciné valables au cinéma Le Grand Bain d'Ars-sur-Adour, au cinéma Le Rio de Cabreton, au cinéma Le Grand Club de Dax, au cinéma Le Rex d'Ossegor ou encore au cinéma Le Grand Club de Mont-de-Marsan. Qui veut 4 places de ciné? Ah oui, mais d'abord il faut reconnaître qui est notre festaire mystère du jour. Et quand vous l'avez reconnu, 05 58 46 50 50, numéro en mémoire dans vos téléphones, vous venez ravir ces 4 places de ciné, ce pack famille ou ce pack ami, appelez-le comme vous voulez. Bon, indice cinéma et sa voix à notre festaire mystère, vous la connaissez par cœur, on l'écoute.
2: Non, je peux pas, j'ai un rendez-vous avec la patronne de l'hôtel. Non, je peux pas lui poser un lapin, ça serait dur, elle a tellement insisté. Et puis en plus, je sens que ce soir, je vais conclure. Écoute Bernard, je crois que toi et moi, on a un peu le même problème. C'est-à-dire qu'on peut pas vraiment tout miser sur notre physique, surtout toi. Alors si je peux me permettre de te donner un conseil, c'est oublie que t'as aucune chance, vas-y, fonce. On sait jamais, sur un malentendu, ça peut marcher.
0: Petit malentendu, ça peut marcher. Je pense que ce soir, je vais conclure. Vous connaissez cette voix par cœur. 05 58 46 50 50, 4 places de ciné à la clé. Et peut-être, en plus, vendredi, donc, le cadeau de la semaine après tirage entre tous les gagnants. 50 €, carte cadeau multi-enseigne. Ouais, faut pas se priver, hein.

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0: Elle est sur la route et elle écoute sa radio ici Gascogne, c'est Priscilla. Bonjour Priscilla.
2: Oui, bonjour, bonjour Marie-Cécile.
0: Je pense Priscilla que vous avez un téléphone à la place de la main. Et un poste radio dans la tête, Priscilla, directement.
2: Ben, c'est pas moi qui conduis, c'est mon mari. Déjà, j'ai le téléphone, et après, c'est le poste radio.
0: Voilà, c'est facile. Bon, Priscilla, je vous ferai écouter, ça vous dit, le freestyle mystère du jour? On y va?
2: On y va.
0: Retendez bien l'oreille.
3: Non, je peux pas, j'ai un rendez-vous avec la patronne de l'hôtel. Non, je peux pas lui poser un lapin, ça serait dur, elle a tellement insisté. Et puis en plus, je sens que ce soir, je vais conclure. Écoute Bernard, je crois que toi et moi, on a un peu le même problème.
0: Bernard.
3: C'est-à-dire qu'on peut pas vraiment tout miser sur notre physique, surtout toi. Alors si je peux me permettre de te donner un conseil, c'est oublie que t'as aucune chance, vas-y, fonce. On sait jamais, sur un malentendu, ça peut marcher.
0: Sur un malentendu, voici là, ça peut marcher, évidemment.
2: Pas parfait.
0: Qui parle?
2: Michel Blanc.
0: Bah oui, évidemment, c'était cadeau. Hein. C'était cadeau, vous étiez la plus rapide, hein, parce que le standard ici Gascogne a explosé. 4 places dessinées, Priscilla, je crois que vous êtes... On les connaît bien, nos auditeurs. 4 à la maison.
2: Oui, c'est ça, exactement.
0: Avec
2: oui, c'est
0: enfants.
2: Ça, exactement.
0: Et bah, c'est parti pour une soirée dessinée. Et ben bah, voilà, alors, vous irez soit au Grand Bain Air sur Adour, soit au Rio à Cabreton, soit au Grand Club à Dax, soit à Mont-de-Marsan, soit au Rex à Haussegoré. J'attire votre attention sur, par exemple, ce qui peut se passer en termes d'opéra. Ça peut faire du bien d'amener les petits bouts. Je ne sais pas s'ils seront d'accord, mais vous verrez avec eux. Mais moi, je serais bien intriguée par le dernier rêve de Frida et Diego, le Metropolitan Opera. Ça, c'est pour le samedi 30 mai, par exemple, à Haussegoré. Et puis, un petit peu plus tôt, si vous êtes des fans de Billie Eilish à la maison, eh ben, jeudi 7 mai, 20h30, au cinéma Le Grand Club à Dax, soirée spéciale. Bon, vous allez retrouver
2: oui,
0: toute l'actu de vos ciné sur Internet et vous choisirez bien la toile qui vous fait plaisir, Priscilla. On se retrouve peut-être vendredi avant les infos de midi. Pourquoi?
2: Eh ben, bah, c'est une carte cadeau, je pense, de 50 euros.
0: Et ça se prend, 50 euros de carte cadeau, Priscilla. Qu'est-ce que vous faites là sur la route?
2: Ben, on va en direction l'Espagne.
0: Ah, voilà. Allez. Eh ben, vous allez me ramener ce qu'il faut, hein, un peu comme ça.
2: Voilà.
0: Merci, Priscilla. C'est quoi cette radio qu'on écoute sur la route?
2: Ben, je crois que c'est ici Gascogne.
0: Eh ben, ça marche.
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0: Dunker, Billy Joel, juste après les infos, le duo Eric Bastien, Valérie Damido pour Au Taquet. Soyez au rendez-vous.
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0: Ici Gascogne, première sur l'actu dans les Landes, il est midi. L'info, c'est avec vous, Eric Ballanger. Eric, l'OMS soupçonne une transmission interhumaine pour l'antivirus.
2: Oui, c'est un coup de tonnerre. Jusque-là, on pensait que cette maladie se transmettait des rongeurs à l'homme. 149 personnes, dont 5 Français, sont toujours bloquées à bord de ce bateau de croisière au large du Cap-Vert. 3 passagers sont morts ces derniers jours. L'OMS affirme que 2 cas d'antivirus se sont bien avérés. 5 sont suspectés. Une maladie qui provoque de graves troubles respiratoires. Et l'Espagne annonce à l'instant qu'elle va autoriser l'accostage du bateau aux Canaries. 2 militaires de 24 et 30 ans ont trouvé la mort la nuit dernière lors d'un exercice de plongée dans la Maine près d'Angers. Ils participaient à un stage de plongée. Le contact a été perdu dans la nuit. Ils ont été retrouvés en arrêt cardiaque. L'un était au Génie d'Angers, l'autre au Génie de l'Audin dans le Gard. C'est ce soir que l'on connaîtra le verdict aux assises de Pau. On juge cet ancien boxeur professionnel accusé d'avoir frappé à mort un Landais de 58 ans. C'était dans un bus au retour des fêtes de Bayonne en juillet 2024. Hier, l'accusé Jérôme Vérin a présenté ses excuses à la famille et surtout, il a radicalement changé de stratégie de défense, Paul Nicolaï.
3: Un colosse dont on imagine facilement la puissance des coups de poing. Derrière son box vitré de la salle des assises, Jérôme Vérin parle calmement. Dès l'ouverture du procès, il a reconnu les faits, présenté ses excuses à la famille de la victime, puis changé son fusil d'épaule. Depuis des mois, il expliquait son geste en réaction à des propos racistes tenus par Éric Courdy dans le bus où il s'était retrouvé place des Basques pour rentrer chez eux après 21h, et ce après une journée de fête bayonnaise. Mais aucun témoin ne corrobore cette thèse, pas la moindre preuve. Et puis il y a les images, le visionnage lors du procès de la scène de crime filmée par les caméras de surveillance de la ville. Elles mettent en lumière l'entière responsabilité de l'accusé sur la mort de la victime, décédée 5 jours après le drame des suites d'une grave commotion cérébrale. Multirécidiviste, Jérôme Vérin a ce jour-là été incapable de gérer la violence qu'il porte en lui. Éric Courdy s'est retrouvé au mauvais endroit, au mauvais moment.
2: Un jeune de 16 ans gravement blessé dans un accident hier en fin de matinée à Doisite, une collision entre une moto et une voiture. L'adolescent a été transporté vers l'hôpital Pellegrin à Bordeaux. Un homme de 30 ans également impliqué dans l'accident, lui, s'en sort indemne. La rave party du Cher est terminée d'après les gendarmes. Les derniers festivaliers s'en sont pris aux forces de l'ordre cette nuit avec des tirs de mortier, des boules de pétanque jetées, des cocktails Molotov et même l'utilisation d'une voiture bélier. 2 gendarmes ont été blessés. On attend la décision, même si ça fait peu de doute, le district des Landes de foot devrait annoncer dans la journée des matchs à huis clos pour la fin de la saison. Ça fait suite à cette énième agression. Un ado, un joueur de Parintis frappé par un spectateur à Saint-Martin-de-Seignanx le week-end dernier. Souvenez-vous, le basket landais avait pris la même décision il y a un an, l'opération Tribune Vide, histoire de faire comprendre au public de stopper les violences, les insultes, les incivilités. Eh ben voyons si ça a marché avec Barbara Canlorbe, la présidente du comité départemental de basket.
4: Ça a eu le mérite que maintenant, toute incivilité, on en parle, elle remonte. Avant, on en était à un point où on avait banalisé tellement d'incivilité que seuls les graves, vraiment très graves, nous remontaient. Donc je pense que, j'allais dire, c'est le premier pas vers une démarche et vers une prise de conscience. Ça a permis vraiment d'évoquer cette problématique d'incivilité et d'engager un dialogue, une dynamique et de tenter une prise de conscience. Là, nous sommes à un an. J'aimerais vous dire qu'aujourd'hui, nous sommes parvenus à éradiquer les incivilités. Malheureusement, ça n'est pas le cas. Nous en avons, j'allais dire, encore beaucoup trop et ne serait-ce qu'une et toujours trop, en fait.
0: Je n'ai pas vu un tel élan depuis Bernard Hinault.
2: C'est ce qu'affirme ce matin Christian Prudhomme, le patron du Tour de France. On le sait depuis hier, Paul Sexas sera au départ le 4 juillet à Barcelone. Christian Prudhomme affirme que le Français ne vient pas pour faire de la figuration et qu'il ambitionne le meilleur résultat possible, même si, selon lui, Pogacar reste le grand favori, suivi du Danois Vingegaard. Ils ont finalement quitté les lieux comme ils l'avaient annoncé. Le grand cirque Zabata est parti de Biscarrosse dans la journée hier. Il s'était installé le 27 avril, malgré le refus de la mairie. La ville de Biscarrosse a d'ailleurs saisi le préfet des Landes et la procureure de la République pour occupation illégale du domaine public. Le cirque annonce sur sa page Facebook qu'il part maintenant à Saint-Paul-les-Dax, près de l'hippodrome, avec des représentations prévues, décidément, jusqu'au 17 mai.
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2: Allez vite, la météo, Marie-Cécile.
0: Bah, des orages, vous prenez un ciel agité. Bon, ça sera bien plus calme cet après-midi, dit Météo France avant. Ça va se calmer en fin de journée. Ah. Pas plus de 16 à 18 degrés pour les températures maximales de ce mardi.
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7: Bonjour la France, j'espère que tu vas bien. La France, c'est mardi, deuxième jour de compétition. Comment ça va, Éric Bastien ?
8: Bonjour Valérie, bonjour à tous, ça va super bien, on est en forme, on est prêts.
7: Alors, je vous rappelle que les prix pour cette semaine, ah oui, vous allez tous vous affronter. Je rappelle aussi également qu'hier, c'est ma candidate qui a gagné.
8: Commencez pas.
7: Votre radio ici vous offre un séjour pour 4 personnes à Foura. Alors.
8: Oula.
7: Et oui, parce que vous connaissez tous évidemment Fort Boyard. Évidemment.
8: Bien sûr.
7: Bah, c'est mon château. C'est tout simple, c'est mon château. J'ai participé 6 fois. J'ai l'impression d'être la reine du château.
8: Que vous connaissez bien.
7: Oh là là, comment vous dire. Alors, mais malheureusement, aujourd'hui, la mer a fragilisé un peu le fort. Et le fort est menacé. Donc, pour éviter que le fort s'effondre, il y a plein de travaux de protection qui doivent être engagés. Et un appel aux dons est lancé sur fondation-patrimoine.org pour préserver ce petit trésor qu'on adore.
8: Ah, évidemment.
7: Et donc, du coup, c'était l'occasion pour votre radio ici de faire jouer les candidats et de leur faire gagner le séjour pour 4 à Foura. Vous allez dormir 2 nuits au camping 3 étoiles de Cadoret. Vous allez surtout faire une croisière autour de Fort Boyard.
8: C'est impressionnant, hein.
7: Et c'est très très beau, avec la compagnie Interil. Et puis comme on vous aime profondément, on vous invite pour tous les 4 au restaurant Le 31 à Foura. C'est un moment incroyable que vous allez vivre, et puis surtout peut-être que vous apercevrez le père Fouras dans la citadelle perdu de Fort Boyard. Voilà, et donc si vous ne gagnez pas ce premier prix, qu'est-ce qu'on gagne, mon petit Eric ?
8: Vous connaissez le secret de longévité du père Fouras, c'est
7: évidemment
8: le café Malongo.
7: Évidemment.
8: Oh !
7: Ah, c'est reparti.
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8: Voilà.
7: Donc si vous ne gagnez pas le séjour à Foura,
8: et sa cafetière,
7: vous gagnez quand même la cafetière, les 32 dosettes et 6 verres en verre.
8: Alors, vous les aimez, mes énigmes.
7: Oh, c'est magnifique.
8: Bah, allez,
7: on accueille tout de suite nos candidats du jour, Hélène et Thomas.
8: Je le fais bien, je trouve.
7: Comment ça va, les amis ?
8: Bonjour.
9: Ça va ?
10: Bonjour.
7: Bien. Alors, on est en forme ?
9: Oui.
7: Bon, super. Bravo, Hélène. Alors, Hélène, tu joues avec ici Béarn de Bigorre. Tu habites, oui, à Pau.
9: C'est ça.
7: Je me suis toujours demandé comment s'appellent les habitants de Pau.
9: Eh bien, les Palois et les Paloises.
7: Les Palois. J'aurais préféré les Paupiètes, mais bon, on peut pas tout faire. Alors, tu es mariée à Jérôme. Tu as 3 enfants. Théo, Jules, oui, et Roméo.
9: C'est ça.
7: Oh là là là là, mon Dieu. Le petit dernier, il est petit, il a 3 ans, dis donc.
9: Eh oui, c'est un petit chou encore.
7: Oh là là. Et toi, eh bien, tu travailles dans une compagnie d'assurance et dans, oui, l'immobilier à ton compte, c'est ça ?
9: C'est ça, je fais les deux.
7: Petit donc, t'es très active, toi, quand même.
9: Je suis partout.
7: Ah ben voilà, t'as ça plus 3 enfants, dis donc, la patate, Hélène. Parce que ça fait, ça fait 10 ans que tu as ces 2 jobs.
9: Ouais, ça fait 10 ans maintenant, ouais.
7: Et alors du coup, ça veut dire que tu fais visiter des biens à la vente, à la location. Comment ça se passe, ton job
9: Plutôt la vente, la vente, parce que la location, la vente, c'est très très bien.
7: Ah bah c'est super. Et donc du coup, te voilà, et la compagnie d'assurance et la vente. Bon bah je trouve que tu es parfaite. Voilà, tu es une femme active.
9: Voilà.
7: C'est magnifique. Alors, il paraît que tu bricoles un peu.
9: Oui, enfin c'est mon mari qui bricole et moi je fais comment dire, le manœuvre.
0: Ah, tu passes les outils. Voilà.
11: Tiens le marteau, tiens le tournevis.
0: Bah, en même temps, j'ai envie de te dire, tu sais comme sont les hommes, incapables de trouver un outil. Donc, heureusement que tu es là, c'est ça, on peut le dire, non?
9: C'est ça. Il faut porter, il faut tout porter, quoi, à disposition.
0: Ben voilà, exactement.
11: On se fait mal, surtout, nous, les hommes, avec les outils.
0: Ouais, bien sûr. Ah, ouais, bien sûr. Alors, moi, mon mec, à chaque fois qu'il bricole, il fait « c'est où ?» Et tu dois savoir, moi, ce qu'il cherche. Ouais. Hein,
11: moi,
0: donc,
11: je fais « aïe voilà. ». Ouais, ouais.
0: Bon, alors, ma petite bricoleuse, ma petite double emploi, on va tout de suite marquer le premier point, parce que on va tout de suite montrer qui on est. Et tiens, je te mets Elvis.
11: Ah, c'est quelle danse, Valérie, en plus.
0: Oh là là, Elvis Presley. Alors, Elvis Presley, je vais t'affirmer un truc et tu vas me dire si c'est vrai ou faux. Elvis Presley n'a jamais écrit une seule de ses chansons. Vrai ou faux? Top chrono, 5 secondes.
9: Aucune de ses chansons?
0: Aucune.
9: Vite.
0: Eh ben, t'as raison, c'est vrai. Et oui, il a jamais écrit ses chansons. Il n'était pas compositeur, il était interprète. Et voilà, et surtout, il avait un déhanché de dingue. Voilà, premier point pour Hélène.
11: Allez, on va faire connaissance avec Thomas. On va pas se presseler, hein. On va prendre le temps. Ah oui, donc ça commence très fort.
0: Et Laurie, ça faisait un mois qu'elle n'était pas venue nous voir. Elle a toujours sa tête, elle me regarde.
11: On est toujours dans l'humour, évidemment. Bon, Thomas, avec ici Loire-Océan. Comment ça va, Thomas? Bonjour.
12: Bonjour à tous.
11: Bonjour Thomas. Où est-ce que tu habites?
12: Le Champ-Saint-Père, en Vendée.
11: Le Champ-Saint-Père, en Vendée. C'est près de Noailles ou je me trompe?
12: Oui, c'est un petit lieu-dit à côté.
11: Un petit lieu-dit, ok. Il y a combien d'habitants, l'endroit où tu habites? Il y a du monde? C'est un village, ville? Je connais pas.
12: Quarantaine.
11: Ah, 40. Ah ouais, mais tout le monde se connaît, là. C'est tout petit, 40.
12: Oui.
11: Ah ouais?
0: Oui.
11: Ah mais c'est une grande famille. Non mais limite, 40, c'est... Voilà quoi. Ça, c'est marrant. Ah ben, quoi.
12: On fait les repas du village, tout le monde se... Ben, ça fait l'occasion de se retrouver. Quoi.
11: Ah c'est sympa comme tout. Tu vis en concubinage, tu vis avec qui d'ailleurs Thomas?
12: Avec ma femme Coralie.
11: Coralie, vous avez des enfants?
12: Oui, deux enfants, une fille et un gars.
11: Ils sont aussi dans le village, font partie des 40, Margot et Johan?
12: Voilà, c'est ça.
11: D'accord. Toute une petite famille aussi du côté de Noailles avec alors tu as des chiens, alors c'est des chiens de chasse, il me semble. Hein.
12: Oui, c'est ça, des teckels.
11: Ok.
12: Teckels à poil.
11: Tu chasses toi?
12: Oui, ça fait plusieurs années. Oui.
11: Ah oui, t'es un chasseur.
0: Mais qu'est-ce qu'on chasse avec le teckel? C'est des terriers, non?
12: Pas spécialement. En fait, ça dépend selon comment on les formate à leur jeunesse. Moi, je les fais travailler sur l'odeur de sanglier et puis après, ils font leur vie, quoi, ils chassent.
11: Et voilà, ils retrouvent le sanglier.
12: Ils sont de compagnie à part entière. Hein. Tous les soirs, ils sont...
11: Bah oui, pas de soucis. Ils s'appellent Océane ou Océan, Alpha et Amaro. Et toi, on t'appelle Tom Tom parce qu'on en parlera tout à l'heure, tu fais du foot, comme dans Olive et Tom d'ailleurs.
13: Olive et Tom, ils sont tous...
11: Thomas, sois le bienvenu, on va tenter de marquer un premier point avec une question cuisine. On entend la musique de la cuisine au beurre et Claire Morier, qui jouait l'actrice d'ailleurs dans la cuisine au beurre, nous a quitté hier. Pense à elle, à sa famille. Le céleri est négatif en calories. Voilà ce que j'affirme, Thomas. Le céleri, c'est totalement négatif en calories. Est-ce que c'est vrai? Est-ce que c'est faux? 5 secondes pour y réfléchir. C'est parti.
12: Non, c'est faux.
11: Tu dis que c'est faux? Tu as raison, le céleri est très pauvre en calories, environ 15 calories pour 100 grammes, mais il n'existe pas d'aliments à calories négatives. Tu penses bien que sinon, ça fait longtemps qu'on en aurait mangé. Bravo, c'est un premier point, Thomas, bienvenue.
0: Allez, Hélène un point, Thomas un point, et là, eh bien, on va partir. Back to the past, 1985, c'est un canari, bé. Allez, Indochine, vous écoutez ici, à tout de suite.

0: arrivée. Et c'est Indochine à 12h15 sur votre radio. 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
1: Nous sommes avec Hélène et Thomas qui ont un point chacun. Hélène qui joue avec ici Béarn de Bigorre, qui habite à Pau. Alors, il paraît qu'on vient d'acheter un petit robot qui tond sa pelouse.
2: Oui.
1: Ma belle-mère
2: ça
1: en a.
2: Ça marche bien.
1: Eh, oui, ça marche bien. Comment tu l'as appelé? Parce que ma belle-mère l'a appelé Roger. Tu l'as appelé.
2: On l'a appelé Kiwi.
1: Eh, voilà. Alors, il rentre tout seul dans sa maison et tout. C'est un petit.
2: Ouais, des fois, il se bloque un peu, donc il faut revoir un peu le réglage là, mais sinon, c'est pas mal.
1: Ah, c'est pas mal. Bah oui, t'as plus besoin de ton de la blouse, t'as Kiwi. Alors, il paraît que tu adores cuisiner.
2: Oui.
1: Ma petite top chef. Alors, qu'est-ce que tu cuisines le mieux? C'est quoi tes plats signatures?
2: Lasagne, tiramisu. Poulet
1: rôti. Il paraît que les enfants ils réclament les pizzas maison et les pâtes carbonara.
2: Ah oui, pizza maison, pâtes carbo. En fait, on fait tout maison ici. C'est pas du tout de tout près.
1: Ah bah oui, mais t'as raison. C'est meilleur. J'ai envie de te dire, si tu as la possibilité de le faire, vu que t'es pas très occupé avec tes deux boulots et tes trois gosses, t'as totalement le temps de tout faire. Hélène, superwoman. Alors.
0: Bah, qu'elle n'hésite pas à nous envoyer les lasagnes dans le papier alu. Hein, je vous rappelle. Oui. À la radio, on reçoit tout. Hein.
1: Oui, c'est vrai. Mais tu vas arrêter de demander des choses à mes candidats.
0: Moi, je reçois plein de trucs à manger ces derniers jours.
1: Eh bien, très bon. Occupe-toi de tes candidats. Alors, il paraît que tous les matins, on a un petit rituel comme dans la chanson. La chanson.
2: Oui.
3: J'allume des bougies. 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
1: On allume des bougies, alors tous les matins. Alors, explique-moi un petit peu pourquoi.
2: Pourquoi? Parce que moi, je pense qu'on a tous dans notre vie quelqu'un qui nous protège.
1: Oui.
2: Voilà. Et c'est l'intention qui fait d'allumer la bougie et de dire ce dont on a besoin qui fait que ça finit par se réaliser.
1: Eh ben oui. Voilà. La spiritualité, le matin, il n'y a que ça de vrai. Je suis d'accord avec toi.
2: Voilà.
1: Moi, je parle à mes parents tous les matins. Alors, c'est bien, c'est un bon démarrage de journée, rapport à toutes tes activités. Bien, alors on va tout de suite marquer un deuxième point, ma chérie, parce qu'il y a un moment donné, tu vois, on va continuer sur notre lancée. Tiens, je te mets un petit extrait des Bronzés.
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1: Bon, alors, ça, c'est Michel Blanc qui est coincé sur le tire-fesse.
0: Elle est trop molle, la neige.
1: Elle est trop molle. Alors, écoute bien cette question. Ça parle des Bronzés fondus, ce qui tu as vu le film, bien évidemment.
2: Oui.
1: Ah, voilà. Alors, la moitié des scènes extérieures des Bronzés fondus ski ont été tournées en studio à Paris avec des trucages. Est-ce que c'est vrai ou faux? Top chrono, 5 secondes.
2: Je vais dire vrai.
1: Mais non, pas du tout. Toutes les scènes extérieures des Bronzés sont tournées à Val d'Isère. Et d'ailleurs, c'est grâce aux Bronzés font du ski que Val d'Isère est devenu archi populaire. Tout, absolument tout, est tourné là-bas. Il y a juste une ou deux scènes d'intérieur qui sont au studio à Paris, mais la neige dehors, c'est bien réel. Bon, bah, pas de points, ma chérie.
0: Et Molière pour Josiane Balasco, hier d'ailleurs, de la
1: Exactement.
0: Comédienne.
1: Exactement.
0: Thomas est avec nous, il habite à côté de Noailles, en Vendée. Il vit avec Coralie, avec ses deux enfants, dans un petit village de 40 personnes. Qu'est-ce que tu fais comme métier? Je t'ai pas demandé, Thomas, qu'est-ce que tu fais dans la vie?
5: Et conducteur d'engin.
0: D'accord, c'est quoi comme engin? Tu conduis quoi?
5: Des pelleteuses.
0: Des pelleteuses.
5: Principalement.
0: Ok, tracteur un petit peu aussi?
5: Ouais, tracteur agricole, oui, ça arrive.
0: Ouais.
5: J'ai un petit jardin, un potager, je m'en occupe, voilà.
0: Ah oui, bah parlons justement de ton potager, parce que il paraît que t'as quand même un potager qui est suffisamment grand et que tu jardines pas mal. Qu'est-ce que tu plantes en ce moment?
5: Ben là, de ce temps, pas grand-chose, parce que j'ai eu un petit souci de roue il y a quelques temps.
0: Ah, d'accord.
5: Je me suis retrouvé plâtré pendant un mois, et puis là, je suis juste déplâtré de la semaine dernière.
0: Ok, tu vas reprendre tout doucement. Ben oui, parce qu'il y a des nouvelles. Oui, j'ai bien compris, parce que tes haricots t'attendent, là, pour les mettre prochainement dans ta serre. Ben oui, exactement. Oula! Coupe ta pelleteuse, là, je sais pas ce que c'est le bruit qui est à côté. Thomas fait de la moto, effectivement, et c'est vrai que cet accident, c'était il y a quelques semaines. Si on oublie l'accident, t'es quand même, et on l'a compris, un fan d'activité à sensation, et la moto en particulier.
5: Oui.
0: Ah oui.
5: J'ai commencé à conduire ma première mobylette, j'avais peut-être 11 ans.
0: Ah ouais, c'est très jeune. Bon, ouais. Écoute, essaye de faire quand même un petit peu attention. Bah ouais. Allez, on va jouer avec toi et te permettre de t'offrir peut-être un point supplémentaire. Écoute cet extrait. On se met dans l'ambiance très ancienne de l'Antiquité. Je t'emmène dans l'Antiquité, Thomas, ça vaut un point. Les bacchanales étaient des séances de révision collective pour des examens. Je répète la question. Dans l'Antiquité, les bacchanales étaient des séances de révision collective pour des examens. Est-ce que c'est vrai ou faux ? Top chrono, 5 secondes.
5: Faux.
0: T'as raison, dans l'Antiquité, les bacchanales, c'était des fêtes religieuses en l'honneur du dieu Bacchus, appelé Dionysos. Chez les Grecs, on célébrait notamment le vin, la musique ou encore l'ivresse. Nous, on est en toute humilité, mais on est en parfaite égalité avec Hélène, puisqu'on a 2 points.
1: Non, mais Hélène n'a qu'un point.
0: Donc, on est totalement en tête.
1: Voilà.
0: Merci.
1: Allez, là, tout de suite. Ah bah, ça va bien faire plaisir à Hélène, parce qu'elle l'adore. On va écouter sur ici, encore un soir, Céline Dion. On vous écoutez ici, on vous aime. À tout de suite.

0: Céline Dion avec encore un soir et 16 concerts qui arrivent à Paris en septembre. Ça, c'est pour les fans. Hein.
1: Ah, bah ah oui. Oui, oui, oui, les fans.
0: Encore un soir.
1: Encore un soir.
0: 16 soirs de concerts.
1: Jingle.
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1: Ça t'a fait plaisir, Hélène, d'écouter Céline Dion, parce que je crois que c'est avec elle que tu veux déjeuner.
3: Ouais, ça serait pas mal.
0: Oula.
1: Eh oui.
0: Ça, c'est la nouvelle chanson.
1: Alors, est-ce que tu l'as déjà vue en concert? Parce que là, je vois que t'as tenté de prendre des places pour le concert à Paris, mais t'as pas réussi.
3: Non, j'en ai pas eu, mais je l'avais vue à Bordeaux il y a quelques années.
1: Ouais.
3: Il y a bien 5-6 ans. Hein. Mais là, non, c'était la catastrophe pour prendre des places.
1: Ah bah mais oui, bon, fallait attendre, fallait se mettre en ligne, attendre d'être tiré au sort, c'est ça?
3: Mais oui, mais même en attendant, il s'est rien passé, quoi. Enfin, on a attendu, et on n'a jamais été pris.
1: Oh là là là là là là, c'est tellement triste. Mais bon, tu
3: y a, c'est comme ça.
1: C'est pas très grave. Pourtant, il paraît que t'es têtu. Alors, t'aurais dû te... Hein?
3: Oui, mais têtu, mais au bout d'un moment... oui.
1: Ah oui, je sais pas, on a dit que t'étais têtu, alors peut-être que
3: oui,
1: t'aurais pu t'en têter.
3: Quand je veux quelque chose, j'essaye de l'avoir.
1: Et voilà, bon, bah là, c'est raté.
0: Ouais, pas eu.
1: Est-ce que t'avais mis ton porte-bonheur? Il paraît que t'as un porte-bonheur.
3: Mon porte-bonheur...
1: Ton collier que t'as eu, là, pour tes...
3: Oui. Oui, ben oui, je l'ai toujours ce collier, mais il me porte chance, mais pas pour ça.
1: Eh, pas pour ça. C'est quoi ce collier? Il est comment? C'est quoi?
3: C'est un collier en or avec un petit cœur, enfin un gros cœur même au bout, quoi. Et c'est mon mari qui me l'avait offert pour mes 30 ans.
1: Oh là là.
3: Depuis, ben je le quitte pas.
1: Oh là là là là là là, l'amour toujours, l'amour. Bien, alors écoute, là, tu fais des karaokés des fois, tu chantes?
3: Ah oui, là j'étais à Bilbao ce week-end pour un enterrement de vie de jeune fille et on a fait un super karaoké, c'est incroyable.
1: Très bien, alors écoute bien, il va y avoir deux chansons qui s'enchaînent, on est parti sur les années 90, il y a deux artistes qui s'enchaînent et t'essayes de me retrouver les deux pour marquer deux points. Attention, écoute bien, c'est parti.

0: Allez, qui c'est qui a chanté? Qui sont les chanteurs? Top chrono.
1: Stéphane Echer et Tina Arena.
0: Oui, c'est eux. Tina Arena, allez plus haut. Et notre ami Stéphane Echer. Combien de temps si on
2: alors
0: reste face à face en zone? Ça fait 3 points pour Hélène.
2: Bon alors Hélène qui est têtue, mais moi j'ai Thomas qui est râleur.
3: Ah. Si on est chauchon, il est super l'oignon.
2: On est chauchon, mon Thomas.
4: Un petit peu beaucoup, ouais.
2: Mais ça se caractérise comment, ce côté chanchon? C'est dès le lever du jour, dès que tu mets le pied par terre?
4: Non, c'est en fait le symbole, c'est si je mets le café à côté de la cafetière le matin, c'est mauvais signe pour la journée.
0: Ça va.
2: La cafetière. Et là, d'un coup, ça part toute la journée, on est en chanchon toute la journée, quoi.
4: En général, oui.
0: On râle.
2: Et qu'est-ce qu'elle dit, Coralie, dans tout ça, hein? Un pauvre.
4: Elle me laisse tranquille, en fait.
2: Ah bon, bah, sympa.
4: Faire le jardin, m'occuper, me défouler, parce que j'ai besoin de me défouler.
2: Oui, voilà. Tu vas couper du bois, t'es un peu notre Charlie Ingalls, toi. Tu fais la petite maison dans la prairie à la maison, dans ton village. Ben oui, un peu de ça. T'as un grand chapeau et une chemise à carreaux. Ben oui.
0: Allez.
2: Ouais, ça m'étonne pas.
4: Non, pas encore.
2: Ça viendra. Voici ton quiz.

0: vient d'écouter deux artistes dans les années 90. Top chrono, 10 secondes, de qui s'agit-il? Qui as-tu reconnu?
1: Axel Red, oui.
0: Deuxième?
2: Et deuxième, je ne sais pas.
0: Alors, il n'y a rien de bon dans tout ça, malheureusement. Thomas, écoute, la première, c'était Princesse Erika avec Faut que je travaille. C'était suivi de ce tube.
3: Quelqu'un de bien.
0: Enzo.
3: Quelqu'un de bien.
0: Eh ben, il n'y aura pas de point, Thomas.
4: Allez, ça veut dire 3 points pour Hélène, 2 points pour Thomas. Et là, tout de suite, c'est la réclame et l'actualité dans toutes vos régions grâce aux 44 locales de votre radio ici. À tout de suite.
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4: 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Allez, on reprend tout de suite la compétition. Alors, Hélène à 3, Thomas à 2.
0: C'est très bien.
4: Alors Hélène, on va parler de la rencontre avec ton mari. Une fille. Ah là là, Hélène.
0: Elle est avec Nicolas ?
4: Non, elle n'est pas avec Nicolas.
0: Je sais pas.
4: Pas du tout. Son mari s'appelle Jérôme. Alors, la première fois qu'elle a rencontré son chéri, bah, elle avait 17 ans parce que t'étais copine avec la sœur de ton chéri, c'est ça ?
9: C'est ça, j'étais sa copine au lycée et je l'ai rencontrée comme ça, j'étais invitée chez les parents de ma copine.
4: Et alors ?
9: Et bien alors, elle en avait marre parce qu'elle avait plein de frères et à chaque fois qu'elle invitait une copine, elle se prenait un frère. Et quand moi j'ai été invitée, ben j'ai aussi craqué sur un de ses frères.
4: Et voilà, et voilà. Et du coup, bon, il était un petit peu plus âgé que toi, bon, enfin bon, il avait 25 ans, oui. Ça fait pas de mal. Mais c'est que 2 ans plus tard que vous vous êtes mis ensemble.
9: Oui. On a attendu un peu et ça s'est fait plus tard.
4: Bon, évidemment, ta copine a fait la gueule, mais bon, ça fait quand même 20 ans que vous êtes ensemble.
9: C'est ça.
4: Bon, c'est ça. T'es toujours copine avec ta belle-sœur quand même ?
9: Oui, toujours.
4: Après, elle n'a plus jamais ramené de copine. Elle voulait pas qu'on prenne ses frères. Bon, vous êtes ensemble depuis 20 ans, mariés depuis 8 ans. Ça fera 8 ans en octobre. Oui. C'est le noce de coquelicot.
9: Oh, parfait.
4: Eh ben oui, c'est mignon le coucloucou. Voilà.
9: Oui, c'est mignon.
4: Mais oui, voilà. Bon, écoute, on va essayer, tu es en tête de un point, on va essayer de garder cette avance, on va essayer de marquer trois points de plus avec cette question à choix multiples. Je vais te poser la question, je vais te proposer des réponses et à mon top chrono, tu auras 10 secondes pour me donner ton choix. Alors, écoute bien la question. Qui donc a inventé Internet?
1: Ouf.
4: Alors, ça, c'est pour les anciens, ça, c'est les modems.
1: Oh là là, c'est le Minitel, ça.
4: Ah, bah non, c'est les modems. Et voilà, c'est quand on avait des messageries caramel. Alors, qui a inventé Internet? Bill Gates, Steve Jobs, Tim Berners-Lee ou Eric Bastien?
1: Oui.
4: Allez, qui a inventé Internet? Bill Gates, Steve Jobs, Tim Berners-Lee, Eric.

0: Inventé Internet. Je serais milliardaire, vous vous rendez compte?
1: Ah là là là.
0: Ah oui, bah forcément, le gars qui a inventé, là, le gars, là, la belle vie. Bon, notre ami Thomas. À 2 points, Thomas, on n'a pas encore joué le quiz à 3 points, donc on va voir comment ça va se passer. Je rappelle que t'habites à Noailles, il s'est envendé dans un petit village, vous êtes 40 avec Coralie, ta femme, et tes deux enfants. Alors parlons un petit peu de cette rencontre avec Coralie, parce que c'est un tout petit village, et du coup tu l'as rencontré dans ton village?
2: Non, du tout. À l'époque, je travaillais sur le secteur de Luçon.
0: D'accord.
2: Donc, ville pas loin, donc on s'est connus comme ça, voilà. Par hasard, on va dire un peu avec des copains, quoi.
0: Ouais.
2: Grâce à des copains.
0: Bah, tu rentrais des 24 heures karting, donc j'imagine c'est un événement autour du karting, et tu as été avec des amis, elle était là-bas, si j'ai bien compris.
2: Retour, oui.
0: Ouais.
2: Retour des 24 heures, oui.
0: Et donc c'est là que les regards se sont croisés, nanana, quoi.
2: Voilà, exactement.
0: Et elle t'a accompagné à la fin de la soirée chez toi.
2: Voilà. Et puis, maintenant, ça fait 22 ans qu'on est ensemble.
0: Eh ben, c'est chouette parce que t'as tout juste 40 ans. Donc voilà, vous êtes rencontrés, vous aviez 17, 18 ans, 19 ans. C'était, début de l'âge adulte. Bon, dis-moi, tu as un côté un peu magique, un peu Harry Potter, toi. Il paraît que t'es presque sorcier. Raconte-moi ça.
2: Oui, j'arrive à trouver des canalisations d'eau dans le sol.
0: Mais avec les fameuses baguettes en cuivre, là, qu'on utilise?
2: Oui.
0: Donc on cherche de l'eau, donc tu repères toi les conduites d'eau, les puits et toutes les sources.
2: Mais avant de les casser avec les engins, ça peut rendre service.
0: Ben oui, mais c'est quand même un talon d'être, c'est ce qu'on appelle un sourcier, quoi. Bon, est-ce que tu pourras en parler avec Renaud? Oui, on va écouter Renaud parce que c'est l'artiste avec qui tu aimerais déjeuner.
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0: Renaud, fan, depuis longtemps?
2: Oui.
0: Ouais, quelle est ta chanson préférée de Renaud?
2: J'en ai plusieurs. Il y a Lev Péton, il y a Morgane, il y a Lola. Enfin,
0: ouais, c'est un bon choix, ça, déjà. Qu'est-ce que vous feriez à manger si tu déjeunais avec lui? Parce que je me suis laissé dire que t'étais fort en grillade.
2: Ouais, ça va. Je me défends pas trop mal.
0: Donc tu feras une petite grillade, un petit barbecue, une petite plancha, un petit truc comme ça, quoi?
2: Ouais, exactement.
0: Ok. Allez, Thomas, nous allons jouer à présent pour t'offrir 3 points. Écoute cet extrait.
2: Allez.
0: Vous vous souvenez, ça? Générique d'affaires conclues. Ça existe toujours, en plus, l'émission. En Allemagne, qu'a découvert un homme après avoir acheté un coffre-fort d'occasion pour seulement 15 euros? Il achète un coffre-fort 15 euros en Allemagne. Qu'est-ce qu'il trouve dedans? Une tête humaine, un boa, un lingot d'or ou la salopette mythique de déco de Valérie Damidot? 10 secondes. Qu'y avait-il dans ce coffre? Une tête humaine, un boa.
2: Un lingot d'or et la salopette à Valérie.
0: La salopette à Valérie. Bon, tu nous as dit lingot d'or, on va rester sur le lingot d'or. Ah, t'aurais bien voulu la salopette mythique de déco. Bon, elle va revenir. C'est le lingot d'or, oui, exact. Un acheteur, donc en Allemagne, il a découvert ce lingot d'or, 250 grammes. Alors, ça vaut 33 000 euros. Voilà,
1: qu'il
0: a trouvé. Mais alors, attends, c'est qu'il a prévenu les autorités pour le rendre.
1: Bah, il est obligé.
0: Pourquoi il est obligé?
1: Bah, parce que c'est du vol. Voilà, c'est tout. Toi, évidemment, tu l'aurais gardé.
0: Bah, évidemment.
1: Et ben, pas moi. Allez, ça fait 6 pour Hélène, 5 pour Thomas. Et là, tout de suite. Kababouchi, aïe aïe. Alors ça, 1980, les Santiago, le 501, Kate Bush, Kababouche, Babouchka, à tout de suite mes petits canards.

0: C'est fou parce qu'elle casse tout dans cette chanson. Ça fait deux fois que tout est cassé. Vous n'entendez pas les bruits. Qu'est-ce qui se passe? Quel est le souci de Kate Bush dans ce Babouchka?
1: Eh bien, je ne sais pas.
0: Personne ne s'est posé la question ce qu'elle casse pendant la chanson. Personne. C'est un vrai sujet.
1: Jingle, je t'en supplie, Alloré. Merci.
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1: Ben oui. Nous sommes au taquet avec Hélène qui a 6, Thomas qui a 5, Hélène qui habite à Pau, Hélène qui a 2 travails, Hélène qui a 3 enfants, qui cuisine, qui... Oh mon Dieu, mon Dieu, mon Dieu. Bon, alors, mon petit chaton, ah là là là là, ça m'a fait bien rire. Il paraît que t'es un petit peu notre Pierre Richard de la semaine. Il t'arrive toujours des aventures incroyables. Alors, il paraît qu'une fois, tu vas vendre une maison et puis t'y vas avec un diagnostiqueur. Et puis, il paraît que la maison, elle était vide. Sauf que tu tombes sur un monsieur et une dame. Hein. La dame, elle part en courant. Et puis, le monsieur discute un peu. Et puis, on se rend compte de quoi avec ce monsieur?
3: On se rend compte que c'était sa maîtresse. En fait, c'était le fils du propriétaire qui n'avait rien à faire là. Et qui était venu avec sa maîtresse, sans qu'il n'y avait personne.
1: Se faire un petit 5 à 7. Voilà. Voilà. Du coup, quand même, parce que tu t'as quand même dit, mais parce qu'il a montré des photos de lui avec sa femme, et toi, t'as quand même dit, mais dis-donc, elle a changé votre femme quand même, hein.
3: C'est bien, elle a vachement changé.
1: Ben oui, il n'était pas trop gêné quand même.
3: Mmh. Et il m'a expliqué après que c'était pas sa femme.
1: Quoi. Bah oui, il était un peu obligé là quand même. Ah, mais c'est bien, j'aime bien les gens comme ça qui croient que les maisons sont vides et qui vont faire des 5 à 7. Alors, mais c'est pas tout, parce que tu as quand même, il t'arrive des aventures incroyables. Tu vas donc visiter encore une maison et tu dis au client, bah écoutez, garez-vous sur le parking de Truffaut, il y a de la place. Ouais, et qu'est-ce qui s'est passé?
3: Eh bien, quand on est revenu après la visite, ils avaient fermé le parking. Et pour toute la nuit, du coup, ils n'ont pas pu récupérer leur voiture avant le lendemain matin.
0: C'est dommage.
1: C'est donc toi qui les as ramenés gentiment, en fait.
3: Ouais, ils n'étaient pas très contents quand même. Mais bon.
1: Maintenant, tu te renseignes quand tu dis aux gens de se caler sur les parkings, tu te renseignes avant.
3: Ouais, voilà, maintenant, je leur dis pas de se garer sur les parkings comme ça.
1: Bah oui, Truffaut, ça ferme. À un moment donné, c'est sûr que bon, voilà. Et on va partir sur une dernière anecdote avant de jouer. Hein. Et donc, toujours, hein, lors d'une visite, il y avait quand même des clients qui étaient obsédés par la pression de l'eau de la douche. Genre, comment ça fonctionne? J'ai pas envie d'être douché avec un petit filet d'eau. Et du coup, t'as même pas eu le temps de dire au gars, faites attention que le gars, il était déjà dans la douche. Qu'est-ce qui s'est passé?
3: Oui, mais en fait, là, dans cette maison, il y avait tellement de pression que la pomme de douche, elle s'est emballée et il n'arrivait pas à la récupérer, donc il est complètement trempé. Moi, j'ai dû monter dans le bac pour essayer d'attraper le pommeau et j'étais trempée aussi. Enfin bref, c'était la catastrophe.
0: On ne s'ennuie pas. Hein.
1: Non, mais c'est bien, j'adore. Mais comme ça, ils étaient contents de voir qu'ils avaient de la pression ou pas, hein? Non, mais parce que là...
3: Oui, mais là, ils n'ont mis qu'un laver, j'espère.
1: Mais ils ont acheté la maison ou pas?
3: Même pas.
1: Oh là là. Alors voilà. Alors il y a une maison avec de la pression et même pas ils. Oh là. Bon, allez. Allez, on va jouer. On va marquer 5 points de plus. Je sens que tu vas cartonner. Alors.
0: Bah, ça cartonne autant que pour vendre la maison.
1: Toujours ce côté désagréable de la personne. Alors, écoute bien. Je te mets une petite chanson. Mon roi, le roi du monde, Johnny Hallyday.
0: C'est pas la plus connue celle-là. Hein.
1: Non, mais ça parle de la paix. Et nous, on va parler de la paix, ma petite Hélène. Écoute bien, quel animal symbolise la paix? Quel animal symbolise la paix? Top chrono, 10 secondes. Hélène. Vite.
3: La colombe, peut-être.
1: Oh. Bah, il était temps quand même, la colombe. Voilà, dans la Bible, la colombe, ça symbolise l'Esprit Saint. Bon, ça apparaît vraiment comme signe de la paix, hein, parce qu'après le déluge avec Noé, il y a une colombe qui est descendue du ciel, comme ça, là, hop là. Voilà. Et puis c'est surtout Picasso qui l'a popularisé définitivement avec la célèbre colombe de la paix. Te voilà. Je peux finir?
0: Non, mais je chante du Émile Colombe de
1: Mireille
0: Mathieu.
1: Oui, mais tu peux me laisser dire qu'elle a 11 points, merci beaucoup.
0: Non, dès qu'on peut ne pas parler de vos points, je vous interromps avec plaisir.
1: Ben non, on avait dit qu'on ne vous nous
0: coupiez... 11 points, c'est pas possible.
1: Voilà, on a dit que vous coupiez plus la parole.
0: Ah si, parce que vous marquez trop de points, c'est pas possible. Dès que vous parlez de points, voilà. Thomas.
4: Oui.
0: Thomas, je pense qu'il est resté sur le Minitel ou l'Internet ou le truc de tout à l'heure. Tu nous entends bien, Thomas, hein? Ça va aller?
5: Oui, je vous entends.
0: Je le sens pas, Valérie. Thomas, je... Oui, non, mais reste bien avec nous, concentré, Thomas. Oui, on est là. Hein. Alors, Thomas, tu es près de Noailles, on l'a dit, tu habites en Vendée, pour l'instant, tu as 5 points. Alors, il t'est arrivé un petit truc au niveau des fleurs. Un jour, tu travaillais sur la charpente d'une jardinerie. Il y avait plein de fleurs et de plantes non vendues. C'est des chrysanthèmes, d'ailleurs, on aime bien, hein, les chrysanthèmes. Du coup, on t'a proposé d'en prendre un petit peu.
5: Oui, un petit peu.
0: Ouais. Ok, donc t'as fait quoi de ce joli bouquet?
5: Ben, j'ai voulu le ramener pour ma compagne et j'ai pas eu l'intelligence de le laisser sur le pare-brise pendant peut-être 7 heures de route ou 8 heures.
0: D'accord, sur le pare-brise du camion, de la pelleteuse, enfin de ton véhicule.
5: Non, du camion.
0: Donc, quand t'es arrivé chez toi?
5: Le bouquet était tout fané.
1: Ah oui. Bah oui, c'est-à-dire en plein soleil sur le pare-brise.
0: Les roses étaient mortes. Ta femme a fait la tête. Il paraît que Coralie, t'es pas contente. Hein.
5: Bah pas vraiment. J'ai cru que j'allais prendre le bouquet dans pleine tête, mais.
0: En parlant de tête, tiens, le coup de boule de Zidane. Ça, c'était lors de la finale de la Coupe du Monde 2006.
1: Bah oui, mais le monsieur, il avait dit des choses horribles.
0: Ah, Materazzi, je crois, c'est ça. Alors Thomas, toi, t'étais chez un oncle agriculteur et pour l'occasion, qu'est-ce que vous avez fait pour encourager l'équipe de France?
5: Mon oncle avait des oies blanches.
0: Ouais.
5: Et avec le produit qu'on se sert à vacciner les vaches, en fait, pour les identifier une fois qu'elles sont vaccinées, on leur met comme un rouge à lèvres sur la tête. Ou
0: voilà. Tu les as maquillées, en gros. T'as maquillé les oies.
5: En fait, on a peint les oies côté France et côté Italie.
0: Ok, j'ai compris. Bon, elles devaient être très belles. Ça ressemblait plus à rien, a priori.
5: Après, quelques mois après, il a plu et
0: j'imagine, bien sûr.
1: Pauvre petite bête.
0: Allez, jouons pour tenter de marquer 5 points. Question cache, aura pas de proposition, donc sois attentif et tente de répondre, je te le souhaite. Par quel acronyme désigne-t-on le type de voiture haute sur roue proche d'un 4x4? Top chrono, 10 secondes. Un acronyme qui désigne le...
5: SUV.
0: Tu m'as dit un SUV. Le type de voiture haute sur roue proche d'un 4x4. Sport Utility Vehicle. Oui, c'est un SUV, type de voiture surélevée entre la berline et le 4x4. Bravo, c'est 5 points de plus, c'est bien.
1: Alors,
0: Thomas.
1: Alors, 10 pour Thomas, 11 pour Hélène. Et là, tout de suite, vous écoutez ici et vous vous dites, mon Dieu, mais qu'allons-nous faire? Eh bien, je vais vous emmener en Corse. Oui, parce que figurez-vous que Francis Cabrel et Affiletta ont repris Petite Marie, mais en Corse. Et ça, c'est magnifique. Corso, mezzo, à tout de suite.

0: Sarah Mariuccia, qui est petite Marie en Corse, à Filetta et Francis Cabrel, avec un concert avec votre radio ici prévu au Vélodrome de Marseille. Ce sera le 23 mai. 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
0: 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Bravo Valérie, ça sort aujourd'hui.
1: Et là, maintenant, tout de suite, après cette magnifique auto-promo,
0: oui,
1: c'est la réclame.
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1: Ici, nous sommes avec Hélène qui a 11 points, Thomas qui a 10 points. Donc, vous savez tous que vous allez devoir vous battre à main nue dans l'octogone du kiff pour gagner avec le bingo, hein, ma petite Hélène chérie.
4: Ouais, je suis prête.
1: T'es prête? C'est bien, ça c'est magnifique, j'aime entendre ça. Pour t'encourager, je vais quand même te mettre un petit Dalida.

0: parole avec, avec notre ami Alain Delon. Alors, tu chantes ça en karaoké aussi?
1: Oui.
0: Eh ben, c'est bien.
1: J'aime bien.
0: Alors, écoute bien, c'est simple. Je vais te donner le thème de mon petit bingo. Tu auras 10 secondes à mon top chrono pour me donner un maximum de policiers, détectives, donc les policiers ou les détectives qui sont célèbres, que ce soit au cinéma, dans la littérature ou même dans la vraie vie, parce qu'on a quand même eu des grands policiers dont on connaît les biographies. Donc, un max de policiers, détectives, célèbres, cinéma, littérature ou vraie vie. Attention, top chrono, 10 secondes.
1: Sherlock Holmes, Hercule Poirot, Arsène Lupin, Columbo, Monk, Descartes, Maigret, Bourrel.
0: Eh ben, t'en as 8, Bourrel, les 5 dernières minutes.
1: Bah, MacGyver.
0: Il y avait Derrick, il y avait l'inspecteur Harry, il y avait Benoît Blanc, Miss Marple, Adèle Blanc-Sec, Jessica Fletcher. Tu m'en as donné 8, c'est magnifique.
2: Ah oui, ça nous met un bon petit coup de pression, ça, dis donc. Thomas.
3: Oui, un sacré coup là.
2: Ah bah oui quand même là, parce que ok, t'es pas mal, t'es à 10, elle a 11, mais là sur notre bingo, elle a marqué 8 points. Alors pour encaisser les 10 points et être avec nous vendredi, avoir une petite chance, faut que tu marques 9 points. Est-ce que tu te sens capable de... Ah, c'est une réponse par seconde quoi, 9 points sur 10 secondes.
0: Écoutez,
2: c'est compliqué.
0: Allez-y, bon, bah, encouragez-le et allons-y.
2: Bon bah allons-y, alors pour l'encourager, on a du ACDC si vous voulez. Ah bah voilà.
0: Bam, bam, bam, bam. Meilleur concert de ma vie au Stade de France.
2: Bien sûr. Ouh. Meilleur public, Valérie Damido. Évidemment.
0: Non, toi, moi j'étais backstage.
2: Ah, t'étais backstage?
0: Parce que je les interviewais.
2: Mais toi, t'es une star en fait.
0: Mais non, j'étais journaliste, mon chat.
2: Oui, bah, enfin, quand même une star. Pas.
0: Alors.
2: ACDC, dis donc, Thomas, j'ai tout donné là. J'ai tout donné avec ACDC.
0: Allez, c'est parti.
2: Allez, donc on y va. 10 secondes pour citer un maximum de bandits, de brigands, de méchants célèbres, que ce soit dans le cinéma, la littérature ou bien, Valérie l'a dit, dans le réel. Top chrono, 10 secondes, les bandits, les brigands.
3: Mesrine,
2: alors ça Al Capone, Mesrine, eh oui, les Raptou, Bonnie and Clyde, la bande à Bono, les Dalton, Dark Vador, le Joker ou encore Moriarty dans Sherlock Holmes. Bon, il n'y en a que deux. Tu as compris, Thomas, que malheureusement, ça ne suffira pas.
0: Bien, tu as compris, ma petite Hélène, que c'est toi qu'on retrouvera vendredi pour Bravo. Tenter de partir pour 4
1: Super.
0: Personnes à Foura. Donc, ça sera
1: Super,
0: magnifique.
1: Merci beaucoup.
0: Voilà, tu iras au camping 3 étoiles le Cadoré. Tu dîneras au restaurant le 31 à Foura. Et puis, peut-être que tu apercevras le père Fouras, parce que nous irons autour de Fort Boyard.
2: J'ai une aînée.
0: Voilà, la compagnie Interil vous fera faire une petite croisière. Et ça, c'est bien. Et si vous ne gagnez pas ça, cher ami, vous gagnez évidemment.
2: La machine Malongo, bien sûr, 32 dosettes, 6 verres en verre, éco-responsable, ça vient de Nice.
0: Bravo Hélène, bravo Thomas. Je remercie Céline à la réalisation et Laurie à la technique. Maître Coupez au savoir et Laura au standard. La petite personne Eric Bastien avec ses vannes.
2: Merci Valérie.
0: Je vous embrasse tous un par un, je vous aime fortement et puis à demain.
2: Bonjour Wendy Bouchard.
4: Hello. Bonjour chers amis, bonjour à tous les deux. La personne que je reçois à 13h15, je vous l'estimais beaucoup, je le sais. Il s'agit d'Enora Malagré.
0: Oh.
4: Une consoeur, journaliste, auteure aujourd'hui qui se bat depuis des années pour faire entendre la voix des femmes qui ne peuvent pas avoir d'enfants ou qui renoncent, qui ne veulent pas en avoir non plus. Voilà, face aux injonctions de la natalité, de la maternité, Enora nous en dit plus dans un livre. Pourquoi t'as pas d'enfants?
0: Eh ben c'est magnifique,
2: c'est
0: la question qu'on partage.
4: Je vous embrasse, les amis, à demain. Ciao.
0: Salut.
4: Merci.
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2: Merci d'écouter ici, c'est l'heure des lasagnes, il est 13h.
0: Ah oui,
2: c'est l'heure des lasagnes.
0: Il est 13h, on vous aime tous.
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4: Bonjour à tous, merci d'être à l'écoute de Ma France. On vous parle du premier procès dans le scandale des animateurs périscolaires à Paris, avec des faits commis il y a un an et demi pour le premier prévenu jugé aujourd'hui. Des actes, des agressions sexuelles, du harcèlement commis sur des fillettes de l'école publique. L'audiovisuel public est en crise, dénonce le député Alloncle dans son rapport très critique sur la gestion financière de certaines antennes. Il veut réduire par exemple de 3/4 le budget des jeux dans cette enseigne de France Télévisions. Les réactions sont nombreuses. Tout ça pour ça, tacle la patronne de France Télé, Delphine Ernotte. Quant au Premier ministre, il dénonce un rapport passé à côté de l'essentiel. Au cœur de vos régions, la mort de deux militaires dans la Maine cette nuit lors d'un exercice de plongée à Angers. Les affrontements entre festivaliers et gendarmes lors du Technival de Cornus dans le Berry. Une carte carburant, vous en parle également, offerte par une commerçante du Vaucluse. Et puis 13h15, dans ma France, je reçois Enora Malagré, animatrice, chroniqueuse, auteure. Elle raconte son combat contre l'endométriose depuis quelques années et publie « Pourquoi t'as pas d'enfant ?», un livre comme porte-voix de femmes qui renoncent à être mères ou qui ne le veulent pas. Un cri du cœur face au réarmement démographique d'Emmanuel Macron. Et on commence cette édition avec le premier procès qui s'ouvre aujourd'hui et qui éclaire, hélas, le scandale des violences dans le périscolaire parisien. Nicolas G. est poursuivi pour harcèlement sexuel sur 9 enfants et pour agression sexuelle sur 3 écolières de CM2. L'animateur appelait ses fillettes avec des mots doux, leur intimait des câlins forcés, leur racontait des histoires d'horreur en détaillant des scènes de viol. Ces faits ont été commis en octobre 2024 à l'école Titon, dans le 11e arrondissement de Paris, et dénoncés par ses enfants. Pierre est le père d'une des jeunes victimes et il témoigne au micro de Mathilde Lemaire.
6: Dans cette histoire, chaque étape en fait est jalonnée d'institutions et de professionnels dont on attend qu'ils soient au rendez-vous de leur mission. Et je pense que le procès va être aussi une étape dans la cicatrisation. Pendant un an et demi, on n'a pas compris le mal-être de notre fille. Elle avait très clairement un imaginaire qui était pollué par de la sexualité, de la violence. Le prévenu, j'aurais besoin de lui dire, parce qu'il n'a manifestement pas très bien compris, qu'il a abîmé ses enfants.
4: Coralie Moreau, vous êtes pour nous, pour ici, devant le tribunal correctionnel de Paris et vous allez suivre dans quelques minutes ce premier procès donc d'une longue liste pour cet animateur parisien de l'école publique qui risque gros. Un procès un peu particulier, Coralie, parce que ici on ne parle pas d'enfants de maternelle comme victimes, comme dans la plupart des dossiers du périscolaire, mais d'élèves de 10 ans qui étaient donc en classe de CM2, Coralie.
7: Oui, et c'est bien le courage de ces fillettes qui a permis de mettre au jour les agissements de l'animateur, des enfants sensibilisés à leur âge au harcèlement sexuel. Nous avons toujours dit à notre fille de ne pas avoir peur de parler, me confiait une des mamans des victimes. Face aux mots, aux gestes inappropriés, extrêmement choquants même parfois, les 9 amies se sont concertées et ont trouvé la force de pousser la porte du bureau de la directrice. Un acte difficile car le quadragénaire était la personne la plus appréciée de l'école. Tout de suite, elles ont été entendues et l'animateur suspendu. Ce qu'attendent les familles aujourd'hui, c'est bien sûr une condamnation, mais surtout que leurs filles entendent de la justice, qu'elles ont parfaitement agi. Un message nécessaire aussi pour les autres victimes. Ce procès doit également interroger un système défaillant pour l'une des avocates des parties civiles qui dénonce « Cet homme devait agir depuis longtemps et personne n'a repéré les faits ni protégé les enfants. » Pour l'audience, le huis clos a été demandé.
4: Coralie Moreau devant le tribunal correctionnel de Paris. Merci à vous. Il faut sauver l'audiovisuel public, lui laisser encore une chance de mieux gérer l'argent des Français en cohérence avec des programmes, une neutralité, une exigence de services publics à la télé comme à la radio. Voilà ce que dit dans les grandes lignes le rapport publié ce matin, rapport voté la semaine dernière et porté par le député ciotiste Charles Alloncle qui se défend de vouloir privatiser les grandes chaînes mais qui continue avec ce rapport de faire couler beaucoup d'encre. 400 pages publiées ce matin. Près de 80 recommandations qui suscitent, depuis quelques heures, Nicolas Joly, de très importantes réactions.
2: Oui, à commencer par la présidente de France Télévisions, Delphine Ernotte, qui dénonce une vision de la télé publique, je cite, élitiste, éloignée des familles et des publics les plus populaires. Le plus grand plan social de l'histoire culturelle française, dit-elle. L'objectif affiché, c'est de faire 1 milliard d'euros d'économies. Ça passerait par des suppressions de chaînes pour France 4 et France TV slash, disparition de Move côté radio. France 2 et France 5 seraient fusionnées au profit d'une grande chaîne généraliste. France Info Télé, France 24 seraient aussi regroupés, mais pas de privatisation comme le propose le Rassemblement National qui soutient ce rapport. Écoutez Laure Lavalette, députée RN du Var.
8: Nous demandons la privatisation de l'audiovisuel public, sauf des antennes régionales. Nous garderons évidemment ce qu'il y a en métropole avec TV5 Monde. Je ne doute pas, je vais vous dire, qu'on trouverait acheteurs assez rapidement. Regardez quand TF1 a été privatisé, ils ont d'ailleurs mieux marché que quand ils étaient dans le service public. Donc je ne doute pas qu'il y aura des acheteurs.
2: Pour le Premier ministre Sébastien Lecornu, ce rapport passe à côté de l'essentiel. C'est une occasion manquée, mais des réformes seront nécessaires, précise-t-il. Ce rapport intègre également les 40 propositions de Jérémy Patrielletus, le président de la commission, membre du parti Horizon, qui plaide notamment pour une gouvernance commune entre Radio France et France Télé. Erwan Balanant, député MoDem du Finistère et membre de la commission, prépare quant à lui un contre-rapport avec des propositions.
9: par exemple, avoir une grande réflexion de la place du numérique, parce que l'audiovisuel public, c'était la radio, initialement, ça a été la télé, et aujourd'hui, nous avons l'émergence des plateformes. Comment, sur ces plateformes, et comment, sur le numérique, l'audiovisuel public français continue ce travail qu'il a toujours fait, de transmettre des informations, de divertir, et de permettre aux Français d'accéder à la culture.
10: Il compte publier ce contre-rapport d'ici cet été.
4: Voilà pour ce dossier enquêté et raconté par Nicolas Joly pour ICI. Un bateau de croisière de luxe attend toujours son sort au large du Cap-Vert, à bord du navire, 149 passagers confinés, dont 5 Français en quarantaine, après la mort de 3 personnes infectées par un antivirus transmis par les rongeurs qui peut provoquer de graves syndromes respiratoires. Une 4e personne se trouve toujours en soins intensifs à Johannesburg, en Afrique du Sud. L'Espagne pourrait accepter un accostage aux Canaries, Marie Mollet, mais rien n'est sûr encore à l'heure où nous parlons.
11: Oui, le MV Ondus ne sait toujours pas sur quelle côte il pourra accoster. Ce matin, pourtant, l'Organisation mondiale de la santé avait communiqué. L'Espagne, disait-elle, a donné son feu vert pour que le navire débarque sur l'archipel des Canaries. Là, les malades à bord pourront être pris en charge. Mais il y a quelques minutes, démenti du ministère de la Santé espagnol. En fait, aucune décision définitive n'a été prise. Elle dépendra des données épidémiologiques recueillies sur le navire. Ensuite, nous déciderons quelle escale est la plus pertinente, pas avant, qu'à fouiller de communication, donc. Alors que l'OMS a relevé le nombre de cas d'antivirus recensés, 2 cas confirmés en laboratoire, 5 suspectés. La transmission interhumaine est envisagée, même si l'OMS tente aussi de rassurer. Le risque pour le grand public est faible, a dit ce matin une porte-parole. Il ne s'agit pas d'un virus qui se propage comme la grippe ou le Covid-19, dit-elle. C'est très différent.
4: Marie Mollet, retour en France avec ce drame à Angers. 2 militaires de 24 ans et de 30 ans sont morts cette nuit dans un accident de plongée lors d'un exercice organisé dans la Maine. L'un de ces hommes appartenait au régiment de l'Audin, dans le Gard, et les circonstances de leur mort restent floues. Raphaël Aubry.
12: L'exercice débute vers 23h hier dans la rivière. Selon le procureur d'Angers, Éric Bouillard, c'est vers 2h du matin que le contact est perdu avec les 2 plongeurs. Des recherches sont engagées. Ils sont retrouvés puis sortis de l'eau par les pompiers. En arrêt cardio-respiratoire, les secours ne parviennent pas à les réanimer. La mort des 2 militaires est constatée à l'hôpital vers 4h30 du matin, toujours d'après le procureur. Selon les premiers éléments, les militaires auraient été coincés dans la cavité d'une pile d'un pont qui traverse la Maine, comprenait un pilier pour supporter l'ouvrage. Le parquet d'Angers s'est dessaisi de l'enquête ce matin au profit du parquet de Rennes, qui a la compétence militaire. Elle est confiée à la brigade de recherche de la gendarmerie d'Angers. Contactez le 6e régiment du génie installé dans la ville, dont était rattaché l'un des 2 plongeurs, nous dit qu'il prévoit de communiquer dans la journée.
4: 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Dans le Berry, la musique a cessé à Cornus sur le terrain militaire illégalement occupé par un Technival. Cette nuit, des festivaliers s'en sont pris aux forces de l'ordre à coups de mortiers, de balles de pétanque et de voitures béliers. 2 gendarmes ont été blessés légèrement lors de ces affrontements. Ce matin encore, 200 voitures étaient présentes sur le site. Le journaliste français Christophe Glaise, détenu en Algérie depuis son arrestation en mai 2024, est condamné à 7 ans de prison pour apologie du terrorisme, renonce finalement à son pourvoi en cassation. Sa mère et son beau-père espèrent que cet acte fort entraînera la clémence du président Tebboune et donc une possible grâce. En attendant, il continue à se mobiliser et compte sur le mondial de foot en juin et en juillet pour être soutenu dans leur demande de libération. Sylvie et Francis Godard, maman et beau-père donc du reporter français, étaient ce matin sur France Inter.
13: C'est pour nous un événement capital. On y travaille avec Reporters sans frontières pour mobiliser tous les journalistes sportifs au niveau international. Maintenant, on a fait une mobilisation très forte avec les journalistes sportifs en France. Maintenant, il faut que ça dépasse les frontières de la France. Et je le répète, Christophe, c'est un journaliste sportif spécialiste du football. Moi, je ne peux pas envisager qu'il ne soit pas sorti pour assister aux différents matchs de la France et de l'Algérie.
14: Il est bien clair que ça serait vraiment une ombre portée sur cette Coupe du Monde si elle devait se tenir avec un journaliste sportif, français en l'occurrence, interné. Donc là-dessus, on ne laissera pas passer, on le fera savoir. Ça internationalise la question.
4: À l'étranger, toujours, le régime des mollahs iraniens continue de contrôler le détroit d'Ormuz et donc de provoquer une flambée des prix du pétrole. En dépit d'un cessez-le-feu entre l'Iran et les États-Unis, décrété le 8 avril, les Émirats arabes unis ont annoncé appelés ce matin à avoir été visés par 4 missiles iraniens. Des frappes qualifiées d'inacceptables par Emmanuel Macron qui met en garde contre une nouvelle escalade militaire dans le Golfe. Hier, Donald Trump a lancé une nouvelle opération pour débloquer ce détroit. Un mot de sport avec demain soir le match de Ligue des Champions que toute l'Europe attend. Match en demi-finale retour, Bayern-PSG, un but d'avance pour les Parisiens. La semaine passée, lors de cette rencontre folle avec 9 buts inscrits par les deux équipes, 3000 supporters du PSG vont prendre la route à partir d'aujourd'hui pour la direction donc du Bayern Munich. Et puis on a appris il y a quelques instants la mort de l'actrice Chantal Nobel, 77 ans. Elle était devenue dans les années 80 vedette pour son rôle dans le feuilleton Château Vallon. En 1985, un terrible accident à bord de la voiture de Sacha Distel la plonge plusieurs semaines dans le coma. Handicapée à 80%, elle ne pourra jamais reprendre sa carrière. Chantal Nobel vivait à Ramatuel, où se tiendront jeudi ses obsèques dans l'intimité.
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4: Au cœur de vos régions et face à la crise du pouvoir d'achat rabotée par le prix des carburants, je vous en parlais, nous suivons les initiatives lancées par cette commerçante du Vaucluse à Orange, à Bolène, à Vaison-la-Romaine. Elle gère 3 boutiques de prêt-à-porter baptisées Jessie Mode et offre depuis quelques jours une carte carburant de 15 euros, des 150 euros d'achat. C'est un geste qu'apprécient ses clients dans ce contexte économique compliqué. Dimitri Morgado pour Ici Vaucluse.
15: L'offre est placardée un peu partout dans la boutique. Derrière sa caisse, Jessica Boudon attend les clients.
16: On a entendu l'idée, c'était des hôtels ou des campings qui avaient mis ça en place pour une nuit. Donc on s'est dit, oui, pourquoi pas nous aussi en fait. Parce que nos clients, on crée un lien avec eux et on se doit de les aider.
15: L'opération a un coût pour la patronne, mais elle l'assure, elle ne fait pas ça pour se faire de la publicité.
16: Honnêtement, nous, c'est peut-être pas le but qu'ils achètent plus chez nous, mais en tout cas, c'est de les récompenser.
15: L'initiative est en place depuis moins d'une semaine et les cartes carburant partent comme des petits pains.
16: On a déjà écoulé notre premier stock, donc là, je viens de passer la seconde commande pour pouvoir satisfaire la demande client.
15: Les clients, justement, qu'en pensent-ils ? Devant la boutique, Eva valide complètement.
17: C'est assez inédit et je trouve que c'est plutôt avantageux.
15: Derrière elle, Pauline, qui pourrait même se laisser tenter.
18: Non, pourquoi pas ? Allez, ça peut être intéressant d'aller voir justement, d'aller voir ce qu'elle propose.
15: À l'intérieur, Fanny regarde les vêtements, mais elle, en revanche, ne compte pas dépenser 150 euros.
18: Pourquoi pas, pour les gens qui peuvent se le permettre, pourquoi pas ?
19: Vous, ça reste un seuil encore un petit peu élevé.
18: Oui.
15: Cette opération, pour celles et ceux qui veulent en profiter, se termine à la fin du mois de mai.
4: Merci Dimitri. Sur vos terres encore, vous l'avez éprouvé. Le mois d'avril a été l'un des plus secs enregistrés en France depuis 1959. Et les pluies qui reviennent cette semaine ne seront pas suffisantes, Olivier Aymon, pour inverser la tendance.
20: Cannes, Nice ou Le Mans, ces 3 villes n'ont pas reçu une goutte d'eau le mois dernier. Sur les départements de l'Aisne, des Hauts-de-Seine, de la Marne, de la Seine-et-Marne, de l'Yonne, de la Nièvre et du Var, ce mois d'avril a été le moins arrosé en plus de 60 ans de mesure. Et si on change encore d'échelle, sur l'ensemble de l'Hexagone, le déficit en pluie a atteint 70% ces dernières semaines. Il n'y a que le Massif central, la Haute-Corse et les Pyrénées qui ont connu un mois d'avril où le parapluie a été régulièrement nécessaire. Couplé à des températures moyennes plus de 2 degrés au-dessus de la normale, ce manque d'eau a entraîné l'apparition de premiers feux de forêt, avec des sols très secs, pas très propices aux semis agricoles, équivalent à ce qu'on connaît normalement en juin, dit Météo France, qui espère que la pluie qui a fait son retour ces jours-ci permettra de compenser au moins en partie ce début de printemps bien trop estival.
4: Enfin, on vous en parlait hier, Paul Sexas, 19 ans, nouvelle coqueluche du public français, prendra bien le départ de la Grande Boucle en juillet. Le directeur du Tour, Christophe Prudhomme, dit ne pas avoir vu un tel élan d'engouement et d'euphorie depuis Bernard Hinault. Et en Ardèche, Chloé Martin a rencontré certains passionnés qui, sur ses routes, ont vu Paul Sexas se révéler il y a 2 mois maintenant avec l'une de ses premières victoires.
21: Chacun y va de son pronostic.
22: Je pense qu'il sera au minimum sur le podium.
23: Il peut finir deuxième. Derrière Pogacar, c'est le meilleur. Hein.
21: Les collègues de Fabien, qui ne suivent pourtant rien au cyclisme, lui en parlent déjà de ce Paul Sexas, ce polo même qui réveille les espoirs des Français après 41 ans sans victoire tricolore. Et ici, plus qu'ailleurs, on se réserve le droit d'être chauvin.
24: Il est de Lyon, donc il est un peu de la région. Et...
25: Effectivement, à chaque fois qu'on passe dans le Val d'Enfer ou dans la montée de la carrière, on se rappellera de cette course et des premières grosses performances de Paul Sexas.
21: car Juan y était au championnat d'Europe où Paul Sexas finit 3e en battant le record de la montée du Val d'Enfer et à la Faune Ardèche Classique qu'il a remporté.
25: Quand on voit la vitesse à laquelle il monte et quand on sait les kilomètres qu'il a déjà dans les jambes à ce moment-là, oui, c'est très très impressionnant de le voir monter. Ouais.
21: Le même parcours imaginé par les organisateurs des boucles de Rome Ardèche. Guillaume Delpech en est le président fondateur.
0: C'est une fierté et puis à chaque fois qu'il est amené à briller, ça nous permet nous aussi d'avoir un éclairage. On espère prendre la roue de Paul Sexas et continuer à grandir nous aussi comme lui va le faire sur le plan sportif.
21: En espérant un jour le revoir sur les routes de Drôme Ardèche avec, dans sa besace, une victoire sur le Tour de France. 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
21: Dans Ma France, ce sont des témoignages de femmes très forts, éclairants, humains, vivants que nous partageons à midi. Leurs paroles sont importantes pour ne pas juger, pour ne pas cataloguer, ne pas offenser non plus. Et vous leur donnez la possibilité de s'exprimer sur ce choix de la non-maternité. Bonjour Enora Malagré.
1: Bonjour.
21: Ravie de vous accueillir, vous qui nous proposez avec délicatesse un recueil d'histoires éclairé par la vôtre, Enora, avec ce titre « Pourquoi t'as pas d'enfant ?» Parce que c'est une question qui peut faire mal et c'est une question qu'on vous a souvent posée.
1: Oui, un peu trop. Mmh. Alors qu'il n'est pas malveillante, hein, bien sûr. J'ouvre un peu des pistes pour qu'on puisse en discuter ensemble, justement, et savoir pourquoi cette phrase, elle peut réveiller des parcours de souffrance, parfois. Et puis, elle peut aussi imposer à celles qui n'en ont jamais voulu de se justifier. Oui. Parfois, on n'a pas envie de se justifier. Et puis, c'est une question qu'on pose davantage aux femmes qu'aux hommes. C'est ça aussi qui est un peu étonnant. Donc, c'est pas qu'il ne faut pas la poser, c'est qu'il faut faire attention en la posant.
21: Bah, en l'occurrence, ce fut pas un choix pour vous de ne pas avoir d'enfant, mais un renoncement après des années de lutte contre l'endométriose. Votre témoignage ces dernières années a été très fort, très éclairant. Vous avez été beaucoup de femmes, je pense, Enora Malagré. Et moi, ce qui m'a beaucoup sensibilisée, fragilisée et émue au démarrage de cet ouvrage, Pourquoi t'as pas d'enfant, c'est que vous nous rappelez des mots qui vous ont, vous, percuté en plein cœur. Ceux de notre président. Emmanuel Macron, lorsqu'il se lance dans sa sémantique du réarmement démographique. Et vous lui répondez, dès votre avant-propos, que ce ton viriliste vous a atteint.
1: Oui, je s'est pris comme un uppercut, ça m'a beaucoup émue. Je me suis sentie d'un coup la femelle défaillante, celle qui ne participait pas à l'effort de la nation. Puis c'est un champ lexical aussi un peu belliqueux que j'ai trouvé pour le moins maladroit. Alors c'est une tradition très française que de se mêler du ventre des femmes. On est dans une politique nataliste depuis toujours. Alors certes, on fait moins d'enfants, mais il n'est pas encore temps de paniquer. D'ailleurs, j'interviewe un grand démographe, Hervé Lebras, dans ce livre qui nous l'explique, qu'il n'est pas temps de s'alarmer. Donc j'ai trouvé ça un peu effectivement maladroit de la part d'un président de la République qui, de surcroît, lui, n'a pas d'enfant.
21: Ben oui, alors il a annoncé dans la foulée un plan fertilité, mais les mots ont été dits et trop belliqueux pour vous. En effet, c'est un message qui vous a exclu, comme il a pu exclure de très très nombreuses femmes en France.
1: Oui, j'ai partagé vraiment mon chagrin qui s'est transformé en colère avec d'autres femmes qui, comme moi, n'ont pas pu ou celles qui n'en ont jamais voulu. Et on est arrivé au même constat. Oui, ce sentiment d'exclusion.
21: Dans une société, écrivez-vous, la maternité est totem où l'utérus est à la fois outil et icône. Que fait-on de celles pour qui la vie ne passera pas par là? Et ce sont à ces femmes que vous donnez la parole, précisément, à Enora Malagré. Vous en avez choisi quelques-unes. Ces femmes sans enfants qui dérangent encore. Pour vous?
1: Alors, qui dérange, je ne sais pas, mais qui sont en tout cas très invisibilisés encore. Ça change, mais c'est très lent. Et puis il y a cette image vraiment assez qui persiste, celle de la vieille femme à chat, vraiment qui va terminer un peu toute seule. Et puis c'est encore une fois une femme qui n'a pas d'enfant, c'est louche. On imagine qu'elle n'a pas réussi sa vie sentimentale. On l'imagine très égoïste, forcément carriériste. Encore une fois, les hommes ne subissent pas, en fait, cette image-là.
21: Oui.
1: Donc, c'est ça que j'ai questionné, en fait.
21: Oui, et puis il y a beaucoup de jugements derrière un sujet sociétal avec beaucoup de dimensions derrière. Oui. C'est ça qui est très intéressant aussi en vous écoutant. Vous avez documenté vraiment cette réflexion, d'abord avec un documentaire précisément, magnifique, « Pourquoi t'as pas d'enfant ?» et désormais, dans cette déclinaison, dans ce livre, vous donnez la voix aux femmes sans enfants. Alors, je voulais justement réveiller chez vous, chers auditeurs, un extrait que j'ai trouvé très parlant aussi dans ce documentaire, autour d'une artiste que vous aimez beaucoup, Enora Malagré, qui vous a raconté son histoire, ses mots, aussi ce mot qui a guidé sa vie, Marianne James.
3: Libre, absolument libre.
2: J'ai envie, je fais. J'ai pas envie, je fais pas. Avec un enfant, c'est pas comme ça que ça se passe. J'ai pas envie, je fais quand même. L'enfant, c'est moi. Donc, je ne veux pas d'enfant.
1: Vous êtes votre propre enfant?
2: Ouais, l'enfant, c'est moi. Et tout ça, j'ai fini par mettre des mots dessus, avec mon psy, s'il vous plaît. Mm-hmm. Sur les enfants, je les adore. J'ai fait un spectacle pour enfants qui s'appelle Tati Jambon. Les petits m'aiment beaucoup parce qu'il y a quelque chose du doudou. L'idée de la rondeur et d'avoir les enfants sur soi, de s'en amuser et de faire... Do, tu sais, avec toute la rondeur partout. Ça fait comme un waterbed pour eux. Donc moi, je m'entends très bien avec les mots.
1: Mais pour autant, ça ne vous a pas donné envie d'avoir des enfants?
2: Non, moi, je ne voulais pas ça.
1: Voilà, on peut, il est magnifique cet extrait. On peut aimer les enfants, mais ne pas en avoir. Elle dit plusieurs choses très importantes, Marianne James, aussi l'accompagnement. Elle parle de son psy. Ça, qu'on ne puisse pas avoir d'enfants, qu'on n'en veuille pas, c'est important de le formuler. De le dire, d'être accompagnée à un moment donné, ah bah, Nora Malgré.
3: Pas forcément, parce que c'est pas une maladie. Mmh. Donc en fait, elle a choisi d'être accompagnée psychologiquement parce qu'elle avait des réponses à s'apporter à elle-même. Mmh. Moi, je l'ai fait aussi parce que moi, j'ai été très malmenée par des PMA qui n'ont pas été jusqu'au bout, des parcours médical assistés, par de nombreux arrêts naturels de grossesse. Mais il y a aussi des femmes qui n'ont jamais voulu d'enfants, qui n'ont pas besoin d'accompagnement psychologique parce que c'est complètement admis et complètement assumé. Ce qui était important ces paroles que j'ai interviewées, c'est vraiment ce côté affranchi, libre. Moi, j'étais très obsédée, par exemple, par la transmission. Elles m'en ont débarrassée. On peut aussi ne rien transmettre et tout va bien. Mm-hmm. J'avais peur de finir seule. Eh ben non, je vais pas forcément finir seule, comme je vous l'ai dit, dans un EHPAD avec personne qui vient me rendre visite. Oui. S'affranchir aussi de la notion de culpabilité, parce qu'on nous culpabilise beaucoup quand on n'a pas d'enfant. D'où la question, et pourquoi t'as pas d'enfant? Comme si c'était vraiment quelque chose de bizarre, encore une fois, et de pas normal. Donc c'est tout cela, en fait, que ça m'a appris. Ça a été thérapeutique, moi, pour moi. Et oui. Ce documentaire et ce livre.
1: Bien sûr, avec ce fil rouge, et que vous commencez à en parler, Nora Malgré, on peut laisser une trace autrement.
3: Eh oui.
1: Sans avoir besoin de se justifier.
3: Il y a différentes sortes de transmissions, différentes sortes aussi de maternité, je dirais. Mmh. L'idée, en tout cas, c'était de faire ce deuil de la parentalité, puisque c'est quand même quelque chose qui est encore très profondément ancré dans notre société. On a l'impression qu'on a un peu loupé sa vie si on n'a pas d'enfant.
1: Bien sûr. Alors, il y a quand même une jeune génération, écrivez-vous, de féministes qui bousculent et qui vous ont bousculé vous-même, mais elles vous ont fait bouger, justement, aussi sur ces paramètres un peu particuliers. Par exemple, vous avez rencontré des femmes qui ont fait le choix de la stérilisation, qui se sont légatures et les trompes pour ne pas tomber enceinte, alors que vous, justement, vous aviez ces appels de ventre, etc. Et vous avez, ça vous l'expliquez aussi dans le documentaire et dans le livre, ces femmes-là, certains peuvent les trouver un peu jusqu'au boutiste. C'est d'ailleurs le terme que vous employez.
3: Bah oui,
1: vous avez eu cet échange.
3: Bah oui, même moi, pour moi, ça n'a pas été simple à accepter, moi qui m'accroche à un utérus qui ne me sert plus à rien. Ouais. Quand même. Là, d'un coup, j'ai trouvé que c'était, oui, peut-être un peu trop. Mais c'est super, en fait, de se remettre en question là-dessus. Alors, ça ne veut pas dire que j'adhère complètement. En tout cas, je me suis posé la question de pourquoi vont-elles si loin? Et leurs réponses m'ont éclairée, voilà. En tout cas, l'échange, je l'ai trouvé extrêmement riche. Il faut l'écouter aussi, cette jeune génération qui va jusque-là, justement. Cette jeune génération qui a un petit peu moins envie d'avoir des enfants. Pourquoi? Parce qu'il faut bien le dire aussi. On parlait de Monsieur Macron tout à l'heure. Est-ce qu'on met aussi les choses, est-ce qu'on met en place suffisamment de choses pour accueillir les enfants qu'on nous demande tant? Le service public va mal, il n'y a pas de place en crèche, les hôpitaux vont mal, etc. Est-ce qu'on fait en sorte que la France puisse accueillir ses enfants?
1: Ouais, mais c'est très intéressant.
3: Et puis l'écologie aussi qui fait un peu peur. Et puis les gens n'ont plus de sous. Est-ce qu'on a encore la capacité d'avoir des enfants comme on le voulait avant.
1: Vous donnez de la légitimité, Nora Malgré, avec ce livre, ce documentaire avant ce livre, aujourd'hui, qui sort aux éditions Le Duc, Pourquoi t'as pas d'enfant, de la légitimité, du crédit, de l'attention aux femmes sans enfants. Et c'est un discours qui, année après année, devient d'ailleurs plus facile à entendre, qui se détabouise, et vous y contribuez. Ça fait partie un peu de vos missions, vous qui êtes journaliste, animatrice, vous êtes sentie investie finalement aussi d'une parole.
3: J'ai pas tellement... Moi, ça fait 10 ans que je parle de ça. À l'époque, quand j'ai commencé à parler des femmes, personne, mais pas même les journalistes, j'appelais des copains journalistes, est-ce que je voudrais pas qu'on parle de ça? Non, ça me paraît un peu niche. Aujourd'hui, je suis contente que les gens s'emparent aussi de ce sujet, mais moi, ça fait 10 ans que je suis dessus. Je me dis, mais c'est pas possible, pourquoi est-ce que personne n'en parle? Donc, j'ai pas eu tellement le choix, parce que moi, c'était chevillé au corps, ça fait partie de mon histoire. Mais effectivement, souvent, on part de l'intime et ça devient universel.
1: Oui, et justement, comment vous en êtes ressorti, vous, de tous ces témoignages, de ces échanges, de ces rencontres intimes et si universelles?
3: Allégée, apaisée, et ça m'a aidé à me réparer.
1: Voilà, concrètement. Ça m'a économisé quelques séances de psy, justement, oui. Quand on parlait. J'ai terminé ma thérapie, en gros, grâce à ce documentaire et ce livre. J'en avais grandement besoin. Et puis, je me suis sentie surtout très, très entourée. Je n'étais donc pas seule. J'ai cherché cette meute, ma meute à moi, oui. Les femmes sans enfants, et elle existe, elle est plutôt chouette.
21: Vous avez l'impression d'avoir un petit peu fermé la boucle ?
1: Oui, ça y est.
21: Ça y est ?
1: Ouais, ouais, ouais. Et puis, ça y est, je m'engouffre dans cette vie sans enfants avec beaucoup de joie, parce qu'une vie sans enfant peut être évidemment très riche et très joyeuse. Bien sûr.
21: Je rebondis sur le mot employé par Marianne James, cette liberté, ouais. Voilà, vous voulez être finalement réapproprié.
1: Absolument, absolument, Wendy. Ouais, c'est exactement la bonne phrase, je me la suis réappropriée. Elle m'échappait, effectivement. Et puis même, j'étais tellement engluée dans cette obsession d'avoir des enfants pendant 10 ans qu'aujourd'hui, j'ai 45 ans, j'ai l'impression d'avoir 35 ans à nouveau. Vous voyez, comme une boucle temporelle, en fait, j'ai l'impression de retourner en arrière et de redémarrer une vie sans ces petites valoches là, qui étaient un peu lourdes.
21: Une vie à informer aussi, parce que vous continuez d'ailleurs, vous êtes passionnée de santé, ouais. Rainer Malagré, ouais,
1: oui, avec tous les problèmes que j'ai eus.
21: Oui, voilà.
1: Comme j'ai pas
21: vous
1: pu faire
21: vous-même documenté. Voilà.
1: Du coup, je fais des émissions sur la santé.
21: La scène, encore.
1: Ouais, bien sûr, toujours, voilà. Depuis 20 ans. Ouais,
21: voilà,
1: ouais.
21: Qui vous fait toujours respirer.
1: Exactement, et qui est une forme de transmission, justement. Mmh. On en parlait avec Marianne James dans le livre et dans le doc. Elle me disait, mais alors toi, tu transmets sur scène, elle me dit, tous les soirs, quand je suis au théâtre. Mmh. Ce qui est encore le cas en ce moment. Et puis, ça remplit, ça nourrit.
21: Où est-ce qu'on peut vous suivre, Rainer Malagré ?
1: Alors, toujours au théâtre de Passy, donc dans La soirée avait si bien commencé, et puis toujours Magazine de la Santé et Enquête de Santé, je vous le dis, l'année prochaine, je reviens vous voir, je suis médecin.
21: Ah, voilà, mais voilà, c'était une formation accélérée, Rainer Malagré. Ça me fait très plaisir de vous retrouver aussi épanouie, heureuse. Non,
1: merci
21: pas que vous ne l'ayez pas été, hein, mais
1: pas
21: je trouve
1: toujours.
21: Que voilà, ça rayonne et ça fait du bien. Voilà, on se connaît un peu. Ouais. Vous retrouvez dans cet ouvrage 13 récits autour de cette non-maternité, Hervé Lebras, que vous citiez. C'est l'homme de la situation qui éclaire les témoignages de Béatrice Dalle, de Françoise Vergès, de Marianne James notamment, et puis des femmes un peu moins connues du grand public, mais dont le témoignage aussi est très très éclairant. Merci beaucoup, chère Enora.
1: Merci.
21: Pourquoi t'as pas d'enfant ? Le documentaire est toujours en replay sur France Télévisions et puis aux éditions Le Duc. Cet ouvrage, nous avons tout autant à transmettre, tout autant à nous dire. Nous sommes, oui, toutes femmes, tout aussi puissantes. Merci à tous.
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21: Et on se quitte avec votre rendez-vous anti-arnaque au Drazo. Vous nous parlez d'une solution bien pratique pour éviter de se faire piquer son numéro de carte bleue. C'est la carte bleue éphémère.
7: Effectivement, c'est la e-carte bleue. Patrice, un auditeur, m'a écrit l'autre jour. Il écoute souvent la chronique et il me suggère d'en parler. Il a raison. Très bonne idée, cette e-carte bleue. Si vous ne voulez pas laisser traîner votre numéro de carte partout sur Internet à chaque fois que vous achetez quelque chose. Comment ça marche ? Votre banque, en fait, génère un numéro de carte éphémère, utilisable une seule fois. Exemple, j'ai repéré un joli maillot de bain sur Internet où je réserve un train pour les vacances. Au moment de payer, au lieu de rentrer le numéro habituel qui est écrit sur ma carte bleue en plastique, je demande à l'application dédiée sur le téléphone ou sur l'ordinateur de me donner un numéro de carte unique. Je le rentre et le tour est joué, c'est payé et personne ne pourra l'utiliser ensuite pour faire un autre achat. Mmh. Il devient inutilisable.
21: Mais alors la e-carte bleue, c'est payant ou c'est gratuit ?
7: Ça dépend des banques et des options que vous avez, c'est du cas par cas. Mais j'ai fait un petit tour sur les sites des banques et au maximum, on parle de quelques euros par an. Autre solution, le cryptogramme dynamique. Cryptogramme, ce sont les trois chiffres, vous savez, qui sont derrière la carte. Pareil, certaines banques proposent de vous générer des chiffres aléatoires que, pareil, vous rentrez une seule et unique fois juste pour vous acheter ces fameuses lunettes de soleil sur lesquelles vous avez flashé. Voilà pour ces quelques astuces. J'espère que ça peut réconcilier un peu certains d'entre vous avec les achats internet. Vous êtes pas mal à me dire que vous avez levé le pied par peur des arnaques et je comprends tout à fait, je fais pareil.
21: Merci Aude Razo et vos conseils à retrouver sur ici.fr. Comme cette émission, comme les témoignages d'Enora Malagré à l'instant dans Ma France, je vous laisse avec l'info locale, la bonne humeur, la musique, la proximité. Merci de votre écoute, merci de votre fidélité. À demain dans Ma France, on se dit rendez-vous 13h.
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1: Bienvenue sur votre radio locale. On pose les dossiers, on profite du paysage en voiture, on verra plus tard pour le ménage. On est ensemble pour toute l'après-midi, c'est ici Gascogne et votre programme 5 étoiles commence maintenant. Avant 14h, l'écho d'ici avec la marqueterie de paille Quesaco. Bah, c'est à découvrir dans moins de 5 minutes. Ici, c'est simple, du soleil dans les enceintes. Avec vos refrains préférés, tout de suite, Daniel Balavoine et Miley Cyrus, tube d'hier et d'aujourd'hui pour vous accompagner. Ah.

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1: Stéphanie Descott, bonjour.
2: Bonjour.
1: Vous proposez des ateliers de marqueterie de paillère sur la Dour, à l'atelier de Vérone. Alors concrètement, qu'est-ce qu'on fabrique avec de la paille?
2: Alors, en fait, on peut fabriquer tout un tas de choses. Moi, je suis ébéniste aussi de formation, donc je fais de la marqueterie de paille sur des meubles. Je fais également des tableaux, mais il faut savoir aussi que la marqueterie de paille, en fait, ça peut s'appliquer aussi sur pas mal de supports comme le verre, la pierre. Voilà, c'est assez polyvalent. C'est un matériau qui n'est pas très noble de base, mais qui en fait devient très luxueux une fois qu'on aplanit les brins et qu'on l'applique.
1: Stéphanie, vous avez quitté une carrière en milieu hospitalier pour vous lancer dans l'artisanat. À quel moment vous êtes dit, allez, je change tout?
2: Alors, en fait, ça a débuté un tout petit peu pendant le Covid, où en fait, j'ai commencé à poncer des meubles, tout simplement. Et puis après, j'ai commencé à aller dans des ressourceries ou chez Emmaüs pour chiner des meubles. Et puis j'ai pas pu m'arrêter. Et là, je me suis aperçue que le bois, c'était un univers qui me fascinait. Je voulais rénover des meubles et puis je me suis rendu compte rapidement que j'avais pas forcément toutes les compétences pour les rénover correctement. Et de là est venue l'idée de faire un CAP en ébénisterie.
1: Quand quelqu'un pousse la porte de vos ateliers sans expérience, qu'est-ce qu'il est capable de réaliser en quelques heures ?
2: Alors, faut savoir que la marqueterie de paille n'est pas un art de base qui est très compliqué. Mais sinon, on peut tout à fait réaliser en 3 heures un petit tableau avec des motifs géométriques simples. Ça pose aucun problème. Au contraire, c'est même une activité qui est assez ludique, qui nécessite très peu de matériel, avec une petite plaque de bois, un scalpel et puis de la paille, de la colle. On arrive tout à fait à faire des choses assez bluffantes, même en 3 heures.
1: Alors, qu'est-ce qui plaît aux participants? C'est le côté créatif, le fait de travailler avec les mains ou le fait de repartir avec un objet qu'ils ont fait eux-mêmes?
2: C'est un peu tout à la fois. En fait, c'est le côté créatif, le côté de travailler une matière qu'on ne connaît pas forcément de base, puisque la paille, c'est pas quand même quelque chose qui est très connu. Et puis, je pense qu'on est très surpris de la brillance de la paille. On n'a pas l'impression comme ça, mais faire d'un brin de paille ce genre de tableau, je pense que on est vraiment très surpris par la chose et on devient très très vite addict. Enfin, en tout cas, moi, c'est ce que ça a fait, quoi.
1: Vous-même, vous exposez vos créations?
2: Oui, alors j'expose mes créations à l'atelier de Vérone. Moi, j'ai été formée dans le Gard, donc j'expose aussi dans un petit atelier et dans une boutique dans le Gard. Et j'expose assez régulièrement lors d'expositions classiques un petit peu partout.
1: Nous étions avec Stéphanie Descott qui propose donc des ateliers de marqueterie de paille à Aire sur la Dour à l'atelier de Vérone. Merci beaucoup, Stéphanie.
2: Merci à vous.
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0: Alex Warren avec Ordinary. Il a commencé par dormir dans sa voiture avant de devenir une star planétaire. Et aujourd'hui, il remplit les salles de concert avec son titre Ordinary. Il nous rappelle justement que sous les paillettes, il reste ordinaire. À méditer, à suivre avant les infos de 14h. C'est Michel Jonas qui nous amène en boîte de jazz pour oublier la grisaille et la fatigue au boulot.
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1: 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Il est 14h, le 90 secondes, l'actu en France et dans le monde, Marine Le Génie.
2: Ce rebondissement dans l'affaire Élodie Kulik, les avocats demandent la révision du procès de Willy Bardon, condamné à 30 ans de réclusion pour le meurtre, le viol et la séquestration de cette jeune femme en 2002 dans la Somme. Les progrès de la science permettant, selon les avocats, une meilleure analyse d'un enregistrement audio et de traces ADN. Où va accoster le bateau de croisière frappé par un possible foyer d'antivirus? Il est actuellement au large du Cap-Vert avec 147 passagers à bord. 3 sont morts, au total 7 cas sont identifiés selon l'OMS. Les îles du Cap-Vert ont refusé hier d'accueillir le bateau. Il devait finalement accoster plus au nord aux Canaries, mais l'Espagne a démenti ce matin. La mort de 2 militaires de 24 et 30 ans à Angers la nuit dernière lors d'un accident de plongée, un exercice organisé dans la rivière Maine. Selon les premiers éléments, il est possible que les 2 plongeurs soient restés coincés dans la cavité d'un pont. Une fin sous tension dans le Cher pour ce Technival installé illégalement depuis vendredi dernier à Cornus, avec des affrontements entre participants et forces de l'ordre cette nuit. Les festivaliers ont tiré des mortiers, lancé des boules de pétanque, des cocktails Molotov et ont utilisé un véhicule bélier. 2 gendarmes sont légèrement blessés, 6 au total depuis le début de ce Technival. On a appris ce matin la disparition de l'actrice Chantal Nobel à l'âge de 77 ans, devenue célèbre grâce à son rôle dans le feuilleton Château Vallon, diffusé sur Antenne 2 en 1985. Elle a subi un grave accident de voiture et restera lourdement handicapée. Ses obsèques se tiendront jeudi dans l'intimité à Ramatuelle dans le Var.
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1: Votre météo pour ce mardi 5 mai dans les Landes. L'amélioration, elle arrive cet après-midi. Les orages s'éloignent, les pluies cessent et le soleil fait son retour, mais timide. Côté température, comptez 16 à 18 degrés au meilleur de la journée, sous un vent d'ouest modéré. Cette nuit, le ciel se dégage progressivement sur une grande partie du département. Attention toutefois vers Mont-de-Marsan et sur le littoral ouest, où les nuages restent tenaces avec quelques gouttes. 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
1: 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Mais pour l'heure, trois chansons françaises à la suite avec Woolsey, Jack et Carla et Eddie.
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0: Lucy Gascogne avec The Weather Girls, It's Raining Men. Ben, sachez que ce tube intersidéral a bien failli ne jamais voir le jour. La chanson a été proposée à toutes les reines de la disco, Donna Summer, Cher et même Diana Ross. Et bien toutes l'ont refusée. À suivre, et ça ne se refuse pas, Elton John, Amir et Alain Souchon.
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1: 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Il est 15h, le 90 secondes, l'actu en France et dans le monde, Marine Le Génie.
2: 409 personnes sont mortes de noyades l'été dernier, dont une vingtaine d'adolescents, souvent partis se baigner dans une rivière ou un plan d'eau non surveillé dès la fin du mois de juin pendant une canicule précoce. Selon les derniers chiffres de Santé publique France, le nombre de noyades a augmenté de 14% en 2025. C'est un procès important, un signal assez fort pour les associations de parents. Un animateur du périscolaire est jugé à huis clos aujourd'hui pour agression sexuelle dans une école du 11e arrondissement de Paris. Il a exercé comme vacataire pendant une vingtaine d'années dans cet établissement. L'Espagne dément vouloir accueillir le navire de croisière frappé par un probable foyer d'antivirus. L'Organisation mondiale de la santé avait annoncé son déroutement vers les Canaries, mais les autorités espagnoles attendent l'analyse des données épidémiologiques. 3 passagers sont morts à bord de ce bateau néerlandais, actuellement en quarantaine au large du Cap-Vert. Sur les 149 personnes à bord, il y a 2 cas confirmés d'antivirus et 5 cas suspects, précise l'OMS. Emprisonné depuis presque 2 ans en Algérie, Christophe Glaize renonce finalement à se pourvoir en cassation après sa condamnation à 7 ans de prison ferme pour apologie du terrorisme. Le journaliste de SoFoot espère une grâce du président Tebboune. Les autorités lui reprochent d'avoir été en contact dans le cadre de ses reportages avec des indépendantistes de la Kabylie. Chantal Nobel est morte à l'âge de 77 ans, annonce sa fille aujourd'hui. Star du petit écran des années 80, sa carrière s'est arrêtée après un grave accident de voiture qui la rendra lourdement handicapée.
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1: Notre mardi, il est mitigé entre gris, pluie et éclaircie. Et pour demain, mercredi, eh bien on va commencer la journée sous les nuages avec quelques rares averses en matinée. La bonne nouvelle, les éclaircies qui s'élargissent au fil des heures, même si un petit risque de pluie persiste localement. Notez que le temps reste parfaitement sec demain après-midi sur la forêt landaise. Côté mercure, il fera doux avec 15 à 18 degrés au meilleur de la journée sous un vent d'ouest. À suivre, tout ce qui se fait de mieux pour vos oreilles, vos chansons préférées. On chante de Orsarieux à Pouille de Sceaux, de Loré à Lipostey, de Mano à Honard sur la radio des Landes, ici Gascogne.
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1: 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Votre futur cocktail au bord de l'eau n'attend que cette phrase-là. Mais pour l'heure, adieu, puisque tu pars, on ira tous au paradis. Trois chansons françaises à la suite avec Goldman, Frérot et Polnareff. 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

0: Un entraînement au brevet des collèges et un bon plan pour aller supporter Basketland à Bourges. Ici Gascogne, tous les jours à vos côtés. Le brevet des collèges approche dangereusement. Alors la commune de Grenade-sur-l'Adour propose à tous les élèves de préparer le brevet blanc. Mise en situation qui sera dirigée par une prof d'histoire géo, mais aussi par un comédien du théâtre des deux mers. Le but, c'est de donner des conseils pour réussir l'oral du brevet. Deux rendez-vous sont fixés à la médiathèque, samedi 9 mai et mercredi 20 mai, de 14h à 16h. Les inscriptions conseillées au 05 58 03 75 36. Basketland, l'aventure continue. La finale aller à Bourges, c'est ce samedi 9 mai. Le club des supporters propose le déplacement en bus pour la rencontre qui se joue à 16h15. Départ samedi, 7h30 de mi-terrain. Le coût du déplacement, c'est 100€ pour les adhérents au club des supporters, 105€ pour les autres, un coût qui comprend l'aller-retour et l'entrée au match. Il faut une quarantaine de personnes pour que le bus puisse se faire. Alors inscription au plus vite auprès d'Odile Sebi sur son mail odile.s@orange.fr.
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0: l'amour, c'était Eraser. Eh bien, c'est la grande force des Razors, nous faire danser sur nos peines de cœur avec des synthétiseurs pailletés. Nous, c'est notre mission et on l'accepte avec plaisir. Vous changez les idées. À 16h, l'info avec le 90 secondes en France et dans le monde. Mais pas avant, toutes les mélodies du bonheur avec Dépêche Mode, Benabar et France Gall. C'est dans un instant sur Ici Gascogne.
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1: 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Il est 16h, le 90 secondes, l'actu en France et dans le monde, Marine Le Génie.
2: Les prix des carburants et Sébastien Lecornu annoncent cet après-midi que le gouvernement va changer d'échelle et d'ampleur pour adapter ses aides. Les détails seront donnés en début de semaine prochaine. Une flambée des prix qui entraîne en parallèle une augmentation des ventes de voitures électriques d'occasion. Elles ont progressé de 63% le mois dernier. Où va accoster le bateau de croisière frappé par un possible foyer d'antivirus? Il est actuellement au large du Cap-Vert avec 147 passagers à bord. 3 sont morts. Au total, 7 cas sont identifiés selon l'OMS. Les îles du Cap-Vert ont refusé hier d'accueillir le bateau. Il devait finalement accoster plus au nord, aux Canaries, mais l'Espagne a démenti. Ce rebondissement dans l'affaire Élodie Kulik, les avocats demandent la révision du procès de Willy Bardon, condamné à 30 ans de réclusion pour le meurtre, le viol et la séquestration de cette jeune femme en 2002 dans la Somme. Les progrès de la science permettant, selon les avocats, une meilleure analyse d'un enregistrement audio et de traces d'ADN. Faut-il rendre le vaccin contre la grippe obligatoire pour les soignants? L'Académie nationale de médecine est pour et considère que la recommandation n'est pas suffisamment suivie par les personnels de soins avec 20% seulement de vaccination. Et puis on a appris ce matin la disparition de l'actrice Chantal Nobel à l'âge de 77 ans, devenue célèbre grâce à son rôle dans le feuilleton Château-Vallon, diffusé sur Antenne 2 en 1985. Elle subit juste après un grave accident de voiture. Elle restera lourdement handicapée. Ses obsèques se tiendront jeudi dans l'intimité à Ramatuelle dans le Var.
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1: Le petit point météo pour ce mardi 5 mai dans les Landes. L'amélioration arrive cet après-midi. Les orages s'éloignent, les pluies cessent et le soleil fait de timides retours. Côté température, comptez 16 à 18 degrés au meilleur de la journée sous un vent d'ouest modéré. Et pour demain, mercredi, on commence la journée sous les nuages avec quelques rares averses en matinée. Et la bonne nouvelle, les éclaircies qui s'élargissent au fil des heures. À suivre, Taylor Swift et Louise Attaque. On ne choisit pas. On prend tout.
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1: Soyez les bienvenus. Après les infos de 18h, c'est 100% club spécial rugby. On parle National 2 et Fédéral 1 avec la victoire de Peyrorade et la défaite de Tyros. Nous, pour le moment, on garde le rythme en musique et les chroniques avec le mix vers l'infini jusqu'ici. Lionel Richie, Vivien Savage et votre chronique Ici Rock Poué, c'est incontournable. 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
2: Oui, après de bruyants échanges, une proposition de loi permettant de travailler le jour du 1er mai a été repoussée à l'Assemblée nationale. Qu'en pensent les Landais? C'est pour le savoir que je me trouve place Najat Vallaud-Belkacem à R-sur-l'Adour.
3: Travailler, c'est trop dur.
2: Monsieur, dame, que pensez-vous de cette loi qui aurait permis de travailler le 1er mai?
4: Eh bien, ça aurait été bien. Non mais oh, c'est quoi ce bordel? Si quelqu'un a envie de travailler, pourquoi on l'empêchera?
2: Vous vous sentez donc frustré de ne pas pouvoir travailler le 1er mai?
4: Non, moi c'est pas pareil, je travaille à la DDT.
2: La DDT, ah oui, avant ça s'appelait la DDE, c'est bien ça?
4: Eh oui, bon, mais c'est mieux qu'on a changé de nom, hein, parce qu'avant, dès que je disais que je travaillais à l'équipement, on se foutait ma gueule.
2: Oh oui, combien de fois tu es rentré en colère à cause de ça?
4: Eh, ils ont qu'à y venir, tous ces cons, mettre du gravillon sur les routes. Ils vont voir si ça pèse pas. Pas attention, les pelles, c'est pas des petites qu'on a.
2: Et alors, si à la DDT, on vous propose de venir travailler le 1er mai, vous seriez volontaire?
4: J'ai pas dit ça non plus. De toute façon, on n'a pas le choix. 1er mai, obligation de rester à la maison. Non, je parle surtout pour la femme. Et toi, Nicole, tu irais travailler si t'avais le droit?
2: C'est-à-dire que bon... C'est plus curiosité, vous travaillez dans quel domaine?
5: Eh bien, en semaine, je travaille chez un éleveur de canards. Je gave, je saigne, je plume, je mets en conserve, tout ça, quoi. Hein. Et le week-end, je fais des extras chez un traiteur.
4: Eh oui, monsieur, tous les jours, elle travaille, la Nicole.
2: Justement, votre épouse doit apprécier le 1er mai.
4: Ah, pensez donc, elle n'est jamais fatiguée. Et en plus, attention, c'est payé double les jours fériés.
5: Oh, quand même, il y a des jours, j'ai mal au dos et au poignet à cause du gavage.
4: Eh bien, justement, quand tu arrêtes, t'as deux fois plus mal en repartant. Mais ça, les ministres, bien sûr, ils s'en foutent. Et toi, Nicole, c'est pas vrai?
5: Oui, mais enfin, le 1er mai, je me lève qu'à 6 heures au lieu de 5.
4: Et alors, tu crois que ça va te faire partir ta bosse dans le dos? Non. Et j'ai pas peur de le dire au micro du poste. Le travail, ça devrait être interdit qu'on l'interdit.
2: D'accord, oui, bon, écoutez, pour moi, ça ira. On va rester là. Ici, Roquebouille, à vous les studios.
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0: Trois chansons françaises à la suite, Michel Sardou, Zaz et William Scheller, les après-midi ici. C'est le plus grand concert avec toutes vos chansons préférées, de Dax à Serres, de Carcin à Ponson à Bourdala, de Hamou à Larbeil. 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

0: Du changement pour les permanences du conciliateur de justice à Parentis sans bornes et l'opération Tranquillité à Piscarros quand vous vous absentez. Ici Gascogne, tous les jours à vos côtés. Il règle à l'amiable des différends, des conflits de voisinage. Le conciliateur de justice intervient gratuitement. Et en ce mois de mai, du changement à Parentis sans bornes. La permanence du conciliateur de justice pour la prise de rendez-vous se fait par mail. Info auprès de la ville de Parentis. Notez que la prochaine permanence est prévue le mercredi 13 mai de 14h à 17h. Si vous habitez à Biscarrosse et que vous avez prévu de vous absenter, vous pouvez demander à la police municipale d'effectuer des passages réguliers chez vous afin de prévenir les risques de cambriolage. La patrouille effectue un passage à l'extérieur de votre domicile et dépose un avis de passage dans votre boîte aux lettres. L'opération Tranquillité Absence est un service gratuit. Il suffit de prévenir la police municipale de vos dates d'absence.
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Elena, avec Tout a changé. Elena qui vient d'annoncer qu'elle va faire un long break pour recharger les batteries et certainement rire. Oui, une journée sans rire, c'est une journée.

0: est perdu. Alors pas de panique, j'ai ce qu'il vous faut contre la grise mine, de l'humour en tube. Merci à Fred Ballard qui réunit chaque jour deux humoristes pour un moment de joie. Et le thème d'aujourd'hui, comment s'habiller au mois de mai.
1: J'ai regardé, en ce moment, il faut s'habiller comme ça. Je peux pas être mal habillé, je suis habillé comme tout le monde.
2: On peut pas être autant à se tromper. Bon.
3: Alors si, c'est tout le problème. Parfois, on suit la mode sans se poser de questions et parfois, il est nécessaire de se demander pourquoi on porte ce pantalon parachute et ce t-shirt extra large. Parce que la tendance est au confort.
1: Je finis toujours dans des vêtements de sport. Je me dis, si les sportifs de fou, là, ceux qui font des efforts tous les jours et tout, eux, ils sont bien là-dedans. Imagine-moi. Qui fait absolument rien de sa life. C'est sûr, je vais être au max. Et c'est exactement ce qui se passe. Je ne fais rien dans un équipement professionnel.
3: Voilà, sportif de haut niveau et humoriste de stand-up, tous en survêt pour se muscler les abdos et les zygomatiques. En mai, fais ce qu'il te plaît, Roman Frécinet, parce que le pire au printemps, c'est pas de survêt.
4: Mais le vrai fléau, c'est la multiplication de ses collègues qui cherchent votre approbation. T'as vu, on sait plus comment s'habiller. Tu n'as jamais su t'habiller, Martin. Tu portes des jupes trois quarts avec des cuissards, on sait pas si tu bosses à la compta ou si tu fais de la figure dans les Trois Mousquetaires. Tu mets des boucles d'oreilles de prof d'allemand, un sac à dos Domio, ça arrête de nous embêter. Comment s'habiller, Martine?
3: Voilà, donc en mai, évitons d'énerver Alison Wheeler et faisons ce qu'il nous plaît au niveau fringues, cuissardes et survêtements, tout est permis, même si c'est pas Jojo, c'est très rigolo.
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0: Lucie Gascogne, pourquoi aller chercher ailleurs ce qu'on a de meilleur ici? Vous êtes sur la première radio des Landes. Merci de nous choisir chaque après-midi à suivre les infos de 17h. Et pour la musique, hier, aujourd'hui, demain, on s'en moque de la date tant que la mélodie est bonne. C'est votre après-midi 100% tube avec Téléphone et Florent Pagny. 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
1: Allez hop, on coupe tout sauf le son de la radio. Il est 17h. Les infos, Éric Ballanger.
2: L'avocat général a demandé 20 ans de prison contre Jérôme Vérin, cet ancien boxeur professionnel accusé d'avoir frappé à mort un Landais de 58 ans. C'était dans un bus de retour des fêtes de Bayonne en juillet 2024. L'accusé est jugé aux assises de Pau. Le verdict est attendu dans la soirée. Deux militaires de 24 et 30 ans ont trouvé la mort la nuit dernière lors d'un exercice de plongée dans la Maine près d'Angers. Ils participaient à un stage de plongée. Le contact a été perdu dans la nuit et ils ont été retrouvés en arrêt cardiaque. L'un était au Génie d'Angers, l'autre au Génie de Lodin dans le Gard.
1: Finalement, le bateau de croisière devra patienter en mer.
2: Oui, l'Espagne ne prendra aucune décision tant que les données épidémiologiques n'auront pas été analysées. L'Espagne veut surtout savoir s'il y a d'autres personnes contaminées à bord. L'OMS, l'Organisation mondiale de la santé, fait état de 7 cas d'hantavirus, 2 confirmés, 5 suspects. Il y a déjà eu 3 morts en lien avec ce foyer à bord de ce bateau néerlandais. Attention, roulement de tambour. Oui, parce qu'aujourd'hui, quand un dentiste s'installe près de chez vous, c'est un événement, c'est quasiment comme quand on gagne au loto. Voilà ce qui arrive à Rion-des-Landes. Pas de dentiste depuis 24 ans et un cabinet vient de s'ouvrir depuis quelques semaines. Et sacré coup de chance pour cette commune de 3000 habitants. Ça lui est tombé tout cru, Antoine Brard.
3: Rien ne prédestinait Guillaume Guénard à s'installer à Rion-des-Landes. Ce chirurgien dentiste natif de Bastia n'avait jamais mis un pied dans les Landes.
4: Je cherchais une zone un peu plus tranquille, un peu plus, disons, où il y avait moins de monde, moins bétonné, beaucoup plus verte. Et puis, le hasard a fait que je suis arrivé sur Rion-des-Landes. Et puis, c'est comme ça que j'ai pris la décision de créer un cabinet ici.
3: Jusque-là, il a exercé pendant 15 ans sur la Côte d'Azur, près de Cannes. Là-bas, il n'était pas indispensable et ça ne lui plaisait pas trop.
4: C'est sûr, quand vous êtes sur une zone surdotée où j'étais avant dans l'arrière-pays cannois, honnêtement, il y avait 37 dentistes pour 10 000 habitants. Là, aujourd'hui, je suis le seul. Je sens que les gens ont besoin. Donc forcément, se sentir utile au quotidien, ça change énormément.
3: Ce changement, forcément, il fait plaisir aussi au maire, Laurent Civelle. Il a tout mis en œuvre pour aider le dentiste à s'installer. Maintenant, il peut souffler.
5: C'est toujours un soulagement quand on voit la contrainte que ça représente pour l'ensemble de nos concitoyens, que ce soit la présence médicale ou tous les métiers attenants. Je peux vous dire que c'est quand même un sacré défi que non seulement de garder les praticiens, plus encore de les faire venir.
3: Aussitôt venu, le nouveau dentiste de Rion-des-Landes a en tout cas déjà trouvé sa patientèle. Les créneaux de rendez-vous sont déjà pleins jusqu'au mois prochain.
1: Ici Gascogne, 17h02, il l'avait annoncé, le district de football des Landes va maintenant sévir.
2: Il a adopté aujourd'hui de nouvelles mesures fortes face aux incidents lors des rencontres jeunes. Dernier en date, l'agression d'un joueur U15 de Parentis-en-Born le week-end dernier. Au moindre incident causé par un licencié ou un parent, l'équipe sera exclue de son championnat jusqu'à la fin de la saison. Au moindre incident, des interdictions de stade pourront aussi être prononcées. Les détails de ces mesures sont à retrouver sur ici.fr. 4 phoques gris ont retrouvé la liberté ce midi sur la plage de la Lède Blanche à Vielle-Saint-Giron. Ce sont des phoques qui s'étaient échoués sur les plages basques ou landaises cet hiver après les tempêtes successives. Ils ont été soignés à Biarritz, à l'aquarium. Parmi les 4, souvenez-vous, il y avait ce phoque qui avait été attaqué par un chien à Cap-Breton.
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2: La météo, Sébastien ?
1: Eh bien, à 16h, nous relevions des températures comprises entre 15 et 17 degrés sur le département avec un vent d'ouest soutenu soufflant jusqu'à 35 km/h. Pour cette nuit, le ciel, il est chargé avec quelques averses possibles. Et pour la journée de mercredi, un ciel couvert en début de matinée avec quelques pluies avant l'arrivée d'éclaircies qui seront beaucoup plus généreuses. Quelques averses qui persistent toutefois localement. Et puis le vent qui se renforce avec des rafales autour des 65 km/h. Les températures maximales atteindront 16 à 18 degrés. Ça reste pas folichon. Retour de l'info à 18h.
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1: Alors on oublie la to-do list, on range le clavier, l'aspirateur, le goûter des mômes. C'est l'heure de fermer la porte des 1000 trucs à faire et d'ouvrir celle de la détente. Bienvenue dans votre sas de décompression sonore. Pour vous et rien que pour vous, tout ce qu'il faut pour être zen. Et ça commence tout de suite avec Phil Bailey et Phil Collins.

0: Easy Lover, Philip Bailey, je vais y arriver, et Phil Collins en duo.
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0: Pas facile à dire non plus, Philip Bailey. Donc, heureux de vous retrouver, on est là comme tous les jours. Merci d'être au rendez-vous, bienvenue dans votre 17-18. On joue ensemble avec la grande Feria, mais version courte. Vous répondez correctement et zou, blop, chibam, whiz à la clé. 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Alors tenez-vous prêts et surtout, laissez-vous porter. De la bonne humeur, des cadeaux et des mélodies, c'est ici, et c'est nulle part ailleurs, que l'on passe la meilleure des fins d'après-midi. Voici

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1: Au cœur de la Chalosse, à Gaujac, un jardin botanique accolé au château dont nous avons déjà fait la visite ici, plus de 3000 espèces et variétés. C'est là que les plantes sont musiciennes. Notre guide, le créateur du plantarium, Jean Tauby.
2: Quand je suis arrivé en 1978 pour la première fois à Bayonne, quand je sors de la gare, je ressens exactement l'émotion de quelqu'un qui rentre chez lui après 3 siècles d'absence. Alors que dans mon pays de naissance, je me sentais pas chez moi, jamais. Et puis à un moment donné, l'idée de s'installer est venue. Quand on regarde la moyenne du climat sur 30 ans, eh bien à Gaujac, en Chalosse, on a le même climat moyen que le sud du Japon, notamment de la péninsule du Kyushu, que à 1200 mètres à Madagascar. Et donc en fait, tous ces climats sont équivalents. Pour faire un jardin botanique, eh bien en fait, c'est une moyenne climatique qui est super intéressante.
1: Et c'est Gaujac que vous choisissez, Jean. Par quoi commencez-vous? Qui installez-vous à Gaujac?
2: Pour faire simple, on va dire que les végétaux sont en voie de disparition. Entre 1900 et 1992, on a perdu 70% des plantes alimentaires. Donc, on s'est dit qu'il fallait des endroits pour conserver les végétaux. Et nous, avec mon épouse Frédéric, on s'est dit qu'on allait contribuer à cela. Printemps 86, on a commencé à planter. Et c'est comme ça que le jardin est né.
1: Et à quel moment passez-vous de la sauvegarde des plantes, ce que vous faites depuis que vous êtes installé, à la musique des plantes?
2: En fait, les plantes ne répondent pas forcément comme on a appris à l'école d'horticulture. C'est quand on les rempote, quand on les taille, quand on les greffe. Les résultats, les pourcentages de levée de semis, par exemple, ne sont pas toujours identiques et parfois avec des grands décalages. Donc, on voulait comprendre ces grands décalages-là. Ce qui nous a amené à étudier l'activité électrique de surface d'un végétal. Ce qui nous a amené à trouver des travaux déjà existants. Bertholon a fait un premier traité sur l'activité électrique de surface en 1783. On s'est retrouvé en 2013 avec des boîtiers conçus par les Italiens au départ qui pouvaient capter l'activité électrique des végétaux, transcoder en son, ce qui nous a donné effectivement une mélodie sonore qui était liée à l'espèce de la plante, ça on a pu le démontrer. Liée notamment à la manière dont la plante est cultivée. Si une plante est cultivée en bio, elle n'a pas la même activité électrique que si elle est cultivée en conventionnel. Tout ça, on a documenté. D'ailleurs, on a fait un livre sur le sujet qui s'appelle « Le chant secret des plantes » aux éditions Rustica. Bon, première application, on a une musique donc qui est jolie. D'ailleurs, on a créé le premier label de musique des plantes, là, cette année. En toute simplicité, ce que l'on va dire, c'est que quand on est seul devant une plante, la plante va modifier son activité électrique pour choisir des sons qui vont correspondre à des acides aminés, qui vont correspondre aux chaînes protéiques dont la personne a besoin. Donc on a aujourd'hui 2 cliniques en Suisse qui utilisent la méthode à des fins protocolaires. Et puis ce qui nous a amené à créer une nouvelle méthode de culture qu'on appelle la biodiversification botanique de Gaujac. C'est-à-dire qu'on a, avec une équipe, on a créé un appareil pour informer l'eau, notamment avec différents procédés. Et aujourd'hui, vous avez 90 entreprises de culture, donc des agriculteurs, des maraîchers, des éleveurs, qui utilisent la musique des plantes pour soigner les élevages ou soigner les cultures, avec de très très bons résultats.
1: C'est étonnant, passionnant, c'est à Gaujac, au plantarium, une plante, un concert. Le site plantarium.eco, recommandé par ICI Gascogne.
0: Merci Laurent Hervé, et dans ma serre musicale à moi jusqu'à 18h. Alors attendez, je vais jeter une oreille, attendez, effet spécial. Alors je vais vous offrir le bouquet final de Vanessa Paradis et une fleur, mais en cloque, entre les mains de Renaud. Plaisir d'offrir, joie de recevoir. Oh, et dis donc, elle est pas mal du tout cette punchline, faut que je pense à la déposer.
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0: Vanessa Paradis qui entreprend une grande tournée de concerts à travers la France. Elle est attendue ce 8 mai à l'Arkéa Arena de Bordeaux, Floirac. Et elle reviendra dans la région lors des festivals d'été. Soyez vigilants. À suivre, deux idées de sortie dans les Landes. Toute l'actu musicale du moment avec Émilie Mazoyer. On va parler de Doc Génico qui fête ses 30 ans. Les 30 ans de première consultation avec un grand concert à l'Adidas Arena. Et pour la musique, mais là tout court, Bambou, Marc Lavoine, Earth, Wind and Fire, du chaud, du froid, mais jamais de tiède. Oh non, malheureux, toujours heureux sur Ici Gascogne.
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0: 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Allez hop, hop, hop, hop, hop, hop, pour les indécis, les je sais pas trop, les j'ai la flemme, ou les j'ai pas d'idée. Hop, Thomas est là avec ses bons plans de sortie dans les Landes.
1: Du changement pour les permanences du conciliateur de justice à Parentis-en-Born et l'opération Tranquillité à Biscarrosse quand vous vous absentez. Ici Gascogne, tous les jours à vos côtés. Il règle à l'amiable des différends, des conflits de voisinage. Le conciliateur de justice intervient gratuitement. Et en ce mois de mai, du changement à Parentis-en-Born. La permanence du conciliateur de justice pour la prise de rendez-vous se fait par mail. Info auprès de la ville de Parentis. Notez que la prochaine permanence est prévue le mercredi 13 mai de 14h à 17h. Si vous habitez à Biscarrosse et que vous avez prévu de vous absenter, vous pouvez demander à la police municipale d'effectuer des passages réguliers chez vous afin de prévenir les risques de cambriolage. La patrouille effectue un passage à l'extérieur de votre domicile et dépose un avis de passage dans votre boîte aux lettres. L'opération Tranquillité Absence est un service gratuit. Il suffit de prévenir la police municipale de vos dates d'absence.
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0: moi que l'amour, Marc Lavoine et bon bout. Ici Gascogne, 17h33, la chronique décibel des Mini Mazoyers pour tout savoir de l'actualité musicale du moment. Et aujourd'hui, nous avons des nouvelles de Doc Chénico, Adèle, Lynn et Johnny Hallyday. Salut, salut Émilie.
1: Salut tout le monde. Émilie au rapport pour votre dose quotidienne d'actualité musicale. La chanteuse anglaise la plus populaire de la planète fête aujourd'hui ses 38 ans. Happy birthday.

imaginez ça, à 38 ans, Adele a déjà vendu plus de 120 millions de disques. Elle a chanté partout dans le monde et a reçu 16 Grammy Awards. Après une résidence à Las Vegas et une série de concerts à Munich en 2024, Adele avait décidé de faire une pause dans sa carrière musicale pour se lancer dans le cinéma. Eh bien, c'est chose faite, elle sera dans le prochain Tom Ford, Cry to Heaven, un film historique dans le monde de l'opéra et des castrats en Italie au XVIIIe siècle. Eh, ça donne envie! Si vous étiez ado dans les années 90, vous avez forcément écouté, un peu en cachette, Première Consultation, premier album devenu culte de Doc Gynéco. Sorti il y a 30 ans, Première Consultation est l'un des albums les plus vendus de toute l'histoire du rap français, plus d'un million d'exemplaires. Doc Gynéco a décidé de fêter cet anniversaire avec un grand concert à Paris, à l'Adidas Arena. On l'espère ensuite en tournée. Lynn a vécu le cauchemar que toutes les chanteuses redoutent. Elle a perdu sa voix.

0: Lynn, révélée en 2024 avec ce tube Je pense à vous, était en pleine tournée en ce début d'année quand un soir du mois de février, alors qu'elle était sur scène en Bretagne, sa voix a tout simplement lâché. Plus un son ne sortait. Verdict sans appel des médecins, silence total obligatoire pour Lynn. Pas un mot pendant 2 mois, c'est la seule façon de réparer ses cordes vocales très abîmées. Alors tout est bien qui finit bien, Lynn a donné de ses nouvelles, elle est désormais soignée et vous donne rendez-vous en septembre pour la reprise de sa tournée. Fan de Johnny Hallyday, rendez-vous au ciné le 15 juin, jour de l'anniversaire de l'idole, pour découvrir sur grand écran un de ses concerts cultes, Bercy 95, le Lorada Tour. Projection unique dans toute la France le 15 juin, donc les billetteries sont ouvertes.
1: Et l'invité ce soir dans Décibel, c'est Kid Sophie. C'est le nom de scène de Lynn du groupe iPhone iPhone. Lynn était bassiste et co-compositrice. 3 albums entre 2015 et 2023. Puis réalisatrice artistique pour les immenses succès solo de Santa. Eh bien, Kid Sophie, elle se lance aussi en solo sous le nom de... de Kid Sophie, je vous le donne en 1000. Et moi, je lance le jeu. La grande feria, votre jeu version courte, c'est maintenant le numéro pour jouer. 05 58 46 50 50. À gagner ce soir vos places pour le match de rugby Pro D2 Dax Valence Romans. C'est le vendredi 8 mai à 19h30. Petite info, si vous n'avez pas de place, la rencontre, elle est à vivre en direct. Également sur Ici Gascogne, on joue au taureau pipeau. Je vous donne 3 infos. Vous dites taureau si l'info est exacte. Sinon, vous dites pipeau. Un seul droit à l'erreur pour gagner. Appelez vite 05 58 46 50 50. On se retrouve juste après Axel Bauer et Bruno Mars.
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0: Axel Bauer avec Cargo, et après Cargo, c'est Europipo.
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0: Il nous a appelé du fin fond des bois, c'est Jean-Pierre. Bonjour Jean-Pierre.
3: Bonjour.
0: Il est sorti de sa grotte, Jean-Pierre. Jean-Pierre qui est spécialiste de rugby et de girolle, m'a-t-on dit.
3: C'est ça.
0: Alors, la pêche a été bonne ?
3: Oui, j'en ai quand même pas mal.
0: Bon.
3: 3 kilos. Non, c'est un 5 grammes, allez.
0: Allez, et comme vous êtes très sympa, vous allez nous donner le coin où vous avez eu toutes ces belles prises de girolles. Non, pas
3: Sous Stom, je ne vais pas vous dire.
0: C'est du côté de Sous Stom, c'est ça ?
3: Oui.
0: Bon, allez, on va jouer ensemble pour gagner ces places de rugby pour le match de Pro D2 Dax contre Valence Romans, c'est le 8 mai prochain. Bon, le thème du jour, c'est en rapport avec le cadeau, donc c'est macramé.
3: Oui.
0: Mais non, pas du tout. C'est rugby. On y va ? Il me faut deux bonnes réponses sur les trois. C'est parti, voici la question numéro 1. Lors de la dernière demi-finale de Champions Cup, UBB contre Bath, c'est Bath qui a gagné. Taureau ou Pipo ?
3: Pipo.
0: Pipo, oui. C'est BBB qui a gagné, l'UBB.
3: C'est l'UBB, oui, bien sûr.
0: 38 contre 26 et qui valide son billet pour la finale de Champions Cup. Une bonne réponse.
3: Oui.
0: Bravo. Deuxième question. C'est en 1992 que le système de points actuel, 5 points pour un essai, a été définitivement adopté au niveau international. 1992, Taureau ou Pipo ?
3: Je dirais Taureau.
0: C'est une très bonne réponse. Et de deux. Bon, c'est gagné, mais on fait un carton plein. Chiche.
3: Oui, bien sûr.
0: Allez, le Biarritz Olympique s'apprête à affronter l'équipe de Perpignan ce vendredi, en Pro D2. Taureau ou Pipo ?
3: Oui. Pipo.
0: Et contre qui ?
3: Alors ils jouent, je crois, contre... Ils reçoivent, je sais. Ah non, ils vont à Béziers.
0: Eh ben voilà, carton plein. Bah dis donc, aussi bon en girolle qu'en rugby. Bravo Jean-Pierre.
3: Voilà.
0: Félicitations.
3: Merci beaucoup.
0: Vous serez donc au match. C'est le 8 mai à 19h30, la rencontre. Valence-Romans contre Dax. Et si vous n'avez pas de place, chers auditeurs, parce que vous l'avez, cette rencontre est à vivre en direct sur Ici Gascogne. J'ai une toute dernière question à vous poser. Quelle est votre radio locale préférée ?
3: Ici Gascogne.
0: Bravo, je vous embrasse Jean-Pierre. Et n'oubliez pas de venir livrer les girolles à la radio. C'est sympa.
3: Bien sûr.
0: Salut, ciao.

0: Homely Girl, c'était UB40. À suivre, Madonna, Les Enfoirés et Sans Transition. Il y aura aussi Carl Da Silva et Jérémy Marty. 100% sport sort des vestiaires juste après ça.
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0: Le déhanché de Carda Silva sur Madonna, ça vaut son pesant de cacahuètes. À suivre 100% Club. Quelle est la feuille de match de l'émission, messieurs?
1: Je ne parlerai plus. Je suis trop préoccupé par mon déhanché.
2: Mais qui vaut le détour quand même.
1: Salut Sébastien.
0: C'était impressionnant quand même.
1: On fera un point sur les barrages et les qualifs en National 2. L'aventure s'arrête pour l'US Tyros qui s'incline à Vienne en Fédéral 1. En 8e de finale, allez, Peyrorade ramène une victoire importante de Tours. Et puis l'arbitrage sera également à l'honneur avec notre invité. Nous serons avec Lilian Lamoliade qui est arbitre de National 2.
0: Eh bien, à tout de suite, ce sera juste après Les Enfoirés.
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0: Merci. Est-ce qu'une de vos chansons préférées avec, à l'instant, Les Enfoirés?
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0: Bienvenue sur Ici Gascogne, première sur l'actu locale dans les Landes. Il est 18h, l'actu locale avec Eric Ballanger.
2: L'avocat général a demandé 20 ans de prison contre Jérôme Vérin, cet ancien boxeur professionnel. Accusé d'avoir frappé à mort un Landais de 58 ans, c'était dans un bus de retour des fêtes de Bayonne en juillet 2024. L'accusé est jugé aux assises de Pau en ce moment, ce sont les plaidoiries de la défense. Le verdict est attendu dans la soirée. Le gouvernement va changer d'échelle pour adapter ses aides face à la hausse du prix des carburants. Le Premier ministre Sébastien Lecornu déclare à l'Assemblée qu'il va maintenir les aides ciblées, mais qu'il va falloir changer d'ampleur et d'échelle pour soutenir l'activité et l'économie française.
0: Finalement, le bateau de croisière devra patienter en mer.
2: Oui, l'Espagne ne prendra aucune décision tant que les données épidémiologiques n'auront pas été analysées. L'Espagne veut surtout savoir s'il y a d'autres personnes contaminées à bord. L'OMS, l'Organisation Mondiale de la Santé, fait état de 7 cas d'antivirus, 2 confirmés, 5 suspects. Il y a déjà eu 3 morts en lien avec ce foyer à bord de ce bateau néerlandais. Après les nombreux incidents lors des rencontres jeunes, le district des Landes de foot va maintenant sévir. C'était pas une surprise, le président l'avait annoncé sur Ici Gascogne. Au moindre incident, j'ai bien dit au moindre incident, c'est toute l'équipe qui s'expose à de graves sanctions. Le district prononcera des interdictions de stade, il portera plainte en cas de violence lors de rencontres départementales. Et il ira même jusqu'à l'exclusion du championnat des équipes jeunes concernées par des incidents. Pour Loreto Gagliardi, le président du district, il faut marquer le coup.
3: Nous souhaitions marquer, comme je l'avais indiqué, une mesure forte, un marqueur très fort, à la fois de l'instance, mais aussi des clubs. Et donc, dès lors que l'on aura pu identifier le fauteur de troubles, s'il est licencié du club ou si c'est un parent de joueur concerné, eh bien, à ce moment-là, nous procéderons effectivement à la mise hors compétition de cette équipe. Les mesures s'appliquant jusqu'à la fin de la présente saison, 2025-2026.
4: Et pour la saison prochaine, alors, vous allez la garder? Cette possibilité d'exclure des équipes ?
3: Il n'est pas question que cette mesure soit remise en cause la saison prochaine. On s'est aperçu que nous n'avions pas un arsenal de sanctions suffisamment développé pour pouvoir contrer cette flambée de violence. Donc non, au jour d'aujourd'hui, nous n'envisageons pas d'exclure cette mesure phare de nos dispositions.
2: Voilà, et puis on avait parlé de mettre des matchs à huis clos également. Finalement, cette sanction sera prise uniquement s'il y a le moindre incident le week-end prochain. Dans ce cas, les finales départementales des jeunes se joueront toutes à huis clos sans public. Après la candidature annoncée de Jean-Luc Mélenchon, l'idée de la primaire reste sur la table pour la gauche non mélenchoniste. Ce soir, les partisans de cette primaire se rencontrent. Il y aura Marine Tondelier, Olivier Faure, François Ruffin, Clémentine Autain, Lucie Castetz et Benjamin Lucas pour Génération. 4 phoques gris ont retrouvé la liberté ce midi sur la plage de la Lette Blanche à Vielle-Saint-Giron. Ce sont des phoques qui s'étaient échoués sur les plages basques ou landaises cet hiver avec les tempêtes successives. Ils ont été soignés, bichonnés à Biarritz, à l'aquarium. Parmi les 4, il y avait ce phoque, souvenez-vous, qui avait été attaqué par un chien à Cap-Breton. 3 de ces phoques ont été équipés de balises GPS et donc on pourra les suivre dans leur remontée vers leur colonie qui se trouve au nord en Bretagne ou au sud de la Grande-Bretagne. Sébastien Prouet, soigneur au centre de soins de l'aquarium de Biarritz.
5: Et ça nous permet donc de pouvoir voir leur trajet de retour, la vitesse à laquelle ils remontent. On peut aussi suivre avec les balises Argos les durées de plongée, les profondeurs, les profils de plongée, si c'est juste de l'exploration ou si c'est de la recherche de nourriture. Donc ça permet de voir sur quelles zones ils vont s'alimenter.
6: Voilà. Apprendre à mieux les connaître, quoi.
5: Voilà,
6: c'est une grosse année, non, à phoque
5: cette année, c'était une grosse saison d'échouage. On a eu pas mal d'animaux signalés. En fait, c'était une année exceptionnelle parce qu'on a eu beaucoup de tempêtes, des tempêtes assez violentes et même qui se sont reproduites durant tout l'hiver. Donc c'est pour ça qu'on a eu beaucoup de signalements de jeunes phoques gris dans le sud de la France. Pas mal d'animaux qui nécessitaient d'être pris en charge.
2: Voilà, et un conseil, allez sur ici.fr, regardez la vidéo de ces 4 phoques qui ont donc retrouvé la liberté ce midi sur la plage de Vielle-Saint-Giron.
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2: Ah bah ça va être précis si vous regardez par la fenêtre. Ah bah
8: je regarde toujours la météo. Bah ce soir en tout cas, le ciel reste chargé avec quelques averses possibles tout au long de la nuit. Demain, la journée débute sous un ciel couvert avec des pluies éparses. L'après-midi, le temps est variable. Nuages, éclaircies se partagent le ciel. Les températures minimales demain matin entre 9 et 12 degrés. Les maximales entre 16 et 18 degrés. Eric, bonne soirée.
2: Merci, bonne soirée Carl.
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8: Et avant de parler en rugby sur votre radio locale, on démarre l'heure en musique avec vos chansons préférées et Alain Souchon.

0: Petit Gascogne avec Alain Souchon et j'ai 10 ans. 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
0: Et ici, le mardi, on parle rugby avec Jérémy Marty, un de nos spécialistes rugby. Salut Jérémy.
3: Bonsoir Karl.
0: Tout à l'heure, nous ferons un point sur les barrages et les qualifs en National 2, Fédéral 1 et Fédéral 2. Notre invité rugby ce soir, c'est Lilian Lamoliatte, qui est arbitre de National 2 et responsable de la formation arbitre pour la Ligue et la FFR. Bonsoir Lilian.
4: Bonsoir Jérémy, bonsoir Karl.
0: Bon, vous êtes arbitre en National 2. Comment devient-on arbitre de rugby aujourd'hui et quel a été votre parcours ?
4: Alors, devenir arbitre de rugby aujourd'hui, il y a plusieurs possibilités. On peut commencer jeune, comme on peut commencer à un âge un peu plus avancé quand on a fini notre carrière de rugbyman, on va dire. Moi, pour ma part, j'ai commencé très tôt avec des plateaux sur des matchs de U15 avec mon équipe, où je partais jouer et les moments où mon équipe ne jouait pas, et bien j'étais demandé pour arbitrer et c'est quelque chose qui m'a plu et que j'ai continué de tournoi en tournoi pour pouvoir aujourd'hui continuer l'arbitrage à un niveau intéressant.
0: Jérémy Marty.
3: Oui Lilian, finalement, est-ce que vous diriez que c'est une vocation, c'est quelque chose qu'on a en soi, cette attirance pour l'arbitrage, ou c'est quelque chose qui peut arriver bien plus tard?
0: C'est-à-dire pour se faire insulter, c'est ça, non, sur les terrains?
3: Il n'y a pas que ça, heureusement.
4: Non. Encore, il n'y a pas que ça. Non. Est-ce qu'il y a une vocation? Je pense pas. Moi, c'est arrivé sur les tournois. Et en fait, dès que je jouais pas, j'amenais toujours mon sifflet pour continuer, si vous préférez, à jouer d'une certaine manière. C'est-à-dire qu'en gros, j'adorais jouer, j'adorais pratiquer, mais en même temps, je savais que quand le match était terminé, j'en avais un deuxième qui commençait par l'arbitrage, et ça me permettait de continuer mon activité que j'affectionne le plus au monde, c'est-à-dire le rugby. Et pour moi, arbitrer, c'est jouer.
0: Lilian, quel arbitre êtes-vous? Plutôt pédagogue? Vous parlez beaucoup avec les joueurs? Comment ça se passe?
4: À la base, je suis très pédagogue, mais il faut faire attention, plus on monte de niveau, à essayer de minimiser un peu la communication ou de mettre une communication utile pour pas permettre d'avoir trop d'échanges négatifs ou d'échanges qui peuvent être trop importants sur le match et plutôt laisser le jeu se faire.
3: Alors, on va parler après, Lilian, de combien est-ce qu'on devient arbitre, comment se passe le recrutement, mais vous avez dit quelque chose d'intéressant, vous parlez de monter de niveau. C'est une rigueur pour un arbitre, s'il veut monter de niveau, une rigueur physique, une rigueur sur l'apprentissage des règles, sur regarder d'autres matchs, c'est quelque chose qui prend du temps.
4: Ah, ça dépend en fait. J'ai envie de dire oui si on veut être le meilleur possible sur le terrain. Parce que le but du jeu pour nous, c'est de prendre des décisions et de faire le moins d'erreurs possible, en sachant que l'arbitre parfait comme le joueur parfait n'existe pas. Il y aura toujours des erreurs sur une rencontre. Mais ce qui est important, c'est de voir des matchs, de prendre de l'expérience en faisant des matchs, en étant disponible pour l'arbitrage. Et surtout, ce qui est important, c'est de participer aux réunions de formation qui reprennent toutes les règles tout au long de la saison. Donc on fait à peu près une à deux réunions par mois. Mais c'est aussi se mettre à jour avec des diplômes que l'on passe au fur et à mesure de notre carrière pour pouvoir arriver au diplôme le plus important qui est aujourd'hui le diplôme oral de la N4 qui vous permet d'être arbitre fédéral et qui vous permet possiblement après si vous avez les capacités d'être classé dans différents niveaux pour pouvoir essayer de grimper au fur et à mesure sur des niveaux plus intéressants.
0: Alors vous parliez de niveau justement, est-ce que c'est plus facile d'arbitrer un match en national qu'en fédéral ou en régional?
4: C'est deux entités complètement différentes. En fait, le niveau de régional, en fait, on est un peu seul sur le terrain dans la gestion, que ce soit humaine ou de la gestion des émotions de chaque partie. Et on n'a pas d'aide particulière à part un représentant fédéral sur le côté. Mmh. Alors plus on monte par niveau, en fait, on a des outils qui nous permettent d'aller plus loin, donc des arbitres assistants qui nous permettent de nous aider sur le terrain, et aussi à certains niveaux la communication qui permet d'être encore plus précis. Donc oui, le niveau permet de plus de facilité. Par contre, plus on monte de niveau, plus l'erreur compte et a un impact. Et donc du coup, il faut pas trop en faire. Voilà.
3: Lilian, on le sait, le rugby est un des sports qui comporte le plus de règles. Finalement, beaucoup sont soumises à l'appréciation en fait du corps arbitral. Est-ce que c'est pas compliqué parfois de faire entendre à des joueurs plutôt amateurs qu'ils ont tort, qu'ils se sont trompés, qu'ils se sont mis à la faute? C'est pas une difficulté ça?
4: C'est une difficulté à partir du moment où je pense que notre échange n'est pas positif. Si l'échange sur la rencontre et la justification de la décision, qui est claire, bref et précis, est adaptée à la situation, les joueurs quand même comprennent systématiquement les décisions. Et il est important d'être clair là-dedans. Si on a une bonne gestuelle, si on a une bonne communication apaisée, calme, la plupart du temps, le message passe toujours. Bon, il y aura toujours des moments où ça passera peut-être un peu moins. Mais après, derrière, comme je vous dis, on cherche des arbitres. Donc, les joueurs qui sont pas d'accord et qui pensent détenir la vérité sur la règle, on les accueille avec grand plaisir.
0: Lilian, on parle beaucoup de pression autour de l'arbitrage. Il y a aussi des incivilités. On l'entend au foot, on l'entend également au rugby, un peu partout. Comment est-ce que vous arrivez à gérer tout cela? Est-ce que l'on vous forme à certaines situations, justement?
4: On nous forme pas spécialement aux situations. Là où on nous forme, c'est sur notre état d'esprit, notre manière d'être, notre savoir-être. Il est important de faire bonne figuration quand on arrive au stade, d'arriver en avance, de bien communiquer avec les gens, de rester calme au maximum surtout et d'être à l'écoute. Après, il faut prendre des décisions. Il y a des gens qui seront pas d'accord sur le côté, mais ce qui est important, c'est de pas répondre, c'est de rester à notre place et de faire ce qu'il faut quand vraiment ça déborde un peu trop, en faisant ce qu'il faut après le match, en communiquant correctement. Mais il faut surtout, ça arrive à tout le monde, ça m'est moins arrivé par le passé quand j'étais plus jeune, et c'est des choses qui vous donnent de l'expérience pour l'avenir et peut-être des erreurs que vous avez commises que vous commettrez pas dans l'avenir. Et c'est je dirais pas que c'est un passage obligatoire, parce qu'il y en a qui ne l'ont peut-être jamais vécu, mais avoir des fois un échange qui se passe mal avec un entraîneur ou un joueur peut arriver à tout niveau. Il suffit de rester humain et surtout de le faire avec une notion de respect, quoi. Dans tous les cas, comme je disais tout à l'heure, il n'y a pas d'arbitre parfait, comme il n'y a pas de joueur parfait, et il y aura toujours des erreurs, et il faut admettre le fait juste qu'on s'est trompé et qu'on peut se tromper.
0: Lilian Lamoliat est notre invité, arbitre de National 2, responsable de la formation arbitre pour la Ligue et la Fédération. Vous restez avec nous puisqu'on se retrouve pour la deuxième partie juste après ceci.
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0: Nous sommes toujours avec Jérémy Marty, un de nos spécialistes au rugby. Tout à l'heure, d'ailleurs, nous ferons un point sur la Fédérale 1, la Nationale 2 et les matchs de barrage. Notre invité, c'est Lilian Lamoliat, qui est arbitre de Nationale 2, rattaché au club de Dax, responsable de la formation arbitre pour la Ligue et la Fédération française de rugby. Lilian, aujourd'hui dans les Landes, quel est le constat? Est-ce qu'on en manque d'arbitres?
4: Alors, on manque toujours d'arbitres. Si vous préférez, suivant les week-ends que l'on a à arbitrer, il y a des désignations qui sont faites. D'ailleurs, on a des très bons désignateurs dans notre secteur qui font très bien leur travail. Mais suivant le nombre d'arbitres qu'on a par rapport au nombre de matchs, il faut toujours trouver des arbitres disponibles pour pouvoir les réaliser. Et des fois, il faut faire un peu la course après certains arbitres qui ne sont pas trop disponibles ou d'autres qui donnent leurs indisponibilités au dernier moment. Donc, c'est vrai que, comme on dit dans le jargon, plus on est de fous, plus on rit. Donc, ça permettrait d'avoir encore un peu plus de monde pour pouvoir pallier à tous les matchs et à tous les niveaux, parce qu'il n'y a pas de petits matchs aujourd'hui dans le rugby.
3: Lilian, est-ce que vous pouvez faire un petit rappel de la réglementation? Tous les clubs sont obligés, c'est ça, de présenter des arbitres?
4: Alors, le mot obligation, pour moi, ne veut pas dire grand-chose. Il aurait demandé d'avoir des arbitres au club qui puissent accompagner leurs équipes et leur suivi. Et après, les équipes qui font, on va dire, amende honorable pour la formation de leurs arbitres et qui ont le quota d'arbitres qui respectent le nombre de matchs sur une année par rapport à leur niveau, cela leur permet d'avoir des points supplémentaires au classement à la fin de l'année suivant le niveau auquel ils sont. Et ça apporte une plus-value directement. Mais il faut utiliser cette plus-value aussi sur le terrain en faisant venir les arbitres pour travailler au sein du collectif. collectif et permettre du coup aux joueurs de développer un peu la règle, mais en même temps les arbitres de pouvoir se mettre en situation pour pouvoir progresser pour le week-end.
0: Qui peut devenir arbitre? Est-ce qu'il faut forcément être un ancien joueur ou pas?
4: Non, pas du tout. On a beaucoup de jeunes aujourd'hui qui ne sont pas passés par le jeu, qui arbitrent et qui évoluent de manière très positive et qui apprennent au fur et à mesure du temps. Après, avoir joué permet d'avoir une certaine notion de ce qui est demandé par les joueurs sur le terrain et du coup avoir un peu une perception rugby qui vous permettra d'aller plus dans le sens du jeu et d'accompagner encore mieux le jeu. Mais non, il n'y a pas d'obligation. Il y a de très beaux potentiels aujourd'hui qui sont des arbitres qui ne viennent pas spécialement du rugby. J'en connais 2-3 qui viennent même de d'autres activités sportives et qui prennent énormément de plaisir à arbitrer un sport qui demande beaucoup de règles et qui demande beaucoup d'analyse personnelle de chacune des actions qui sont proposées par les joueurs.
3: Lilian, comment se passe le recrutement de nouveaux arbitres? Vous passez dans les clubs, vous faites des journées, des activités, des événements pour essayer de susciter des vocations?
4: Alors, c'est ce qu'on a fait plein de fois. On passe souvent par nos clubs. Moi, je suis intervenu dans pas mal de petits clubs ou même de grands clubs pour essayer de retrouver des arbitres par l'intermédiaire de leur formation ou de leurs équipes seniors. Mais là, actuellement, on est plus sur une campagne où on a fait des interventions, notamment sur les finales du terroir à Villeneuve-de-Marsan, où on a fait des cahouts, enfin des questionnaires à choix multiples et des réponses multiples pour que les gens puissent s'essayer aux règles de l'arbitrage. Il y a des possibilités aussi de répondre aux mails de la FFR qui est « Je veux arbitrer ». arbitrer@ffr.fr ou sinon c'est vraiment directement si vous voyez un arbitre et si vous voulez avoir de l'échange, les arbitres sont susceptibles de vous accompagner. Mais on laisse aussi la place à n'importe qui de nous rejoindre sur les réunions d'arbitrage que l'on fait, qui sont dans différents secteurs. On a un secteur à Mont-de-Marsan aujourd'hui, à Dax et à Saint-Vincent-de-Tyrosse, et des réunions qui sont mises en place. Et aujourd'hui c'est important de pouvoir laisser la place aux entraîneurs ou aux gens qui veulent venir tester, voir nos réunions, voir comment ça se passe. Voilà, ça coûte rien et ça permet d'avoir un accès possible à l'arbitrage peut-être sur un avenir proche.
3: Pour rassurer tout le monde, les jeunes ou moins jeunes qui souhaiteraient s'essayer à l'arbitrage, lorsqu'on est nouvel arbitre, on est formé, il faut le rappeler, et puis on est accompagné, très accompagné.
4: Ah oui, bah c'est pas quelque chose qui est laissé de côté. Ouais. Aujourd'hui, la formation, on a deux très bons intervenants sur la notion des débutants, qui sont des arbitres ACF ou des arbitres de niveau 1, qui vont être accompagnés par des visios, par du suivi, et surtout, ils sont accompagnés sur leurs 4 premiers matchs avec un accompagnateur qui est là avec eux du début jusqu'à la fin, avant et après le match pour faire un débriefing. Donc voilà, le suivi est complet, et le but du jeu, c'est vraiment de permettre à ces personnes qui se lancent dans l'arbitrage devenir à peu près autonomes dès leur 5e ou 6e match, mais en ayant toujours un accompagnement derrière par les réunions, de par les échanges ou même de par la discussion avec d'autres arbitres. Et certains arbitres récupèrent même leurs vidéos de match et les envoient à certains autres arbitres pour avoir des petits retours sur qu'est-ce qu'ils pourraient faire de mieux, sur leur prise de décision, sur leur placement-déplacement ou leur manière d'agir.
0: Lilian, arbitre, j'imagine, c'est pas votre métier, vous avez un métier à côté, les week-ends, oui. Arbitre en national, ça veut dire arbitrer loin de chez soi, il faut être disponible, c'est une véritable passion.
4: Ah ouais, c'est une véritable passion. Moi je compte à peu près entre 15 et 25 heures d'arbitrage par semaine, que ce soit comptant le match, même la préparation de mes matchs, mais à côté surtout aider à la formation, parce que moi je suis pas spécialement formateur, mais je suis accompagnateur sur les examens et préparation d'examens. Et puis j'aide surtout les Landes dans le développement. Mais c'est aussi le fait de travailler, comme vous le disiez tout à l'heure, physiquement, mentalement et dans la préparation, plus on monte de niveau. Et puis c'est participer aux réunions, puis on a aussi à certains niveaux d'autres réunions visio de préparation, et puis la manière de préparer nos matchs avec nos arbitres assistants ou nos arbitres centres pour les matchs à couper du week-end.
0: Il y a dans les prochaines semaines, prochains jours, dans les prochains mois, je ne sais pas moi, des journées de détection justement pour essayer d'enrober et de faire venir des arbitres.
4: Alors pour l'instant, on est en pleine réflexion sur une journée comme ça, avec une visio qu'on a déjà mis en place en cours d'année pour pouvoir permettre au nombre d'entraîneurs ou de gens de vouloir essayer de comprendre ce qu'est l'arbitrage et vouloir venir nous retrouver. Et après, en début d'année, il y a les journées de l'arbitrage qui peuvent avoir un impact qui est retransmis par le intermédiaire du top 14 de la Pro D2 et de tous les niveaux et qui permettent de mettre un peu en visibilité l'arbitrage. Mais pour l'instant, non, on n'a pas mis un moment ou un lieu, mais ça va se mettre en place au fur et à mesure.
0: Bon, et pour terminer, quand vous regardez un match à la télé, vous le regardez en tant que supporter ou avec les yeux d'un arbitre ?
4: Alors, j'ai 3 casquettes. J'ai la casquette d'arbitre, mais à la base aussi, je suis aussi entraîneur et préparateur physique.
0: En plus.
4: Donc, je sais que vous allez passer après, derrière, sur la notion de suite compétition, de phase finale pour Fédéral 2, Fédéral 3, oui. Fédéral 1, National 2, National. Et en fait, je regarde plutôt les matchs d'un air voilà, où j'aime le bon jeu, j'aime le jeu. Je regarde aussi un peu l'arbitrage, bien évidemment, parce que j'aime bien voir ce que font les meilleurs arbitres au haut niveau, et c'est quelque chose d'important. Mais surtout, c'est le plaisir de voir du rugby et de voir des beaux matchs. Et puis là, on rentre dans une période qui est la meilleure période de l'année, parce qu'on se bat toute l'année pour faire des bonnes performances et pour pouvoir avoir les meilleurs matchs en fin d'année, c'est-à-dire les phases finales avec des matchs importants à coup près et qui permettent à des équipes soit de se maintenir ou même possiblement de pouvoir accéder au niveau supérieur. Donc, c'est des très belles histoires qu'on partage en plus avec des arbitres centraux ou des arbitres assistants ou même des représentants fédéraux. Donc, en fait, on n'est pas tout seul, on est tous une équipe et le but du jeu pour nous, c'est de faire que ça se passe bien. Donc, si ça se passe bien et que les matchs sont de qualité, ben, on a gagné.
0: Lilian Lamoliat était notre invité arbitre de National. Merci d'être avec nous et à très vite, à bientôt.
4: Merci beaucoup, passez une bonne soirée.
0: Merci. Dans un instant, justement, on parle de National 2 et nous serons avec l'US Tireur juste après Miley Cyrus. Ah.

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0: Avec Jérémy Marty, un de nos spécialistes rugby, tout à l'heure on évoquera les barrages, les qualifs en Fédéral 1, Fédéral 2 également, mais place à la Nationale 2 avec Tyros qui s'est incliné à Vienne en quart de finale, 35-19. On en parle avec Martine, la présidente des Amis de Semisense, le club des supporters de Tyros. Bonsoir Martine.
3: Bonsoir Karl, bonsoir Jérémy, bonsoir tout le monde.
4: Bonsoir Martine.
0: Bon, après une première saison en National 2, Tyros s'incline en quart. Alors, vous êtes déçu ou plutôt fier du parcours de l'équipe ?
3: Ah non, fier du parcours de l'équipe.
0: D'accord.
3: On a été déçu à dimanche après le match. On était déçu, mais après, non, il faut quand même non, très fier de leur parcours cette année, bien sûr.
0: Vous aviez fait le déplacement ?
3: Oui. On a fait le déplacement, on était deux minibus, on a des gens qui sont venus en voiture aussi, on était une cinquantaine à peu près,
0: ouais.
3: On devait être. Oui.
0: Bon.
3: Ça va, on a essayé de pousser derrière eux, mais on n'a pas poussé assez fort. Ça n'a pas marché cette fois-ci.
0: Ça sera pour la prochaine fois, je l'espère. Jérémy, Dominique Laborde, le secrétaire de Tyros, le disait la semaine dernière, Vienne, c'est une grosse équipe qui a terminé premier de son groupe. Bon, c'est une belle saison pour le promu qui s'arrête au port du dernier carré.
4: Bah oui, en fait, c'est toujours une déception quand on perd un match, mais avec un peu de lucidité, si on se retourne sur la saison de l'US Tyros, il y a que de la fierté qui peut ressortir. Bah, Vienne était une grosse équipe, Vienne a fini premier de l'autre poule de national, et que voulez-vous, Tyros s'est frotté à plus fort et plus expérimenté, mais c'est pas grave, c'est fantastique. Tout le monde aurait signé à Tyros, j'imagine, pour aller jouer des phases finales sur une première année à ce niveau-là. Oui.
0: Vous auriez signé, Martine, j'imagine.
3: Ah oui, tout à fait. Oui, bien sûr. Non, on pensait pas du tout arriver à ce niveau-là, quoi. Pendant la saison, parce qu'au départ, on devait se maintenir. Après, c'était on devait se qualifier. On y est arrivé. Donc après, c'était que du bonus, quoi. Donc oui, c'est une très jolie saison, quoi. Mais bon, comme ils nous habituent tellement bien à gagner. On était sur une bonne lancée, donc. Mais je pense qu'ils ont laissé un peu de jus aussi contre Aubenas.
0: Ouais. Et puis.
3: Ouais,
0: Et puis ce parcours, c'est de l'expérience que Tyros va engranger pour la saison prochaine.
3: Tout à fait. Maintenant, ils ont des vacances méritées et ils vont revenir plus fort en septembre. Donc, on sera prêt pour repartir. Non, c'est une très belle saison.
4: Très belle saison, effectivement. Maintenant, mais il faut regarder la suite. Alors, se reposer, Martine a raison. Là, je pense qu'il va falloir souffler un peu parce que.
3: Ils en ont besoin, bien sûr. De souffler.
4: Et ensuite, ça les situera pour l'année prochaine. Ils sont conscients maintenant, les joueurs tyrossais, qu'ils peuvent aller chercher le haut de classement. Ils sont conscients qu'ils peuvent aller chercher les phases finales à nouveau. Donc, pourquoi pas reviser à nouveau un quart de finale l'année prochaine et peut-être, pourquoi pas un petit peu mieux. Mais au moins, ils se seront jaugé cette année à ce niveau, et ils ont montré qu'ils avaient largement de quoi rivaliser, qu'ils étaient bien à leur place, et franchement, bravo à eux.
0: Bon, Martine, si tout va bien, et on l'espère, ça se trouve, l'année prochaine, il y aura deux clubs landais en National 2, ce serait pas mal, ça.
3: Deux clubs landais.
0: Si Peyrorade va jusqu'au Vasco de demi, ils sont qualifiés.
3: Ah oui, mais oui, Peyrorade continue là, et Peyrorade était super bien classé cette année, donc pourquoi pas.
0: Ce
4: serait de belles retrouvailles. Oui.
3: Ah ben. On leur souhaite d'aller aussi loin possible, quoi.
0: Eh ben évidemment qu'on leur souhaite. On leur souhaite le même parcours que Tyros l'année dernière.
3: Ah oui. Oui, pourquoi pas. Oui, bien sûr. Il n'y a pas de souci.
0: Elle ne veut pas. Non, c'est notre bouclier.
3: Voilà, c'est le nôtre.
0: Oui, on a bien compris. Pas. Bon, en tout cas, Martine.
3: Mais on a quand même les espoirs en quart, là, dimanche.
0: Ah, hein, oui, justement, j'allais vous en parler. Ouais. Donc, et ils jouent contre qui, alors?
3: Alors, contre Nantes, et on joue à la Couronne, à côté d'Angoulême.
0: Bon, ben, l'aventure continue, en fait, pour vous, alors. Vous allez encore vous déplacer?
3: Oui. On continue avec nos petits espoirs.
0: Bon, eh ben très bien. En tout cas, quoi qu'il arrive, nous, on se retrouve l'année prochaine, Martine.
3: Pas de souci, avec plaisir.
0: À bientôt.
3: Au revoir.
0: Martine, la présidente des Amis de Saint-Mycène, c'est le club des supporters de l'US Tyros. Et puis on continue d'évoquer nos clubs landais avec dans un instant la Fédérale 1.
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0: Et avant de parler rugby, on écoute vos chansons préférées avec Céline Dion. Et je serai vous, j'écouterai ce titre avec beaucoup d'attention.

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0: Avec Jérémy Martin, un de nos consultants rugby, qui est toujours là. Gros plan sur la Fédérale 1 avec les 8e de finale aller. Peyrorade a remporté le match aller à Tours, 18-21. On en parle avec Daniel, supporter et speaker du Peyrorade de sport. Salut Daniel.
3: Bonsoir Karl, bonsoir Jérémy, notre grand spécialiste. Et bonsoir tout le monde.
4: Bonsoir Daniel.
0: Bon, Daniel, Peyrorade a pris une légère option pour se qualifier pour l'écart avec un avantage de 3 points. Bon, ça a été quand même un match très très très accroché, hein.
3: Très très très équilibré, et c'est les finisseurs et la bonne défense, parce que ça se joue à la 80e et sur un ruck, un contre-ruck et pénalité aux 22 mètres face qui donne l'avantage de 3 points. Mais je pense que ça va passer facilement au match retour parce que la météo à Tours, elle était pas très très favorable en première mi-temps où il pleuvait. Mmh. Et on a vu en deuxième mi-temps où le soleil s'est remis à percer que Peyrorade jouait mieux. Bon. Il faut vous dire aussi qu'il sortait de 3 semaines sans jouer, tandis que Tours avait un match de barrage la semaine précédente contre Nafarroa. Hein.
0: Ça, c'était le risque, effectivement, puisque Peyrorade n'a pas joué pendant 3 semaines. Manque de peut-être de rythme. Jérémy, une victoire à l'extérieur avec 3 points. Bon, c'est un léger avantage.
4: Oui, c'est quand même plus qu'un léger avantage, c'est un bel avantage.
0: Et je ne sais pas, vous êtes un spécialiste, vous, des matchs perdus à l'extérieur, donc je ne sais pas.
4: Non, pas toujours. Mais effectivement, non, c'est toujours bien de...

0: Évidemment, mais là, l'option, bien sûr, elle est payroadaise, sachant toute la vertu de payroad à domicile. Je pense qu'il y a de quoi être confiant pour le match retour.
1: Tu l'es, Daniel, confiant?
2: Moi, je suis très, très, très confiant, oui, oui. C'était très équilibré jusqu'à l'heure de jeu. Et après, mais nos remplaçants qui ont fait nos finisseurs. La preuve, c'est le finisseur qui a marqué 2 essais. Non, mais moi, je suis très confiant. Hein. Vous allez voir dimanche prochain. Venez, venez, venez. Venez à Dabadi.
1: Bon, de toute façon, ça y est, là, c'est une autre compétition qui commence. On rappelle, l'objectif de Peyrorad, c'est d'aller le plus loin possible, de gagner, pourquoi pas, le bouclier. Et on rappelle aussi, si Peyrorad arrive en demi, c'est la montée, hein, Daniel.
2: C'est la montée, et retrouver Martine...
1: Ben oui, je viens de lui dire, mais elle veut pas que vous gagniez le bouclier. Je plaisante,
2: c'est
1: pas
2: vrai. Bon, tant pis, hein, mais moi... Je suis prêt à aller à la fougère et Martine, je suis sûr qu'elle va venir à Peyrorad. Bon, mais nous n'y sommes pas encore, attention.
1: On est d'accord. Un mot sur les espoirs, Daniel.
2: Alors, les espoirs, ils sont en quart de finale et ils vont jouer dimanche prochain à Montléon contre Nafarroa.
1: Ah zut, évidemment, alors du coup, il y aura doublon là.
2: Eh bien oui, c'est ça. C'était prévoir que les Basques, ils n'allaient pas nous faire jouer le samedi. Hein. Ah. Parce qu'on a joué, le match précédent, nous avons joué samedi. Mais là, ils ne vont pas. Donc oui, là, oui. On est les espoirs en quart de finale à Montléon contre Nafarroa. Et nous, le match retour dimanche
1: à la maison.
2: À la maison.
1: Oui.
2: Voilà.
1: Bon, et un pronostic?
2: Alors, oui, pronostic, victoire. Le petit dicton du jour, si vous pouvez vous le donner.
0: Ah oui, plus que le pronostic, quand même, le dicton.
2: Alors, le dicton du jour, parce que le dimanche sera à Sainte-Solange.
1: Ah, oula, j'ai peur.
2: Sainte-Solange, soit tu gagnes les maillots orange, soit tes crampons, tu les ranges.
0: Ben voilà.
1: Oui.
0: Il n'y a pas de quoi avoir peur, Carl Da Silva, il y a toujours peur.
1: Non, pas du tout.
0: Si.
1: Vous nous faites un petit recueil, là, bientôt, un petit livret, ou il y a paru aux éditions je ne sais quoi, non?
2: C'est ça.
1: Allez, on vous aime bien, Daniel. Rendez-vous très prochainement, on l'espère.
2: Allez, très bien. À dimanche pour tout le monde.
1: Merci. Allez, on continue en musique avec Jack et Carla, La Recette. Et puis, dans un instant, on parle de Fédéral 2.

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0: Avec Jérémy Marty, un de nos consultants en rugby, toujours là. Ça va Jérémy?
2: Oui, ça va très bien Carla Silva.
0: Allez, on continue d'évoquer les résultats de nos clubs landais avec la Fédérale 2, avec Rian Morsinx qui s'est qualifié pour les 16e de finale. On en parle avec Eric Maroc, le coprésident de Rian Morsinx. Bonsoir président.
3: Bonsoir.
0: On rappelle que Rian Morsinx a terminé 6e de sa poule. Cette 6e place vous a permis de jouer les barrages à l'extérieur face à Mouguère, que vous avez battu d'un point, 18-19. Ça passe juste, mais ça passe. Ce fut un match compliqué, président ?
3: Oui, alors juste une petite...
0: Ah, j'ai dû faire une erreur.
3: Juste une correction. On a fini 7e et nous avons été repêchés.
0: Ah oui.
3: Suite à un problème fédéral avec Lormand qui a été puni. Oui, ça passe juste, mais ça passe à 14 à Mouguère, au stade d'Ibustier, et avec une très très belle prestation de l'ensemble de notre groupe qui est sur 3 matchs, enfin, c'était le 4e, avec cette défaite à Lormand de 23-20, puis ensuite un bonus offensif contre Casteljaloux, la victoire du derby à Mugron qui nous a fait très plaisir et qui nous a permis de préparer au mieux, et maintenant bien, on va rentrer de plein pied dans ces phases finales de Fédéral 2 qui semblent inespérées pour nous, mais on va s'y accrocher et on va essayer de bien figurer.
0: Alors là, c'est une autre compétition qui commence, hein, avec les 16e de finale. Vous recevez Mérignac ce dimanche en match aller. Mérignac qui a terminé premier de votre poule, qui vous a battu 2 fois cette saison. Donc c'est une équipe que vous connaissez bien.
3: Oui, on les connaît très très bien et on peut dire que c'est nos meilleurs ennemis puisque sur les 3 dernières saisons, sur les 2 dernières saisons, on les a joués 7 fois et on n'a pas réussi à gagner une seule fois.
0: Aïe.
3: On a fait 2 nuls, mais un menu copieux nous attend à Rion à dimanche. On espère qu'il y aura beaucoup de monde. On a des atouts à faire valoir parce que on n'a jamais pris de déculotté face à Mérignac. C'est toujours des matchs d'une très grande intensité. Et notre sorcier Grégory Labatte prépare quelques petites surprises à nos adversaires du jour. Et soyez sûrs qu'on sera au rendez-vous devant une foule qu'on espère considérable.
0: Jérémy Marty.
2: Ouais, moi je veux quand même revenir sur ce match de Mouguère-Rion. Alors pour bien connaître, pour les gens du Sud-Ouest, le stade d'Ibustier et l'équipe de Mouguère, je peux vous dire que la prestation et la victoire de Rion Morsinx là-bas, c'est une performance majuscule. Hein, honnêtement, parce que c'est toujours très compliqué à jouer là-bas, c'est une très bonne équipe, et Mouguère, on va pas se le cacher, une équipe qui joue beaucoup au rugby, un de ces stades, je sais pas, qui a une âme et qui où le public chauffe toujours des tribunes en bois, enfin c'est tout un contexte. Donc bravo à Rion Morsinx qui en plus, président, a joué quasiment une heure à un de moins. Donc où est-ce que vos joueurs ont trouvé cette ressource mentale et morale pour réussir cette prestation?
3: Je vous l'ai dit, on a la chance d'avoir récupéré Grégory Batz et d'avoir un staff qui est à l'unisson derrière lui. Il ensorcelle les joueurs, il sait les transcender. On a un petit supplément d'âme avec la fin de carrière annoncée de Maxime Delonca,
2: ouais.
3: Qui met toute sa bravoure et toute son ardeur à amener l'ensemble de ces jeunes. On s'est vraiment bien préparé. On a eu un trou février-mars, on a eu un gros trou dans cette période de championnat qui nous a écarté des phases finales et on a vraiment courbé les chines, serré les dents et on s'est remis au travail et aujourd'hui, on y est et franchement à Ibusti, que je connais bien aussi parce que c'est pas la peine de 6 semaines, on a un peu climatisé l'ambiance sur la première mêlée. On a explosé le paquet Mouguertar et ça a donné vraiment l'envie de se resserrer, ce fait de jeu, ce carton rouge qui va être commenté encore jusqu'à dimanche prochain à Rion Elan parce que on n'a toujours pas compris pourquoi on avait pris un carton rouge, mais ça nous a serré, ça nous a galvanisé. Et je pense que cette révolte, cette envie de passer et d'amener cette équipe une nouvelle fois en phase de finale de Fédéral 2, l'a emporté. Et je remercie aussi l'ensemble des supporters de Rennes qui ont fait le déplacement parce que on était vraiment nombreux et c'était vraiment très très bien.
0: Là, je m'adresse au président. On est début mai, la compétition n'est pas totalement terminée. Est-ce que quelque part vous préparez déjà la saison prochaine?
3: bien sûr, la saison prochaine est déjà entamée dans nos têtes, mais aussi dans les faits, puisque on a déjà rattaqué le recrutement, on sait déjà qu'on a quelques garçons qui nous quittent, et on sait aussi qu'on a déjà 5-6 recrues qui ont signé chez nous. Donc oui, on se prépare pour la saison prochaine, et sans galvauder quand même ces phases finales qui pourraient, le cas échéant, déboucher sur une nouvelle belle surprise.
0: Bon, on l'espère en tout cas. Merci beaucoup, Président Éric Maroc, le coprésident de Rio Morsin, qui était avec nous. Et puis, on va continuer de vous suivre, bien évidemment, puisqu'on espère que vous alliez le plus loin possible.
3: Merci beaucoup.
0: Et à bientôt.
3: Au revoir.
0: Mon cher Jérémy, on se retrouve...
2: Mon cher Karl, quand vous voulez.
0: Lundi.
2: Ah oui, d'accord.
0: Vous voulez venir demain?
2: Oui, je viendrai parler basket.
0: Tu parles. Et demain, justement, on parle club basket. Bonne soirée à vous.
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Quelle voix. Ici Gascoigne, vos chansons préférées avec Whitney Houston. Juste après les infos de 19h, c'est votre émission 100% années 80 avec Laurent Petit-Guillaume. Et puis 20h, Décibel avec Émilie Mazoyer. Allez, on poursuit en musique jusqu'à 19h avec Jerry Rafferty et Baker Street. Bonne fin d'après-midi.

0: Ici Gascoigne, l'Écossais aux lunettes noires, Jerry Rafferty avec Baker Street. Merci d'être avec nous. Dans un instant, les infos.
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0: Bienvenue sur la première radio de proximité dans les Landes. Ici Gascoigne, il est 19h. L'actu, c'est avec Marine Logénie.
2: Le gouvernement prépare de nouvelles mesures face à la flambée des prix des carburants qui se prolonge. Sébastien Lecornu annonce qu'il s'exprimera en début de semaine prochaine, mais il promet déjà, Audrey Tison, un changement d'échelle.
3: Oui, il va falloir changer d'ampleur et d'échelle, estime Sébastien Lecornu. Il évoque des filières qui subissent une hausse du coût des matières premières, sans les citer. Une source gouvernementale nous confirme, de nouveaux pans économiques vont bénéficier de mesures, en plus des agriculteurs, pêcheurs et transporteurs qui ont été les premiers à toucher des aides, et en plus des Français qui font beaucoup de routes pour le travail. Ces derniers vont pouvoir se manifester dès la fin du mois de mai. Mais hors de question pour le gouvernement d'arroser large avec des mesures touchant tous les Français sans discrimination. Le Premier ministre promet de garder un cap, le soutien à l'activité et à ceux qui travaillent, tout en veillant à ne pas creuser le déficit. Bref, la baisse de la TVA réclamée par le RN n'est clairement pas d'actualité. Pour Sébastien Lecornu, on ne peut pas gaspiller l'argent du contribuable n'importe comment en promettant des baisses de taxes complètement illusoires.
2: Audrey Tison depuis l'Assemblée pour ici. Une nouvelle réunion doit se tenir jeudi soir à Matignon autour des prix des carburants. C'est l'une des affaires judiciaires les plus médiatiques en France, le meurtre d'Élodie Kulik dans la Somme en 2002. Jeune directrice d'une agence bancaire, enlevée dans sa voiture, violée, son corps partiellement brûlé. Dans cette affaire, un homme a été définitivement condamné à 30 ans de réclusion et cet homme, Willy Bardon, veut obtenir un procès en révision. Ses avocats comptent sur l'évolution de la science pour prouver son innocence, Aurélien Tirard.
4: Oui, ses avocats comptent sur l'intelligence artificielle pour réanalyser un enregistrement de 26 secondes, pièce maîtresse de l'accusation. Un appel au secours passé aux pompiers par Élodie Kulik, de mauvaise qualité. On entend les hurlements de la victime qui vient d'être enlevée et deux voix d'homme. Lors des deux procès, les jurés ont reconnu Willy Bardon. Et pour prouver le contraire, l'IA permettrait aujourd'hui, selon ses avocats, d'enlever les bruits parasites de l'enregistrement et de dire de manière fine s'il s'agit bien de lui. C'est pourquoi ils veulent une nouvelle analyse vocale. Ils souhaitent aussi une nouvelle expertise ADN, car dans cette affaire, si un ADN a fini par confondre un premier homme mort un an après le meurtre, un ami de Willy Bardon, il existe aussi un autre ADN mystère jamais exploité, car la technologie ne le permettait pas. C'est désormais possible, selon Gabriel Duménil, avocat de Willy Bardon.
5: Nous savons qu'il y a une personne dont l'ADN est identique sur les deux scènes, et c'est pas Willy Bardon. Willy Bardon, il n'apparaît nulle part dans les ADN. Il n'y a rien, il n'y a pas de trace de Willy Bardon. Grâce aux nouvelles techniques, nous allons pouvoir déterminer avec certitude si ses cheveux, ses poils appartiennent à telle et telle personne.
4: Cette technique a déjà permis de résoudre récemment plusieurs cold cases. Au procureur d'Amiens désormais de dire s'il répond favorablement aux demandes de Willy Bardon.
2: Les explications d'Aurélien Tirard. Où va accoster le bateau de croisière frappé par un possible foyer dont un virus, toujours pas de réponse ce soir. 147 passagers sont à bord. 3 sont morts, 2 membres d'équipage malades et une personne cas contact vont être évacués dans les prochaines heures via le Cap Vert. Sortir de la dépendance envers la Chine et assurer des débouchés aux usines qui montent en puissance en France. Le gouvernement vient d'annoncer un plan national terres rares. Pour l'occasion, les ministres de l'économie et de l'industrie ont fait le déplacement à Lac, près de Pau, où une usine franco-japonaise de production de terres rares est en train de voir le jour. Alexis Morel.
6: Pour l'instant, il faut se projeter. L'usine ne démarrera qu'en début d'année prochaine. C'est encore un vaste chantier.
7: Dans ce bâtiment, qu'est-ce qu'on va faire ? On va avoir un ensemble de mélangeurs décanteurs. Vous voyez les premiers qui sont arrivés.
6: Mais à terme, ce site ambitionne de couvrir 15% de la production mondiale de terres rares lourdes, élément de base des aimants qui font tourner les moteurs électriques. Et ça passera par le recyclage d'anciens aimants pour en produire de nouveaux.
7: Quand j'ai commencé en 2019, j'ai proposé du recyclage. Et là, on m'a dit, mais le recyclage des terres rares, c'est pas avant 2035. complètement faux.
6: Frédéric Carencotte, le fondateur de l'usine.
7: On entend être une référence mondiale dans ce domaine. Oui, c'est possible, c'est crédible. Il est important d'avoir une stratégie, de s'y tenir.
6: Cette stratégie du recyclage, du raffinage en France pour réduire l'hégémonie chinoise, le gouvernement compte l'appuyer en accélérant les procédures administratives. Mais il veut aussi pousser la demande de terres rares made in France. Sébastien Martin, ministre de l'Industrie, a donc un message pour les fabricants de voitures électriques et d'éoliennes.
8: Nous leur demandons d'avoir des vraies stratégies de diversification et d'aller acheter auprès de producteurs français ou européens leurs aimants permanents qui sont faits à partir de ces terres rares qui sont raffinées ici. Je défends l'industrie française, mais je dis aussi à l'industrie française qu'elle a ses responsabilités à jouer dans cette affaire.
6: Certaines aides publiques versées aux industriels seront ainsi conditionnées à la diversification de leurs approvisionnements.
2: Alexis Morel, un dernier mot pour vous dire qu'on a appris la mort de Chantal Nobel, aujourd'hui à l'âge de 77 ans, connue dans les années 80 pour son rôle notamment dans la série Château-Vallon.
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10: On vient de vivre un mardi mitigé entre gris, pluie et éclaircie. Et bien la météo pour demain mercredi, elle va commencer sous les nuages avec quelques rares averses en matinée. Mais la bonne nouvelle, les éclaircies vont s'élargir au fil des heures, même si un petit risque de pluie persiste localement. Notez que le temps reste parfaitement sec l'après-midi sur la forêt landaise. Demain, côté Mercure, il fera doux avec 15 à 18 degrés au meilleur de la journée, sous un petit vent d'ouest.
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11: Bonsoir à tous, bienvenue si vous nous écoutez pour la première fois. Autant vous prévenir tout de suite, jusqu'à 20h, c'est retour dans les années 80, grâce aux tubes qui ont marqué cette décennie. Donc place aux souvenirs, et ça commence comme ça.

0: La vie par procuration, c'était Jean-Jacques Goldman.
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0: Et après ce classique de Goldman, l'artiste le plus emblématique des années 80, on enchaîne avec le plus grand groupe espagnol de l'histoire de la musique. Ils étaient trois, Ana, Nacho, José María. Ils ont marqué toute une génération. Il s'agit du groupe Mecano, bien sûr. Sorti en 88, leur tube Mujer contra Mujer devient quelques mois plus tard, pour la France, une femme avec une femme. Et pour info, Ana poursuit sa carrière solo. Elle vient de sortir un nouvel album magnifique qui s'appelle C'est Acabado el Show. Mais revenons aux années 80.
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0: Cool and the Gang, c'était Let's Go Dancing. 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En attendant, Queen, Another One Bite the Dust, juste après ça.
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1: Un entraînement au brevet des collèges et un bon plan pour aller supporter Basketland à Bourges. Ici Gascogne, tous les jours à vos côtés. Le brevet des collèges approche dangereusement. Alors la commune de Grenade-sur-l'Adour propose à tous les élèves de préparer le brevet blanc. Mise en situation qui sera dirigée par une prof d'histoire géo, mais aussi par un comédien du théâtre des deux mers. Le but, c'est de donner des conseils pour réussir l'oral du brevet. Deux rendez-vous sont fixés à la médiathèque, samedi 9 mai et mercredi 20 mai, de 14h à 16h. Les inscriptions conseillées au 05 58 03 75 36. Basketland, l'aventure continue. La finale aller à Bourges, c'est ce samedi 9 mai. Le club des supporters propose le déplacement en bus pour la rencontre qui se joue à 16h15. Départ samedi, 7h30 de Mitterrand. Le coût du déplacement, c'est 100€ pour les adhérents au club des supporters, 105€ pour les autres. Un coût qui comprend l'aller-retour et l'entrée au match. Il faut une quarantaine de personnes pour que le bus puisse se faire. Alors inscription au plus vite auprès d'Odile Sebi sur son mail odile.s@orange.fr.
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0: Heart in My Heart.
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0: Et pour la suite, j'ai choisi une chanson de légende. Si vous vous prénommez Hélène et que vous avez environ 37 ans, c'est sans doute grâce à Rock Voisine. Eh oui, en 89, c'est Hélène qui domine les classements. Tout d'abord au Québec et en France dès le 11 novembre, dans le top 50 numéro 1 pendant 9 semaines consécutives. Rock devient le premier Canadien numéro 1 du top avant Bryan Adams, Céline Dion et Garou quelques années plus tard. Allez les Hélène et les autres, maintenant vous pouvez chanter.
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0: U2, c'était With or Without You. Et oui, ça fait 39 ans qu'on aime ce titre et l'un des meilleurs groupes de rock de l'histoire, les Irlandais de U2, qu'on aimerait tant revoir sur scène. Bon, bonne nouvelle, dans un instant, à 20h, c'est Décibel, Émilie Mazoyer reçoit ce soir Kit Sophie, la bassiste de Hyphen, qui débute une carrière solo. Allez, en attendant, Jeanne Masse arrive avec Johnny Johnny, juste après ça.
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2: Il est 20h, oui, et c'est Décibel, toute l'actualité musicale avec ce soir une artiste qui a fait ses débuts avec ses amis, dont Santa, que vous connaissez bien désormais, et Adam dans le groupe iPhone iPhone. Oh, les souvenirs. Était bassiste et co-compositrice de iPhone iPhone, trois albums entre 2015 et 2023. Puis, elle a été réalisatrice artistique pour les immenses succès solo de Santa. Elle se lance, elle aussi, en solo sous le nom de Kid Sophie, à découvrir et à aimer ce soir dans Décibel.
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2: Salut à toutes, salut à tous et bienvenue dans Décibel. Ravie de vous retrouver en direct jusqu'à 21h pour faire ensemble un tour joyeux et complet de l'actualité musicale. L'anniversaire du jour est celui de la chanteuse anglaise Adele. Le coup de cœur, la découverte, c'est Metro Verlaine, un groupe de rock français que vous allez aimer. Le Blind Test de ce soir s'intéresse aux chansons qui vous ont fait vibrer il y a tout pile 30 ans. Oui, Blind Test spécial 1996. C'est-à-dire que ça nous fera plaisir, mais ça nous mettra quand même un bon coup de pelle, ces chansons qui ont 30 ans. 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Le standard est ouvert et Alexandra vous y attend. Le numéro du standard, 0810 055 056 0810 055 056. À gagner ce soir, ça fait drôlement plaisir, le nouveau roman de Éric Emmanuel Schmitt, Après Dieu, il y a Papa. C'est un bouquin magnifique qui raconte l'histoire d'amour entre le père et le fils Mozart. Bah oui, tout le monde connaît Wolfgang Amadeus, mais Léopold, le papa, eh ben, il n'y est pas pour rien dans l'histoire de Mozart. Alors c'est ce livre qui est à gagner ce soir au Blind Test. Éric Emmanuel Schmitt qui sera d'ailleurs bientôt notre invité pour les chansons préférées le samedi dans Décibel. Voilà, vous avez le programme. Un petit coup de Laurent Voulzy aussi, c'est prévu puisque il vient de sortir son autobiographie. Je file retrouver mon invité maintenant. C'est Kid Sophie. Mais bonsoir, bel enfant.
4: Hello.
2: Hello. Alors, je t'appelais Line à l'époque de iPhone iPhone. J'adore ce pseudo Kid Sophie, ce nom de scène qui n'est pas tout nouveau, contrairement à tes chansons solo là, qui viennent de sortir. Kid Sophie, ça arrive quand
4: Ça arrive avec iPhone, en fait. On a toujours écrit tous les trois, mais moi, j'aimais bien écrire tard le soir. Et je pense que je suis arrivée à un moment où j'écrivais des choses qui étaient très intimes et reliées un peu à un journal intime, j'imagine. Ouais. Et ça prenait du sens que ça passe par ma voix. J'ai mis beaucoup de temps, du coup, à ce que ça prenne forme, parce que j'ai commencé à écrire peut-être en 2022.
2: Ah ouais. Oui, quand même. Et nous sommes 4 ans plus tard, voilà. En 2026. Alors juste pour se rappeler, iPhone iPhone, si vous les aviez vus en concert, eh bien Kid Sophie, elle était sur la scène derrière une basse.

0: Je le disais, c'est pas rien. Hein. iPhone, iPhone, c'est quand même 3 albums, énormément de concerts, des victoires, de la musique, des choses comme ça. C'était entre 2015 et 2023. Mmh. C'est ton groupe d'ado qui est devenu le groupe du début de ta carrière, en fait.
1: Bah, c'est la fondation de ma vie, hein. Je pense que je peux le dire. J'ai rencontré Santa et Adam à 15 ans dans la cour de récré. J'étais une ado très timide. Un peu loner.
0: Et tu étais déjà musicienne?
1: Oui, je faisais de la basse. J'ai commencé à 14 ans et j'ai rencontré Santa dans la cour de récré. Du coup, il cherchait une bassiste. J'ai fait une audition et tout. Et j'ai été prise.
0: Sérieux? Mais c'est en faisant les choses sérieusement qu'on arrive à faire des grandes choses.
1: Parce que c'était sérieux tout de suite. Je crois que quand je suis rentrée dans le groupe, on s'est dit ok, par contre, on fait ça de notre vie. On avait cette ambition de jeunesse aussi, je pense, et de liberté où on ne se mettait pas trop de limites. Et je pense que ça m'a beaucoup aidée. Avoir confiance en moi.
0: Oui, tu parles de timidité. C'est vrai que vu les scènes que vous avez faites avec iPhone iPhone, hein, des plus petites, des débuts aux plus grandes, enfin, vous avez joué dans des zéniths, vous avez joué vraiment dans des lieux énormes. Ça t'a guéri ta timidité ou juste t'as appris à bosser avec?
1: Je pense que j'ai appris à bosser avec. Mais après, je trouve qu'il y a cette chose formidable dans la scène et je pense que c'est pour ça que je m'y retrouve. J'ai l'impression de me dépasser aussi, où à partir du moment où on met le pied sur la scène, il y a quelque chose qui se passe, où je sais pas si c'est une sorte de dissociation, parce que je pense être quand même présente, mais il y a quelque chose assez d'inouï qui arrive, et là j'ai confiance en moi, ce qui m'arrive rarement.
0: Et quand tu fabriques de la musique, quand t'es en studio, quand t'es derrière des machines ou derrière des instruments, j'imagine que tu bosses aussi sur des ordi, enfin voilà, quand t'as cet environnement-là, est-ce que là aussi tu es timide ou bien est-ce que ta timidité est réservée aux humains
1: et Bah justement, elle est réservée aux humains. Ah. Et moi, j'aime bien bosser, pas vraiment dans des grands studios, j'adore travailler chez moi. Je suis un peu une geek, j'aime bien faire de la prod toute seule, c'est quelque chose qui m'apaise énormément. Et c'est vrai que ça devient plus compliqué quand il faut parler.
0: Alors, cette carrière à toi, solo, Kid Sophie, elle commence, tu le disais, quand t'es encore avec iPhone iPhone. Tu commences à te dire qu'il y a des choses qui arrivent, mais qui sont pas pour le groupe, qui sont pour toi. C'est un peu le même process que Santa nous a raconté.
1: Exactement, ça m'a donné envie, en fait, quand je l'ai vu faire. Et que je voyais qu'elle se sentait très bien par rapport à ça.
0: Ouais.
1: Je me suis dit, mais pourquoi pas? Parce que je suis dans ce processus et je voyais qu'il y avait quelque chose qui se passait en elle, qui lui faisait du bien. Et je me suis dit, ok, ça me tente aussi.
0: Et en plus, ça fait du bien à celles et ceux qui écoutent. Kid Sophie, pour le moment, a sorti 2 chansons. Il y en a une des deux qui s'appelle Love Again.

0: tu chantes comme un petit oiseau. On le savait pas. Non mais c'est fou ça. Alors, toi tu le sais depuis quand que t'as cette voix?
1: Bah franchement, j'ai toujours été très gênée avec ma voix. Et ça, enfin ma voix en général, je pense le fait de m'exprimer et le fait d'accepter de chanter, ça m'allait très bien de faire des chœurs.
0: Ouais.
1: Avant. Et je pense que c'est vrai, quand je suis rentrée dans un processus où j'ai commencé à écrire, c'était différent qu'avec iPhone, parce que je commençais avec une mélodie de voix, ce que je faisais jamais. Et en fait, en commençant par une mélodie de voix, ce que je faisais, c'est que je commençais à chanter en yaourt.
0: Ouais.
1: Et il y a des thèmes qui s'abordent. Je pense que tout passe principalement par l'émotion. Et à partir de là, je me suis dit, ah, bah, ma voix, elle sort, en fait, c'est étrange. Qu'est-ce qui se passe? J'imagine que c'est en grandissant, en ayant plus confiance en moi. Et bah, en fait, je la découvre un peu en même temps que je sors mes morceaux.
0: Ouais.
1: Donc, c'est un peu ça.
0: T'as commencé les concerts aussi.
1: Oui.
0: Comment ça se passe?
1: C'était, en fait, c'est trop chouette. C'est que la première fois que j'ai joué sur scène, j'étais en tournée avec Santa, parce que je jouais avec elle aussi sur scène. On avait joué au Lézard Festival, qui est un festival queer lesbien. Et Santa, pendant les balances, elle m'a dit, bon, c'est un peu ton festival. Fais ton morceau, s'il te plaît. Et moi, au début, je fais, mais non, t'es folle et tout, je vais jamais faire ça, j'ai trop peur.
0: Si, laisse sortir l'arc-en-ciel qui est dans toi.
1: Et elle m'a un peu poussée. Et du coup, pendant son set, j'ai joué un de mes morceaux, qui est pas sorti encore d'ailleurs.
0: Ouais.
1: Et je me suis dit, c'est un peu kiffant quand même. Et grande chance, je me suis fait reprogrammer au Lézard Festival en tant que Kid Sophie l'année d'après.
0: Donc, c'est que t'as laissé quand même un bon souvenir. Voilà.
1: Ouais, et le concert s'est trop bien passé. J'ai pu faire un remix de Tattoo qui était super d'ailleurs.
0: Bravo.
1: Donc, trop chouette.
0: Bravo. Voilà une histoire qui est au tout début, mais d'une artiste qu'on suit depuis déjà pas mal d'années. Ça fait, tu te rends compte, 10 ans, plus de 10 ans maintenant. Le premier album d'iPhone, ouais. C'est 2015. Donc, ouais, ça fait un bail. Alors, écoutez, Kid Sophie, la chanson s'appelle Closer to You. C'est le début d'une grande aventure. En solo, donc.

0: fille de Kim Wilde et Charlotte Gainsbourg. Mais non, mais pardon, mais j'adore. Closer to You, Kid Sophie. Ben voilà, c'est lancé, c'est parti cette histoire. Ouais. Donc, tu as déjà sorti deux chansons, on écoutera la deuxième tout à l'heure, qui s'appelle Love Again. Il y a des concerts, je vais vous donner les dates si vous voulez aller applaudir Kid Sophie, les amis.
1: Oui, venez.
0: Mais oui, le 13 juin à Périgueux, au Sans Réserve.
1: C'est la pierre de la Pride en plus, ça va être fun.
0: Ah, ça, c'est bon ça. Le mois de juin au festival Cabourg, mon amour. Et festival Les Nuits Guitares à Beaulieu-sur-Mer, ça c'est au mois de juillet. On reviendra tout à l'heure sur la nouvelle chanson Love Again. Là maintenant j'aimerais que tu me parles d'une autre partie de ton travail. Mm-hmm. Après iPhone, il y a donc cet album solo de Santa qui est devenu un énorme succès.
1: Oui, c'est fou.
0: Tournée dingue, Bercy, enfin bon, tous les plateaux télé, toutes les radios, c'est vraiment un gros truc. Et j'aimerais savoir, tiens, par exemple, sur Popcorn Salé, qui est une des premières chansons que les gens ont découvert, quel était ton job ? Allez, viens !

0: réalisatrice artistique et arrangeuse, qu'est-ce que ça veut dire?
1: Ça veut dire pas mal de choses. Après, on travaille toutes les deux avec Santa, donc c'est vraiment une co-réalisation. Santa, c'est une super productrice aussi. Et je pense que le fait qu'on se connaisse depuis qu'on est 15 ans, enfin, on se comprend énormément au niveau des juste textures de son et des visions, j'imagine. Et c'est arrivé assez simplement. Il y avait Santa avait déjà fait son EP et elle bloquait un peu sur des titres et elle m'a dit tu veux pas essayer quelque chose. Et je me suis dit ok parce que bah c'est ma meilleure amie, je l'aime et puis j'aimais bien les morceaux et je sais que j'ai commencé par travailler sur Où va le temps qui s'en va.
0: Ouais.
1: Et j'ai pris son projet Ableton parce qu'on travaille sur Ableton, c'est un logiciel pour faire de la musique. Et j'ai commencé à m'amuser dessus, en fait, à mettre ce que moi je ressentais par rapport à ce qu'elle avait écrit, par exemple. Et ça me faisait penser à quoi, à quelle texture de son. C'est quelque chose qui me plaît de faire des textures. Je pense que c'est un des seuls moments où j'ai pas de syndrome de l'impostrice où je sais que je sais le faire.
0: Ouais. Oui, donc ça veut dire ajouter, par exemple, des instruments,
1: c'est
0: des
1: ça, choses. Ça peut être des synthés, ça peut être plein de choses. Ça peut être aussi écrire des guitares, écrire des lignes de basse. Et en fait, on voulait vraiment que la voix soit le sujet principal, parce qu'elle a quand même une voix qui est incroyable. Et tout ça, c'était un peu un jeu qui était assez drôle pour moi, parce qu'en plus, j'avais plein de références que j'avais pas, parce que je connais pas très bien la musique française. Et je pense que c'était un peu le fun qu'on avait en écrivant cet album. Bah, c'était que ça soit un peu hybride, en fait. Ouais. Et je crois que ça nous plaisait à toutes les deux, et on a pris beaucoup, beaucoup de fun à le faire, et je suis trop, trop fière, je suis trop fière d'elle. C'est trop bien.
0: Voilà, et il y a évidemment ce tube imparable. Alors, avec pour le coup énormément de clins d'œil à la variété française et spécialement à Céline Dion.
1: Oui, absolument. Voilà. Mais pour moi, dans ma tête, c'était les Talking Heads un peu.
0: C'est ça, voilà. Et ben, c'est exactement là que je voulais t'emmener. C'est que je suis sûre qu'il y a de ça aussi. C'est qu'on dit, OK, on fait une chanson Céline Dion. Alors en plus, c'était rigolo, parce que je crois que c'est le même studio, la même console.
1: Ah oui, elle voulait absolument le même micro. Donc on a trouvé le bon micro dans le bon studio et avec des personnes incroyables en plus. Enfin, c'était génial de faire ça. Super expérience.
0: Et toi, quand elle te dit qu'elle veut faire une chanson, donc Céline Dion, étant donné que Céline Dion n'est pas dans tes références musicales.
1: Pas quand même, Céline. Quand même.
0: On la connaît, mais je veux dire, en tout cas, c'est pas ton inspiration. Oui. Comment tu tords ça
1: pour... Bah, je dis, bah, ok. En fait, je crois que j'aime bien suivre aussi des personnes qui ont une vision et les accompagner là-dedans et essayer. J'adore les Legos, tu vois. Enfin, je sais pas, genre suivre des instructions et essayer de trouver des chemins.
0: Tu veux pas monter une commode Ikea? Parce que moi, j'en ai une dans un carton de punaise. C'est ça ton kiff?
1: Un peu.
0: Mais on va t'amuser, ta gueule. Ok, ouais, donc suivre comme ça,
1: d'avoir un peu des directives, mais genre de rester très dans une énergie créative en fait là-dedans et trouver des solutions ou des biais parfois de transformer quelque chose. Où je sais que Santa, il y a eu des moments où elle était contente parce que j'ai bougé des morceaux où elle pensait pas que ça allait être comme ça et ça lui créait une surprise aussi qui était superbe et on repartait de ça et on finissait ça ensemble et c'est vraiment des moments que je chéris et j'ai hâte qu'on fasse la suite aussi.
0: Oui, et puis c'est la preuve éclatante aussi que finalement des carrières solo, ça veut pas dire laisser tomber les copains
1: jamais de la vie,
0: parce qu'en fait vous êtes restés très groupés iPhone autour du projet de Santa.
1: Regarde, même juste sur mon projet, la personne qui enregistre mes voix, c'est Santa, c'est elle qui me coach, elle m'aide à finir mes paroles. Quand je lui fais toujours écouter mes morceaux de les sortir, elle me dit mais il manque un pont ou genre t'as pas fait ça. Et Adam, il m'aide à faire les visuels. Enfin, on reste en fait, on reste ensemble parce qu'on s'aime et je pense qu'on se comprend artistiquement aussi.
0: Et puis c'est beau de pouvoir se réjouir aussi du succès des autres quand on a partagé. Alors certes, le succès que vous avez connu avec iPhone, mais aussi les galères qui étaient affiliées à ça.
1: Bien sûr.
0: Parce que vous étiez super jeune et vous étiez lancé sur les routes tout seul, sans chaperon. J'ai bien essayé, moi, de m'incruster de temps en temps pour les surveiller, mais il n'y avait rien à faire. Non, mais c'est quand même particulier ce que vous avez vécu, tous les trois.
1: Oui, je pense qu'on a eu beaucoup de chance de vivre à une époque où c'était aussi plus simple d'être un groupe. Il y avait encore des subventions. Je pense qu'il y avait plein de choses qui se passaient où c'était possible. C'était plus simple, en tout cas, je trouve. Il y avait quand même un réseau de nouvelles scènes qui était chouette. On croisait les mêmes personnes. Il y avait des salles dans lesquelles on pouvait jouer plus facilement. Et surtout, en tout cas, de découvrir ça en sortant du lycée, de pouvoir gagner nos vies, en fait, même comme ça, c'était une chance inouïe, je trouve.
0: Et ils sont donc encore ensemble aujourd'hui avec la dernière fois qu'on vous a vu sur la scène des Victoires de la Musique. Du coup, c'était pour la victoire de Santa. Et ça, c'était chouette. On va écouter Recommence-moi pour se souvenir de cet excellent moment. Embrasser Santa aussi, toujours. Et puis ensuite, on découvrira une autre chanson à toi, Kid Sophie, qui s'appelle Love Again.
1: Oui.

0: La tournée de Santa qui vient de s'achever après 500 000 billets vendus, 50 zéniths, 25 festivals, etc. Enfin, c'est la folie. Vous pourrez le voir au cinéma, ce concert, le 4 juin prochain. Et alors, c'est très facile pour réserver vos places. Il faut écrire sur un moteur de recherche, Santa au cinéma. Ça m'aime bien quand c'est simple, comme ça. Ça me va très bien. Santa au cinéma, donc le 4 juin. Toi, c'est une tournée voilà, que tu as suivie sur toutes les dates, aussi en tant que directrice musicale.
1: Oui.
0: Ça
1: oui.
0: aussi, c'est encore un job essentiel.
1: Après, je le faisais déjà sur iPhone. En fait, j'aime bien écrire les shows. J'aime bien écrire ce qui se passe entre les morceaux. Et enfin, l'album de Santa, par exemple, dure 40 minutes, mais on jouait 1h40. Donc, qu'est-ce qu'on fait de tout ça? Et comment on rend le moment le plus cool pour les gens qui vont voir le concert, en fait? Et Santa, bien sûr, faisait partie du processus aussi. Mais c'est quelqu'un qui adore un peu Disney, ce genre de trucs. Et il fallait trouver des sons qui faisaient peur, mais pas trop, parce qu'il y a plein d'enfants en fait aussi qui vont voir le concert. Enfin, c'était vraiment monter un spectacle, c'était une super expérience, j'ai adoré le faire.
0: En fait, c'est ce qui est la différence entre le concert et le spectacle.
1: Ouais, c'est ça.
0: Ça, j'en ai parlé souvent avec Julien Doré aussi, qui fait hyper attention à ça. C'est ok, bien sûr, il y a les chansons, etc., mais l'artiste, il reste sur scène pendant tout le concert, et donc il faut qu'il se passe des choses, et des choses que même nous, le public, on réalise pas. Des sons, des choses, mais voilà, il faut que quelqu'un
1: Mais même moi, sur scène, je suis à gauche sur mon praticable, et en fait, je passais mon temps parfois à redécouvrir des choses, parce que Santa, elle volait de partout, il y avait du feu à ma gauche, à ma droite, j'étais waouh, je dois être concentrée sur ma guitare.
0: Mais en tout cas, bravo, parce que ce job de réalisatrice artiste, d'arrangeuse ou de directrice musicale de la tournée, ça dit aussi beaucoup de choses de ta personnalité, c'est-à-dire que tu sais être dans l'ombre et te réjouir que le fruit de ton travail voilà soit apprécié par tout le monde, et c'est pas tout le monde qui est comme ça.
1: Oui, mais je sais pas, moi j'aime bien aussi me faire discrète et c'est nouveau enfin de vouloir monter mon projet et d'être seule sur scène aussi, c'est très différent, mais je sais que j'aime bien les deux. Et c'est quelque chose que je veux garder dans ma vie parce que je crois que c'est mon équilibre.
0: Et elle sait faire les deux. Kid Sophie, vous avez entendu Closer to You. Vous allez découvrir Love Again. À tout de suite.
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0: Et l'actu de ce mardi 5 mai, c'est l'anniversaire d'Adèle, la découverte de Métro Verlaine, un vrai coup de cœur. Un blind test autour des chansons qui ont marqué l'année 1996. Et puis, la biographie de Laurent Voulzy. Vous avez le programme, on est ensemble jusqu'à 21h. Et je file retrouver mon invité, Kid Sophie. On a entendu, cher Kid Sophie, tout à l'heure, ta chanson Close to You.

0: Comme j'ai des rêves de personnes âgées, étant âgée, j'ai dit tout à l'heure la fille de Kim Wilde et Charlotte Gainsbourg, mais t'as peut-être d'autres références un peu plus dans ta génération.
1: Pas forcément. En fait, j'ai eu de la chance de grandir aussi avec des parents qui écoutaient beaucoup de musique, donc ouais. Je suis tombée très rapidement dans Tears for Fears, ce genre de choses.
0: Oui.
1: Qui est une énorme référence d'ailleurs pour ce morceau. Parce que j'adore les pianos avec plein de réverb.
0: Ouais, ça c'est beau.
1: Ouais, je pense qu'il y a ça. Il y a aussi beaucoup de Kate Bush. Je pense que sur le couplet, il y a du M83.
0: Oui.
1: Il y a plein de trucs. De toute façon, j'écoute beaucoup de musique depuis longtemps et j'ai plein de tiroirs. En fait, je vois un peu ça. J'adore mélanger en fait plein de choses. Ça part d'une émotion et après, comment j'ai envie de l'habiller. Et ça me dit, ça me fait penser à ce morceau. Et je m'amuse avec ça.
0: Je vois que tu t'amuses, parce qu'elle nous le dit, alors vous ne la voyez pas, car c'est de la radio et pas de la télé, mais je vous décris, Kit Sophie, à non seulement la bouche qui sourit, mais les yeux qui sourient aussi en nous parlant de ça, et ça, c'est, je pense que c'est très très bon signe. On entend des chœurs là sur Closer to You, tu fais tes propres chœurs aussi?
1: Oui, mais il y a un peu Santa en fond sur ce morceau.
0: On l'entend un peu à la fin, il me semblait bien. Je me demandais, comme ça, ouais, elle avait un peu l'oreille. Bon, en tout cas, il faut aller voir Kit Sophie en concert. À Périgueux, sans réserve, le 13 juin, au festival Cabourg, Mon Amour, et au festival Les Nuits Guitares de Beaulieu-sur-Mer au mois de juillet, début juillet. Comment ça se présente sur scène? T'es toute seule?
1: Ouais, je suis toute seule, c'est très nouveau pour moi. Je pense que j'essaie un peu de découvrir déjà ce que j'aime faire, et de m'amuser. Ce que j'ai compris, c'est que j'aimais bien le faire. Parce que ça me faisait peur, je savais pas. Le premier concert que j'ai fait, je me suis vraiment posé la question de est-ce que ça va me plaire?
0: Est-ce que je vais aimer chanter seule?
1: Être en lead, devoir parler aux gens.
0: Eh oui, c'est
1: entre
0: vrai.
1: Les morceaux.
0: Ah mais oui.
1: Parce que moi, je le faisais pas sur iPhone, j'avais pas envie.
0: Tu t'es entraînée?
1: Ça me faisait peur.
0: Bonsoir Cabourg.
1: Santa, elle m'a coachée, elle m'avait écrit des trucs au début. Ouais. Elle me dit, tu dis ça si tu bloques et tout. Et en fait, c'est assez naturel et en fait, je me sens bien. Et ça m'amuse et j'ai trop hâte là de remonter sur scène parce que les concerts qui se sont passés, il y avait une énergie qui était vraiment folle et ça m'a fait du bien. Et je pense que ce projet, je le fais pour me faire du bien aussi essentiellement.
0: Est-ce qu'il sera intégralement en anglais ou est-ce qu'il y a du français qui te vient aussi?
1: Il y a un titre qui est en français qui est arrivé tout seul dans la nuit, un soir, qui s'appelle « Mes nuits ».
0: Mais c'est vrai, ça, c'est pas une légende.
1: Non,
0: alors, il y a des chansons vraiment qui viennent toutes seules.
1: Ça m'a hyper surprise. Je m'en souviens, j'étais rentrée et j'étais dans mon. J'ai un endroit où je travaille dans ma chambre, quoi. Et j'avais mis une petite lumière orange.
0: Ouais.
1: Je me rappelle vraiment bien. Et j'ai pris ma guitare électrique qui était complètement désaccordée et j'ai commencé à chanter avec. Je pense que j'étais un peu triste. Et il y a ça qui est sorti. Je me suis dit, waouh, je suis en train de chanter en français, c'est trop bizarre. Mais je l'ai enregistré sur mon dictaphone et je l'ai pas réécouté parce que ça me faisait peur. Et après, je l'ai réécouté, je me suis dit, mais je crois que c'est pas mal. Et ça a été un peu une lutte interne de me dire, qu'est-ce que je fais de ce morceau? Mais en même temps, je trouvais ça beau.
0: Ouais.
1: Et je l'ai fini. Et je suis trop fière et je vais le sortir le 22 mai.
0: Oh,
1: donc, trop bien.
0: Eh ben, on l'écoutera dans Décibels.
1: Bah, j'espère.
0: Bah oui, faites-moi confiance. On va rester sur ce dossier Kit Sophie et on va le suivre de près. Love Again, la chanson qu'on va écouter maintenant. Qu'est-ce que tu peux nous en dire? Pourquoi est-ce que cette chanson-là, par exemple, quand elle est venue, tu t'es dit, mais oui, clairement, ça, c'est ma chanson. Je peux pas l'imaginer chantée par quelqu'un d'autre, même si j'ai du mal. Tu avais peut-être du mal à l'époque à t'imaginer en tant que chanteuse au milieu d'une scène. C'était encore plus dur d'imaginer que quelqu'un d'autre la chantait.
1: Oui, je pense que c'était des choses que je vivais. Enfin, là, c'était plutôt dans un délire de rupture amoureuse, on va dire.
0: Ça fait des très bonnes chansons.
1: Oui, exactement.
0: Beaucoup plus que les mariages.
1: Ce que je me dis maintenant.
0: Oui.
1: Mais je pense que j'étais un peu coincée dans un état où j'arrivais plus à ressentir des choses parce que j'avais trop peur de me réouvrir, parce que j'avais peur d'avoir mal, je pense. Et j'étais complètement fermée à tout. Et c'était pas un moment où j'étais très bien, mais j'ai écrit ce morceau et je me suis dit que j'analysais mes émotions et que j'étais, qu'est-ce qui se passe avec mes émotions, justement. Et c'est comme ça que ce morceau est sorti. Et depuis que je l'ai sorti là, ça va beaucoup mieux, d'ailleurs. Donc, c'est chouette.
0: Alors, ça, c'est une très bonne nouvelle et on te souhaite encore plein d'histoires d'amour, quand même un peu foireuses, pour faire des bonnes chansons, mais pas trop pour briser ton petit cœur. Ça marche?
1: Oui.
0: Allez, Love Again, Kit Sophie. C'est un projet, vous l'avez compris, à suivre de très près. Prochaine étape, le 22 mai, la chanson en français, Mes Nuits.
1: C'est ça.
0: Bon, on s'en reparlera d'ici là. Et merci d'être venu nous voir.
1: Merci à toi, vraiment.
0: Bonne route, Kit Sophie, et dans Décibels, Love Again. Mmh.

0: Kid Sophie, vous l'aviez découverte dans iPhone. Elle était bassiste. Ensuite, elle a travaillé sur l'album solo et la tournée de Santa, elle aussi, issue de iPhone. Et la voici donc désormais en solo. Kid Sophie, Love Again, que vous venez d'écouter. Le prochain concert de Kid Sophie, ce sera le 27 mai au Darius Club de Lons-le-Saunier.
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0: Alors, il ne les fait pas, mais Laurent Voulzy a quand même 77 ans. Il était temps de raconter sa vie. Il a sorti ses mémoires, écrites en collaboration avec Isor Le Faou. C'est un bon choix. Elle connaît bien le dossier Voulzy, puisque c'est sa compagne. Donc forcément, ça fait sens. Il parle de son enfance, pleine de rêves, mais aussi de blessures. Il parle de sa rencontre avec Alain Souchon, qui allait changer leur vie, pour le coup, à tous les deux. Que ce soit les doutes ou les moments de grâce. Le cancer aussi qu'il a frappé en 2014, il n'en avait pas parlé à l'époque, Laurent Voulzy. Il s'est fait soigner en Angleterre. Il avait peur qu'en fait, les journalistes en France se mêlent un petit peu trop de sa vie, et notamment de sa santé. Donc, il a préféré être discret. Il raconte tout ça donc dans cette autobiographie, ses mémoires qui viennent de sortir aux éditions du Cherche Midi. Et ses mémoires s'appellent « Caché derrière ». Clin d'œil au titre de son troisième album. Ça me plaît, « Caché derrière ». Et dessus, il y a cette chanson, oh là là, merveilleuse. Le rêve du pêcheur. Il faut lire Laurent Voulzy. Faites-moi confiance, le bouquin est incroyable.

derrière le troisième album de Laurent Voulzy, sorti en 1992. Énorme succès, victoire de la musique, etc., etc. Et alors, il va prendre l'avion, Laurent Voulzy, pour aller jusqu'à New York au mois de juillet. Tous les ans, à Central Park, il y a des grands concerts gratuits tout l'été. Ça s'appelle la Summer Stage. Et il y a un jour de l'été qui est consacré aux artistes français. Ça s'appelle le Bastille Day. Bon, alors ça tombe pas le 14 juillet, ça tombe le 12 juillet cette année. Et donc, grand concert gratuit en plein air dans Central Park. Et les artistes qui cette année vont représenter la France, donc auprès du public new-yorkais, c'est Black M, Star 80, qui ont été rebaptisés pour l'occasion Legends of the 80s. C'est quand même David et Jonathan, hein, mais bon, tu peux leur parler anglais si tu veux. Laurent Voulzy, donc qu'on vient d'entendre, et Michel Polnareff, voilà, qui avait dit, oh, je fais mes adieux, Total, tu l'appelles à New York, il vient évidemment.

0: Bonsoir Émilie.
1: Comment ça va?
0: Ça va, très bien, et vous?
1: Ça va super, merci beaucoup Claire. On joue également avec Elisabeth.
2: Coucou Émilie.
1: Elisabeth. Ah, c'est une habituée du blind test, notre Elisabeth.
2: Oui.
1: Elle aime ça, la fièvre du jeu.
2: Oh, tu peux pas savoir. Et des chansons et des jeux en général.
1: Mais oui, mais je comprends.
2: La culture générale, hein,
1: mais
2: de
1: oui.
2: Tout.
1: Alors moi aussi, mais quand même plus la musique, hein, parce que si on fait un quiz sur les capitales européennes, à un moment, je vais perdre.
2: Ah ben moi, il y a de tout. Hein. Sur ici, Belfort-Montbéliard, il faut qu'on ait une culture générale. Voilà.
1: Ben c'est formidable. Eh ben on sert à ça aussi, nous, le service public, puisqu'en ce moment, il y a des incultes qui se demandent à quoi on sert. Eh ben on sert à ça. Enfin,
2: oui.
1: Et à s'amuser aussi, à donner de la bonne humeur, créer du lien, être heureux ensemble, quoi. Hein, ça pourrait être un beau...
2: passer quelques minutes avec vous pour... Moi, c'est une bouffée d'oxygène, tiens, Émilie, je dis pis.
1: Oh,
2: ils vont dire, tu es contente. Non, mais moi, ça me fait du bien, tu le sais. J'ai besoin de parler, de jouer, de... Voilà, c'est comme ça, de la
1: être
2: musique, danser.
1: Heureux ensemble, c'est quand même pas compliqué,
2: oui.
1: Ça pourrait être un très beau projet de société. En tout cas, je sais que c'est le projet de cette radio et je suis bien fière d'y participer. Alors Claire, ah, oui. Elisabeth, commençons par les cadeaux, parce qu'ici, on fait les choses dans cet ordre-là. D'abord, je vous gâte et après, on joue. J'ai la joie de vous offrir un livre que j'ai adoré, le nouveau roman d'Éric Emmanuel Schmitt. Celui qui fait les cuisines? Non, celui qui est traduit dans 48 langues, joué partout dans le monde, ses pièces de théâtre, ses romans, etc. Il est formidable, Éric Emmanuel Schmitt. Juste après Dieu, il y a Papa, c'est le nom de ce roman. Et en fait, c'est l'histoire de Mozart et de son père. Ouais, Mozart et son père, comment leur relation a évolué entre le moment où Mozart est tout petit, plein de promesses, mais qu'il faut évidemment l'encourager, au moment où Mozart est une star. Est-ce qu'il va être loyal ou est-ce qu'il va un petit peu abandonner son père? C'est merveilleusement bien écrit, donc Éric Emmanuel Schmitt. Et c'est le cadeau de ce soir, donc je suis ravie de vous en offrir
2: un beau cadeau.
1: À chacune un exemplaire. Claire, Elisabeth, c'est déjà gagné.
2: Merci, moi j'adore la lecture et je lis Lionel Richie. Hein,
1: ah, la bio
2: que j'ai reçue.
1: Alors, ça te plaît ou pas?
2: Ah oui, tout à fait. Oui, très bien. Et je découvre plein de choses, effectivement. Oh, c'est impressionnant.
1: Il est formidable. Ouais, les mémoires de Lionel Richie, les amis.
2: Ah,
1: si vous ne savez pas quoi lire cet été...
2: C'est tout, bien avant.
1: Ouais.
2: Hein.
1: Si vous ne savez pas quoi lire cet été sur la plage, il faut que vous lisiez ce bouquin, parce que la vie de Lionel Richie, c'est juste incroyable.
2: Ben, c'est enrichi. C'est très riche.
1: Ben, voilà. Allez, on repart en 96, mesdames. Donc, Claire, Elisabeth, en 96, plein de tubes. J'en ai choisi trois. Il va falloir retrouver... le plus rapidement possible, le nom des interprètes de ces chansons. Certains ne sont plus exactement au goût du jour, d'autres sont encore dans l'actualité musicale. C'était pourtant il y a 30 ans. Alors, on y va. Claire, Elisabeth, je vais vous proposer un premier tube de l'année 96. Et avant de me proposer votre réponse, avant de me dire qui, selon vous, chante la chanson, il faudra bien me donner votre prénom. C'est d'accord?
0: Oui, d'accord.
1: Alors on y
0: d'accord.
1: va. Claire, Elisabeth, premier tube de l'année 96. Dites-moi, qui chantait ça?
3: Partir un jour.
0: Alors, Elisabeth, Claire,
1: oui.

0: chorégraphie. Si, c'est vrai. Bras à gauche, bras à droite. Et le pied, et le dos, et la tête. Un truc comme ça, non?
1: génial. Et le biopic, enfin, je dis, qui a été joué, était drôlement bien.
0: Ah, la série?
1: Oui.
0: La série ou le téléfilm qui est passé sur TF1? Parce qu'il y avait une série sur Amazon.
1: Attention, ah oui. Téléfilm. Oui, j'ai aimé. Parce bien joué.
0: La série d'Amazon, moi j'ai lâché, ça m'a... Je sais pas, j'ai trouvé que c'était pas terrible. Mais j'ai pas vu le téléfilm de TF1, donc peut-être il faut que je le regarde.
1: Téléfilm très intéressant, voilà. Okay. Très bien réalisé, très bien fait, joué.
0: J'irai jeter un œil. Elisabeth et Claire, avec toutes les deux, les To Be Free, je vois qu'elles sont au point sur les boys band des années 90. Voyons si... Elles sont au point sur les correspondants anglais.
1: Oui, Elisabeth, Claire, les Spice Girls.
0: Ouais.

0: les Spice Girls. Ça, c'était super bien. Et on peut encore espérer une reformation. Hein. Elle s'était reformée exceptionnellement pour les Jeux Olympiques de Londres. Il faut dire, cette cérémonie d'ouverture des JO de Londres, il y a quand même la reine d'Angleterre qui a joué dans un bout de James Bond. C'était fou.
1: Oui, effectivement. Alors, c'est autant parachute. Hein.
0: Mais c'était fou. Et donc, les Spice Girls, elles sont pas fâchées et tout le monde va bien. Et donc, pourquoi pas? Moi, je pense qu'on est prêt à une petite tournée mondiale des Spice Girls. Ça pourrait être pas mal. En tout cas, j'ai
1: voilà, donc le point est pour Claire. Hein, je me suis trompée. Hein, j'ai bien dit les L5. Attention.
0: C'est pas grave, Elisabeth.
1: Mais c'est Claire. Hein.
0: Mais on adore les L5 et toutes les femmes de ta vie.
1: Oui. Mais que j'ai vu, hein, tu le sais.
0: Je le sais. Donc ça fait un point pour Elisabeth, un point pour Claire. Tout le monde a gagné de toute façon, mais on se fait une dernière chanson de cette année-là. Il n'y avait pas que des boys bands et des girls bands. Il y avait aussi des artistes solo, évidemment, dont celui-ci qui sera bientôt notre invité.
1: Ben, Elisabeth,
2: Claire,
1: c'est à l'Obispo.
0: Oui.

0: Il va sortir le 22 mai son album Héritage, enfin la partie 2 de son album Héritage. La partie 1 sortira à la rentrée. Et il sera l'invité de Décibel le 25 mai prochain pour vous raconter tout ça. Pascal Obispo qui avait marqué l'année 96 avec Lucie. Eh bien, Elisabeth et Claire, je suis très très satisfaite. Vous avez très bien bossé. Vraiment. Si j'étais votre patronne, je vous filerais une augmentation, un bureau, vraiment tout ce que vous voulez. Une voiture de fonction, tiens, avec les tickets essence. Parce que sinon, en ce moment, juste la voiture de fonction, ça ne sert à rien. Il faut l'essence qui va avec.
1: Le prix du carburant à l'heure actuelle qui a flambé, c'est impensable. Je dirais anormal, hein, entendons-nous. Hein. Un peu écœurant, je dirais.
0: Je suis d'accord.
1: Même plus.
0: Je suis d'accord. Alors, courage d'ailleurs à celles et ceux qui sont des grands rouleurs et qui se demandent comment ils vont faire. Nous, en tout cas, ce qu'on va faire, c'est qu'on va chanter très fort en oubliant nos problèmes pendant 4 minutes. Si ça vous va, ça me va aussi. Et faire un tour justement en 96, hein, où il y a 30 ans. En vous remerciant, Elisabeth et Claire, d'être venues jouer avec nous. Merci. Merci beaucoup.
1: Merci, Henri.
0: N'oubliez pas aussi ici.fr, notre site sur lequel, évidemment, il y a tout un dossier sur le prix du carburant en ce moment, et puis pour savoir où il est moins cher aussi, le carburant, on a de petites cartes interactives, vous allez pouvoir trouver tout ça. Et là, en l'occurrence, en 96, on se posait pas ces questions-là, on se demandait juste, oh là là, mais qui est ce groupe américain génial qui chante Killing Me Softly? La réponse, ça n'a pas changé, 30 ans après, c'est toujours les Fugees. Strong.

0: C'est trop drôle, hein. L'effet des chansons, l'effet Madeleine de Proust. Je viens de me rappeler du nom du garçon qui m'avait embrassé sur cette chanson à une boum en 1996. Olivier Abrunosa, si tu écoutes cette émission, voilà, j'ai pensé à toi et j'avais passé un bon moment à l'époque. C'est fou, c'est fou. Ah, c'est trop beau la musique.
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0: Allez, il est temps de passer à la chanson anniversaire du jour. Et c'est pas n'importe qui l'anniversaire du jour. Mesdames et messieurs, c'est la vraie reine d'Angleterre. J'ai nommé Adèle. Elle a 38 ans aujourd'hui. Et il faut bien se rendre compte, Adèle a déjà vendu plus de 120 millions de disques. Elle a chanté partout dans le monde. Elle a reçu 16 Grammy Awards. C'est les victoires de la musique, sauf que ton concurrent, c'est Beyoncé. Donc, elle en a quand même chopé 16. Elle a fait une résidence à Las Vegas. À l'été 2024 aussi, une série de concerts à Munich. Et puis après, elle avait dit « Pause musicale, je veux me lancer dans le cinéma ». C'est chose faite. Elle va être dans le prochain film de Tom Ford, « Cry to Heaven ». Ça va être un film historique, en costume, tourné en Italie. Donc, l'histoire, c'est des chanteurs d'opéra et des castrats, voilà, en Italie au XVIIIe siècle. Adèle, donc, fait partie du casting. 38 ans aujourd'hui. Un paquet de tubes, c'est sûr. J'ai eu du mal à choisir au début, et puis après, je me suis dit, bah non, pour finir l'émission, on peut pas mettre un truc trop triste. Et quand même, Adèle, c'est la reine des chansons tristes. J'en ai trouvé une vraiment chouette, bien rythmée, qui devrait vous faire chanter, danser, et voire taper du pied. Elle s'appelle Rolling in the Deep. Adèle, bon anniversaire!

0: Il y a 15 ans, elle chantait cette chanson-là, Adèle, et franchement, toujours un bonheur de réécouter Rolling in the Deep. Bon anniversaire, madame. Adèle a 38 ans aujourd'hui. Et vous, j'espère que vous avez passé une bonne soirée. Merci à l'équipe de Décibel qui était avec moi ce soir. Iris Guitoni, Elorie Roussillon, Elodie Bianca Maria, Alexandra Sackberg et Franck Moilier. Ne ratez pas Décibel demain. C'est le retour de Skip the Use, groupe de rock français. Ça chante bien, ça crie fort. On adore.
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5: J'adore cette chanson. 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

0: le premier disque que j'ai fait quand j'étais plus jeune. 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
0: 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Ah.

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0: 1997, les radios diffusent de la techno et de la dance. Pourtant, quatre garçons débarquent avec un instrument totalement improbable, un violon. Leur nom, Louise Attaque.
1: Les secrets de vos chansons préférées, Johan Guérin.
0: Leur arme s'appelle Ton Invitation. À l'époque, personne n'aurait misé un centime sur ce rock acoustique un peu brut, porté par la voix traînante de Gaëtan Roussel. Et pourtant, la magie du bouche à oreille opère. Le public s'identifie immédiatement à ce texte sur l'hésitation et à cette question qu'on s'est tous posée. Est-ce qu'on doit accepter l'invitation ?

0: reste à savoir.
1: Sans gros moyens, Louise Attaque va vendre près de 3 millions d'albums, un record historique.

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3: Éléonore, Julien Daigniel.

y a des chansons dans sa guitare, Julien continue sa croisière musicale. Ses dernières compositions résolument folk explorent le temps qui passe. À écouter avec une chemise à carreaux, la vitre baissée, une main sur la portière.

0: Nord, Julien Daniel. Un coup de cœur ici même. 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

0: Saviez-vous que Voyage Voyage de Désirless a failli avoir une toute autre voix ?
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0: À l'origine, la chanson a été écrite pour Michel Delpech.
2: Oui, oui.
0: Mais le chanteur la refuse. Il trouve ça beaucoup trop spatial et synthétique pour lui. C'est alors que Claudie Fritsch, alias Désirless, s'en empare. Avec son look androgyne et sa coupe en brosse, elle transforme ce refus en un raz-de-marée qui fera danser l'Europe entière jusqu'en Russie. Voyage.

0: beau quand on change de pilote. La preuve avec ce tube planétaire.
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0: moi je trouve plus de y a plus de poésie chez Souchon que chez Aragon, par exemple. Les gens ne se rendent pas compte la valeur poétique de Souchon et de Woolsey dans la musique, etc. C'est formidable.
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2: Pour Chloé Valette, la musique est une histoire de famille, car c'est avec son papa qu'elle a appris la musique.

0: originaire de Boulogne-sur-Mer, Chloé est une artiste sensible. La musique et l'écriture lui permettent de lâcher prise. Chloé Valette, Rentrée tard, un coup de cœur ici Nord. 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
1: Aujourd'hui, on est sur une méthode qui date à la fois de l'époque moderne, tout ce qui est technique de ferrage. Quant au matériel et la position, ça a évolué au milieu 20e siècle. Mais on reste sur des choses assez anciennes.
2: Ouais. Donc là, on a sorti une jument, c'est ça ?
1: C'est ça, oui.
2: Ponita ?
1: Oui, c'est ça, oui, Ponita. Donc c'est une jument qui a une bonne quinzaine d'années. Hein, on peut un peu le voir à sa morphologie, un petit peu encellé, un petit peu démusclé sur le dos. Donc on va rester sur une ferrure plutôt classique parce qu'elle n'a pas de problème particulier. Donc on va commencer donc les soins sur Ponita. Là, ce qu'on va faire, on va commencer par dériver, c'est-à-dire un petit peu défaire les lacets de la ferrure, un petit peu comme nous les chaussures. Okay. Donc ça, c'est la première étape.
2: Qu'est-ce qu'on utilise ?
1: On va utiliser une maillotche en cuir et un dérivoir.
2: Ça lui fait pas mal, on est d'accord. À aucun moment, ça lui fait mal.
1: Non, du tout. On travaille que sur l'ongle. Donc c'est pour ça qu'on a des outils spécifiques, des positions spécifiques pour éviter de leur faire mal.
2: Donc là, l'idée, c'est que je me mets à côté de lui et je vais lui demander qu'il me donne... Moi, je dis sa patte, mais son sabot, quoi.
1: Alors, on parle de membre. Tu te positionnes devant.
2: Là, et là.
1: Et alors, il faut que tu mettes le membre sur toi. Faut pas que t'aies peur. Faut un peu forcer quand même, voilà. Et là, tu viens dériver ce clou, là, celui-ci, là.
2: Celui-là.
1: Eh bien, c'est pas mal. Voilà, vas-y, repose. Comme ça, lâche tout. Voilà.
2: Donc là, on vient d'enlever le fer avec une tricoise. Je pensais que ça allait lui faire mal, mais en fait, pas du tout. Et là, maintenant, c'est quoi ? C'est un peu la séance manucure.
1: Oui, exactement, c'est ça. Le pied bien à plat. Donc, on est un bon parage. Plus notre parage est réussi, plus la ferrure sera réussie.
2: Là, tu viens d'essayer le fer le zéro.
1: Ouais, voilà, c'est ça. Oui. Donc là, on essaie la taille zéro. C'est une taille qui correspond. Donc au niveau du travail sur mon fer, c'est qu'on mette les clous dans cette partie-là qu'on appelle la ligne blanche. Faut pas les mettre en paroi parce que c'est pas assez souple, ça va éclater. Ouais. Faut pas les mettre trop par ici, parce qu'on va être dans ce qu'on appelle le pied de chair et on va lui faire mal. Donc là, l'idée, c'est qu'on tombe bien sur la ligne blanche. Donc quand je le présente, on voit ici que mon pied dépasse un peu du fer, donc il faudra que j'ouvre un peu cette partie-là du fer.
2: Là, c'est quoi l'étape ? C'est de le mettre au feu ? Le réchauffer, le chauffer.
1: Ouais, c'est ça. Là, on va le mettre dans ce qu'on appelle une forge. On va le travailler, on va le mettre à la tournure du pied. Donc là, on a vu ce qu'il fallait faire. On a mémorisé la tournure du pied. Donc on va reproduire cette tournure du pied sur le fer. Et ensuite, on va aller porter à chaud.
2: Donc là, on a sorti le fer et on le met directement.
1: Voilà, alors il a refroidi un peu. Et là, tu vois ce que je disais, nos contre-perçures. Donc il faut que nos contre-perçures tombent sur la ligne blanche. Là, tu vois, elles sont un petit peu sur la paroi. Donc je vais pouvoir modifier un petit peu ma branche.
2: Et donc, la dernière étape maintenant.
1: On va poser le fer sur le pied. Donc, okay. C'est l'étape du brochage. Alors, je vais ouvrir mes talons.
2: Et ça lui fait pas mal.
1: Non, du tout. Si on a bien ajusté notre fer, on broche dans ce qu'on appelle la ligne blanche.
2: Et là, notre pépère, il est tout prêt.
1: Voilà. Là, il est tout beau. On peut lui rendre sa liberté.
2: Tu vas être libre, mon petit. Merci, Emmanuel, de nous avoir montré ton travail.
1: Eh bien, avec plaisir.
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3: Je viens d'aller chercher ma fille à l'école et nous allons manger au restaurant, le Mixelli, qui est juste là, le restaurant de Bernay, les villages.
4: Ah, vous allez souvent au resto le midi, vous, alors
3: Moi, non, mais comme je suis en vacances, madame y va de temps en temps. Bon, il va pas souvent, mais de temps en temps. Donc, comme je suis en vacances, j'en profite pour y aller avec elle.
4: Alors, elle a quel âge, votre fille ?
3: Margot, elle a 5 ans et demi.
4: Donc, Margot, et le papa, il s'appelle comment ?
3: Moi, je m'appelle Thomas.
4: Thomas. Et alors Thomas, comment ça se fait que vous habitez ici à Bernay-les-Villages ?
3: Alors, je suis venu à Bernay-les-Villages parce que ma conjointe a ouvert une pension de chiens et on avait besoin de trouver une maison qui avait assez de terrain pour pouvoir ouvrir cette pension.
4: Vous avez trouvé votre bonheur en fait ici ?
3: Exactement. Ma conjointe a trouvé ce qu'il fallait. Puis moi, c'est un petit village assez calme et tranquille. C'est exactement ce qu'il nous fallait.
4: Et donc, vous avez Margot comme fille, mais il y a un autre enfant qui vous attend au restaurant avec votre compagne, si
3: Exactement.
4: J'ai bien compris.
3: Clémence, qui a 11 mois, bientôt un an, et qui est à la main, qui est juste à côté du restaurant. Donc, madame l'a récupéré pendant que moi, j'allais chercher la grande à l'école.
4: Mais attendez, il y a tout ici. Il y a l'école, il y a le restaurant, il y a une pension pour faire garder ses chiens chez vous, chez votre femme.
3: Voilà, il y a quelques commerces qui essaient de faire bouger. On a, par exemple, Hugo du Viveco, qui est assez connu sur les réseaux sociaux parce qu'il fait beaucoup de choses pour essayer de faire vivre la commune et la faire connaître. Donc, oui, c'est une commune qui demande qu'à se réveiller. Elle est un peu endormie actuellement et elle demande qu'à se réveiller.
4: Ouais, mais vous êtes là, vous, pour la réveiller aussi.
3: On essaye.
4: Belle journée.
3: Merci à vous aussi.
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6: Le temps de vous lire en marseillais. Bonjour Médéric.
5: Bonjour Philippe.
6: C'est notre linguiste marseillais. Donc on va jouer ce matin un peu comme des enfants.
5: Oui, tout à fait. Alors vous savez à quoi jouent les enfants en ce moment? Enfin ces jours-ci, ces temps-ci.
6: Ces temps-ci, bah, avec le smartphone, ouais. Un jeu, voilà quoi.
5: Les tablettes, les jeux vidéo, etc. Ouais. On est d'accord. Bon, les tout petits jouent encore avec des voitures, des robots, des trucs Pokémon, etc. Voilà. Alors autrefois, alors non, je vais pas faire celui qui regromelle à mon réguignard.
4: C'était mieux avant.
5: C'était mieux avant, c'est ça. Non, mais je vais vous parler quand même des réguignards. Les réguignards de Luberon, c'est une association provençale qui, comme son nom l'indique, regroupe des amoureux de la culture et de la langue provençale, des gens du Luberon, qui s'appellent avec autodérision donc les réguignards, en gros les râleurs. Hein. Eh bien, la présidente de cette association est bien connue chez nous, il s'agit de Claudette Ocelli, aussi connue sous le nom de Mamette, dont on a entendu la voix sur notre antenne pour nous apprendre un peu de provençal. Avec ces réguignards, elle organise jusqu'au 14 mars à Pertuis, à l'espace de Croze, une exposition appelée Joe et Jugué d'antan, qui propose de retrouver des jeux et jouets d'antan et avec leur petit nom en provençal. Alors autrefois, les minots jouaient à Ouda, au dé, au Baouduf, au Toupie ou au Quille. Il y avait les osselets aussi. Alors, je me souviens que mon frère jouait, je trouvais ça bizarre, les osselets. Mmh. Mais voilà, ça a disparu, j'ai l'impression.
6: Oui, c'est vrai.
5: Non, voilà, on ne voit plus ça. Jouer aux osselets, c'est Djouga, Djibo, Trao et Mélisa Ousset. Par contre, les billes, on y joue encore. À mon époque, on prisait les gros galops comme ça et on tirait les soldats Starlux.
6: Ouais, voilà.
5: Ou on jouait au pot. Enfin bref, voilà, j'adorais les billes. Dans la cour de récré, je pense qu'on joue encore à la marelle ou à la corde persaouta, je ne traduis pas. Mais probablement plus aux yeux bandas, les yeux bandés, au Colin Maillard, qu'on appelle aussi Kukuruma. On dirait une chanson Kukuruma. En revanche, on fait encore liser Skundai, le jeu de cache-cache, à partir du verbe s'escoundre, se cacher. Et on dit parfois, c'est avateskoundra, va te cacher. On joue aussi à la poupée, la titeille, dans son ousta ou des titeilles, sa maison de poupée, ou bien avec une poupoune pour Djouga à la mama, là non plus, je traduis pas. Quand j'étais minot, j'adorais jouer avec les taraillettes, la dinette, mais aussi à la marchande. J'avais d'ailleurs un bel établi de marchande et je vendais à ma mère, à ma grand-mère, plein de beaux fruits et légumes en plastique, ou du poulet, ou en plastique, ou du fromage en plastoc. Avant, la malbouffe, vous voyez, avait déjà tout prévu. Tous ces jeux d'enfants d'hier ou d'avant-hier sont présentés à l'exposition Joe et Jugué d'antan à Pertuis jusqu'au 14 mars pour ce et samedi donc demain. Il y aura en plus un grand jeu de piste sur le double thème du parler provençal et des jeux d'enfants dans les rues de Pertuis, mais aussi du Motus. Tous les t-shirts, toute l'après-midi, nous serons sur place avec mon collègue Obla pour vous faire jouer à Motus en mode démo ou initiation. Mais il y aura aussi un Motus en live en public avec les meilleurs joueurs de Motus à défier. Alors de mon temps, on jouait à cache-cache et celui qui comptait, on disait qu'il pégait. On disait, allez, c'est toi qui pègues. Ouais. Et on joue aussi à faire des moulons dans la cour. Et pour signaler un attroupement, on crie moulon. Donc ce samedi, moulon a perdu.
6: Allez, moulon.
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1: Bachata, Portugal, Madagascar, ça fait un beau mélange. Et nous sommes avec Étienne Arnold. Bonjour Étienne.
2: Manaono.
1: Manaono. Alors ça, c'est du malgache, parce que vous avez un petit peu de malgache, de sang malgache en vous, du sang portugais également. Et nous allons découvrir votre passion qui prend énormément de place dans votre vie, à savoir la bachata.
2: Oui, alors mon papa est malgache, ma mère, c'est la portugaise.
1: Oui, tout votre temps, vous le consacrez à votre passion. Vous êtes prof également de danse, mais revenons un petit peu à vos origines. Que de quoi vous souvenez-vous, les influences que ça a pu avoir dans votre quotidien, à la maison, avec papa, maman, peut-être frères et sœurs, lors de vos vacances, voyages et autres?
2: Déjà, la musique. Mon papa, c'est un musicien. Il jouait beaucoup de guitare à la maison quand on avait des réunions de famille. C'est vrai qu'on écoutait de la musique traditionnelle malgache du côté du papa. Et quand j'étais plutôt du côté de la maman, c'était des musiques aussi traditionnelles portugaises.
1: Il jouait de la guitare classique ou une guitare spéciale? Du pays?
2: Non, alors enfin, il joue quelques percussions, oui. Mais sinon, tout ce qui est blues.
1: Est-ce que vous voulez partager un titre avec nous, justement, de cette culture malgache? Alors, qui est-il et qu'est-ce que ça représente pour vous?
2: Le chanteur, c'est Justin Bali. Petite note d'instrument.
1: J'ai l'impression
2: cette voix aussi qui porte
1: dans vos souvenirs.
2: Ouais, ça met une petite pause dans le temps, je trouve, quand on écoute ces sons. J'ai un oncle à Bordeaux qui, quand on allait chez lui, il écoutait ça toute la journée.
1: C'est resté
2: c'était trop bien, j'adorais.
1: J'aperçois, dites-moi, des petites guitares là-bas. Mais alors, guitare d'enfant, a priori, vous avez envie que votre fils apprenne également à jouer. Enfin, en tout cas, la musique, il faut que ce soit essentiel. Enfin,
2: on peut découvrir des choses soi-même, mais souvent on a la chose peut être transmise par nos proches. Et là, en l'occurrence, alors moi, j'ai jamais fait de guitare. En tout cas, j'ai jamais vraiment appris. Puis mon fils, je pense qu'en voyant mon père faire de la guitare, ça l'a intéressé. Et donc, il nous a demandé d'avoir des guitares, quoi, très rapidement. Et il joue beaucoup d'instruments. Ouais. On a des percussions pour faire de la salsa, pour faire de la bachata.
1: Peut-être qu'un jour, il va vous accompagner. C'est lui qui jouera de la musique quand vous serez sur la
2: piste. Pour l'instant, il y a plus de chances qu'il soit musicien. Alors, peut-être qu'il dansera, mais en tout cas, il pratique beaucoup la musique. Ouais. Il fait beaucoup de guitare.
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3: Comme ils sont susceptibles d'entendre ce petit cours, je vais faire attention, je vais être sympa avec nos chers petits anges aujourd'hui.
4: Le petit cours de breton.
3: Pot péplard. Garçon ou fille, c'est la question que tous les futurs parents entendent évidemment. Bah, dans tous les pays du monde, quand on attend un heureux événement, l'entourage demande souvent « Anéhé, alors, pot péplard, hein ?» Garçon ou fille, ça permet de choisir, de bien choisir le cadeau de naissance évidemment. Pot, c'est un gars, heur pot. En breton, ça fonctionne à tout âge. Heur pot, un gars ou un garçon. Et plard, heur plard, c'est une fille ou une femme d'ailleurs. Pot, péplard, gars ou fille. Mais on peut préciser, si on veut être sûr, pour les jeunes enfants, heur potric, un petit gars, un jeune garçon, potredigou au pluriel, un peu plus dur à retenir. Hein. Potredigou. Et plaric, c'est pour une jeune fille, une petite fille, plarigou. Au pluriel. Voilà, c'est simple, mais comme toujours, c'est simple quand on connaît. C'est sûr, c'est plus facile après. Donc, pour les gars, pot, potric, potredigou. Pour les filles, plar, plaric, plarigou, au pluriel.
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3: Et maintenant, un nom de bateau. Ça change et on en voit souvent dans les ports avec le mot avel, en mot composé. Avel, c'est le vent. Bon, c'est sûr que du vent, ça aide quand on est en mer. Donc les marins choisissent souvent des noms en rapport avec le vent. Avelvour, par exemple, du vent de mer, Avelvour. Mais on entend aussi, on peut lire Aveldro, le tourbillon. Ça, c'est le vent qui tourne, Aveldro. Autre possibilité, toujours, Avelpen ou Avelaben. Expression moins appréciée, car ça indique où ça parle du vent de tête, Avelaben, le vent de face qui n'aide pas beaucoup en mer. Et sinon, Aveldré ou Aveladré, Là, c'est pour ceux qui veulent du vent arrière. Mais voilà, ce sont de très beaux noms qu'il faut préserver, évidemment, comme les noms-lieux, comme les noms de famille, comme notre belle langue, en fait. Mais ça se fera que si l'on fait tous un petit effort. Je vous laisse et je vous dis à demain, même heure, d'Ahenta et bon vent.
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6: Ne paniquez pas, ça arrive même au meilleur. Vous n'avez pas forcément besoin d'adopter un chat, même si c'est la solution la plus radicale. Après, ça coûte assez cher en veto et en croquette. Une voisine de ma grand-mère en a eu récemment, pas des chats, des souris. Une petite invasion dans sa cave. Bah oui, elles ont froid aussi l'hiver, c'est quand même quelque chose. Mais cette voisine, ça fait face au
7: difficile.
6: C'est
7: difficile.
6: Mais rien que de l'imaginer, ouais. Ok, ça vous fait ça. Ouais. Bon, la voisine, elle, c'est un peu pareil, mais elle est pacifiste. Elle ne voulait pas installer de pièges à glu, ni d'autres pièges, vous savez, ça le fout clac, comme dans le dessin animé.
8: Répète.
6: Ni adopter un serial killer poilu, je parle toujours du chat. Ma maman lui a donné un truc. Comme les rats, les souris ont un odorat très développé. Les souris sont sensibles à certaines odeurs puissantes qui les gênent dans leur recherche de nourriture. Elles détestent notamment l'odeur de la menthe poivrée, du clou de girofle, de l'eucalyptus et de la lavande. Ces senteurs très intenses perturbent leur système olfactif et ça les incite à fuir. Et comme chez cette voisine, Topelkenheit hebt besser, cousu deux fois ça tient mieux, elle a tout mis. Tout, la lavande, les clous de girofle, tout. Sacré mélange, hein. Bon, ça fonctionne. Ni les souris, ni la voisine n'osent retourner dans la cave à cause de l'odeur.
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2: À quoi servent les maths ?
3: Par exemple, si on est coiffeuse, pour faire payer ses clients, au lieu que de prendre une calculette, le faire de tête comme ça, le plus rapidement, comme ça on n'utilise pas trop notre téléphone. Puis c'est intéressant, les mathématiques.
4: Moi, je trouve que ça sert à tout et à rien. Les profs, ils disent faut savoir convertir, mais ça sert à rien quand on est grand, en fait.
5: Dans n'importe quel métier, il faut savoir les maths. Convertir, si, il faut. Parce que ça se trouve, à un moment donné, l'occasion, elle va venir, tu vas pas savoir et ça va être compliqué. Et moi, je préfère les maths que le français.
6: Moi, je me dis, c'est comme toutes les autres matières, plus tu sais de choses et tu es bon en maths, français, grammaire, plus tu auras plusieurs métiers à ta disposition.
7: J'ai jamais trop aimé les maths, mais je sais que je pense que ça va beaucoup servir.
8: En fait, les maths, c'est une des premières matières à être inventée. Les maths, c'est la base de l'école. Hein.
9: Pour payer quelque chose, il faut se servir des maths pour, par exemple, compter les pièces, les billets, etc. En fait, les maths, il y a beaucoup de choses qui servent à beaucoup de choses. Il y a des choses où tu vas jamais t'en servir en mathématiques, quoi. Par exemple, la géométrie, tu t'en sers que dans quelques métiers. Tu vas pas t'en servir dans tous les métiers du monde.
10: On était parti à Cultura et j'avais pris des sous, mais j'avais mal compté. Donc, je demandais à ma mère de payer parce que j'avais pas assez. Mais du coup, faut compter tout. Faut compter les centimes et les euros et tout ça.
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11: 6h20, aujourd'hui comme toute cette semaine, nos authentiques sont des azuréennes. Vous savez que dimanche, c'est la journée internationale des droits des femmes, le 8 mars. Et ce matin, rencontre avec Amina Bini. Elle est éducatrice de jeunes enfants à Nice. Après avoir été à l'écoute des familles dans un LAIP, c'est-à-dire un lieu d'accueil enfants-parents, eh bien, elle est aujourd'hui à la halte garderie Louparpayoun. Alia Zegaoula l'a rencontrée. Amina se définit d'abord en trois mots.
12: Enveloppante, sensible et à l'écoute. Du plus loin que je me souvienne, l'idée de travailler auprès des enfants a toujours été en moi. Lorsque j'étais lycéenne, pour me rendre jusqu'à mon lycée, je passais devant plusieurs écoles. J'ai été très touchée par la difficulté que les parents avaient de se séparer de leur enfant et vice-versa. Je pense que la question de l'attachement m'a interrogée à ce moment-là.
13: Pour ces parents qui n'ont pas encore osé ou qui ne connaissaient pas jusqu'à aujourd'hui l'existence de ces LAEP, donc pourquoi ça peut être sympa de venir ?
12: C'est un lieu de socialisation. L'enfant apprend à se détacher de son parent en la présence de son parent. C'est comme ça que ça commence. C'est un lieu de laisser être. On va pouvoir se rassurer, s'encourager, se valoriser, parce qu'on va vite se rendre compte qu'on n'est pas seul et que d'autres parents vivent la même chose que ce que l'on vit.
13: Qu'est-ce qui fait un bon parent ?
12: Pour moi, il n'y a pas de recette miracle ou spéciale pour être un bon parent. On le devient avec le temps, on le devient officiellement dès la naissance d'un enfant. C'est l'enfant, pour moi, qui est le guide. Le bébé est compétent dès la naissance pour exprimer ses besoins de tout son être, de tout son corps, observer, être attentif à son enfant. Je pense que ça peut nous permettre d'être le parent suffisamment bon.
13: Qu'est-ce que vos enfants à vous ont appris ?
12: J'ai 4 enfants, 24 ans, 22 ans, 16 ans et 7 ans. J'ai compris en fait que je n'ai pas été la même mère pour chacun de mes enfants parce qu'ils avaient des besoins différents aussi. J'ai quand même le sentiment qu'ils m'ont montré le chemin, ils ont été comme des guides pour moi. Moi, je les ai accueillis et je les ai accompagnés. J'ai fait vraiment comme je pouvais, du mieux que je savais. Mes enfants m'ont fait prendre conscience qu'ils ne m'appartenaient pas, qu'ils avaient leurs propres besoins, leurs propres pensées aussi. Dans l'accompagnement, dans le soutien à la parentalité, ça m'a beaucoup aidée. J'ai la certitude que ce sont les familles qui m'ont amenée à ce que je suis aujourd'hui.
13: C'est quoi le plus beau compliment qu'on ait déjà pu vous faire, Amina ?
12: C'est d'avoir pleuré chaque fois que j'ai dit une petite phrase, et notamment à des mamans, mais aussi des pères, aussi des familles. Vous êtes son parent, sa mère ou son père à cet enfant. Le seul et l'unique pour lui, celui ou celle qui le connaît le mieux au monde est le ou la meilleure des éducateurs ou éducatrices pour votre enfant. Il y a une émotion qui se lit, qui se ressent, qui se voit. C'est une phrase qui donne de l'espoir et qui permet de ne pas renoncer, à mon sens. Qui permet de, quelque part, de dire aux parents, tout ira.
13: Qu'est-ce que vous aimeriez que ces enfants, ces parents, que vous croisez parfois juste une fois, retiennent de vous?
12: Mais que ce fut une belle rencontre, tout simplement.
11: Et une belle rencontre, justement, qu'on a fait à l'instant avec Amina Bini, éducatrice de jeunes enfants à Nice. C'est un vrai soutien aux familles, ce qu'elle fait. Vous retrouvez son portrait sur ici.fr, comme celui de tous les authentiques.
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14: Alicia pour le monde, eh oui, notre expression du jour, esse ou estre entre Gallia que Rabastens en français. Bon, c'est assez simple à comprendre.
15: Oui, même moi j'ai compris.
14: Ben oui,
15: être entre Gaillac et Rabastens.
14: Voilà, cette expression, vous pouvez l'utiliser quand une personne a abusé d'un peu trop de vin, des billes, loubis. Qui, mais je dis le vin, mais ça peut être quelque chose d'autre, notre alcool. Dilentabe, que sera, ben, que la personne entre Gallia que Rabastens.
15: Ouais, alors, toujours avec modération, on est d'accord, mais c'est quand quelqu'un est un petit peu peut-être, voire beaucoup pompette.
14: Eh oh, vous m'avez entendu, ça. Vous avez compris. Ouais. Bon, le Mike qui buffait pas, il a le coup test. Il vaut mieux que cette personne ne souffle pas dans le ballon. À qui ouais. Pour revenir à l'expression, il y a à Bistodenage, 20 km entre Galliac et Rabastens. Donc ça fait 20 km environ. La route est un peu sinueuse entre Galliac et Rabastens. Et surtout, elle longe le vignoble gaillacois, d'où bah, l'origine de l'expression esse entre Galliac et Rabastens.
15: Jaro, il y a d'autres expressions dans le même style?
14: Ben, Nutsita Gascu, qu'est-ce qu'on disait, per exemple, qu'a cargat à Madira? Littéralement, il a chargé à Madiran. Le vignoble de Madiran se situe en Gascogne, aux confins des départements du Gers, des Hautes-Pyrénées et des Pyrénées-Atlantiques. Aoué ou abé cargat à Madira, littéralement, donc avoir chargé à Madiran, c'est être ivre, tout comme être, ben, Este beuet et beuet du verbe beuet, beuet qui veut dire boire en occitan gascon.
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1: Un curé en soutane et en charentaise. Un curé farfelu, hein, mais aussi romancier et brocanteur, et capable de faire venir Jacques Brel ou Pierre Dac à Tusson, ce village situé dans le Nord Charente. Bienvenue dans la vie trépidante de l'abbé Ducouré. Roger Ducouré, il est ordonné prêtre en 1937. Il arrive à Tusson en 1942, il a alors 30 ans, et il restera près de 40 ans dans le village charentais. Très vite, il devient une figure incontournable de Tusson. Alors, bon, il faut dire que l'abbé Ducouré, c'est un sacré personnage. Alors, c'est un homme cultivé hein, qui vit avec ses chats et ses livres au milieu d'un énorme bric-à-brac installé dans le presbytère. Alors, il s'est aussi distingué hein, par les échanges réguliers et parfois musclés, avouons-le, hein, qu'il avait avec le maire, qui était un instituteur athée. Évidemment, difficile de ne pas faire le parallèle hein, avec le célèbre duo Don Camillo et Pépone. Et c'est d'ailleurs ce parallèle que faisaient les habitants de Tusson à ce moment-là. Et cette relation hein, eh bien, va inspirer un premier roman policier à notre curé en 1954. Le titre de ce roman, écoutez bien, « On a assassiné Monsieur le maire », tout un programme. Mais l'abbé Ducouré ne se contente pas d'écrire. Pour financer l'école privée qu'il a fondée, eh bien, il organise des spectacles. Et il arrive à faire venir à Tusson des vedettes de l'époque. Pierre Dac, Fernand Reynaud ou encore Sacha Distel. Ce qui est quand même incroyable pour un village de cette taille dans les années 1950-1960. L'abbé Ducouré publie des contes pour enfants, des ouvrages historiques et même un livre intitulé « L'humour en soutane », salué à l'époque jusqu'au Vatican et le pape en personne. En 1970, il est élu membre de l'Académie d'Angoumois, hein, en reconnaissance de son travail littéraire et surtout de la place accordée à la Charente dans ses écrits. À côté de ça, c'est aussi un rêveur, hein, on raconte hein, qu'un jour, il a oublié d'aller célébrer un mariage dans une commune voisine. Pourquoi ? Eh bien parce qu'il regardait un match de foot à la télé. À la fin de sa vie, l'abbé Ducouré entreprend une vaste monographie consacrée à l'histoire de Tusson. Deux volumes sont parus, le troisième n'a pas pu être édité en raison de son décès le 3 mars 1990. 36 ans après sa mort, l'abbé Ducouré demeure une figure singulière du paysage de Tusson, mais du paysage charentais, un prêtre écrivain profondément attaché à son village et dont l'empreinte dépasse largement les murs du presbytère de Tusson.
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2: Au plein cœur de Tillières-sur-Avre, je demande la famille Giraud. Vous allez faire la connaissance de Mika, le papa, Ambre, la fille, et Mano, le copain de la fille. J'aurais bien aimé vous présenter Céline, la maman, mais elle est au boulot. Faut bien qu'il y en ait qui bosse. Céline, vous la verrez demain, vu que j'ai des raisons de dormir chez eux ce soir. Je vois pas de porte, alors je toque au carreau. Une jeune fille ouvre la fenêtre.
3: Allô, Ambre ?
4: Oui, c'est ça.
3: Le papa, il est pas là ?
4: Il doit être à l'intérieur, je pense.
2: Ok, j'entre comment ?
4: Je vais t'ouvrir le portail.
3: Ah, t'es trop mignonne.
4: Peut-être c'est ouvert, je sais pas.
3: Ah bah, je regarde, hein.
4: Ouais.
2: Bah, j'avais pas vu le portail. C'est ouvert.
3: C'est moi ?
2: Non, c'est ouvert.
3: Ah, tu vois, c'était ouvert.
2: Bah ouais. Mika a l'air d'aller bien.
3: Très bien, très bien. Très
2: pourquoi
3: bien,
2: c'est
3: bien.
2: Si grand ici ?
3: Parce que c'est un ancien relais de poste, l'ensemble.
2: Ah, d'accord.
3: Ouais, c'était considéré un peu comme une ferme ici, il y avait des chevaux.
2: Regarde ces perdus grands ouverts qui sont ni grands ni verts à la base, mais qui se demandent ce que tu viens faire là.
3: Viens voir, parce qu'il paraît que c'est une famille d'artistes ici. Papa, maman,
5: ouais, Ambre.
3: Mano, tout le monde est dans l'art, quoi.
5: Oui, un petit peu, ouais.
3: C'est toi qui as impulsé tout ça
5: hein. Alors, je pense, hein, je suis le premier. Hein, bah, c'est les enfants qui ont suivi. Hein. On appelle ça reproduction sociale. Hein. Un artiste fait des enfants artistes, voilà, ouais. C'est ça.
2: Vous avez fait la connaissance d'Ambre ?
4: Moi, je fais un peu tout, mais surtout de l'installation et de la performance. Donc, je mélange plein de médiums, surtout dans la sculpture. Et après, j'intègre des éléments de son, de vidéo dedans.
2: Et papa, il fait quoi ?
5: Si tu fais le tour dans la maison, on va voir qu'il y a pas mal de peintures objets, des sculptures.
2: Voilà. Et Mano, il fait quoi ?
4: Des films 3D et du son.
2: Et Cécile, la maman, elle s'exprime beaucoup dans le textile.
5: Voilà.
2: Tout ça sur l'impulsion de Mika, le papa.
5: Bah, finalement, c'est dans le lieu dans lequel où ils ont dû me voir. Et Ambre, toute petite, elle était à la fois dans le bac à sable, le béton, les briques, après les petits bricolages, puis après dans les œuvres, dans la peinture à l'atelier, et ainsi de suite, quoi.
2: À la base, la famille n'est pas du coin.
5: On n'est pas vraiment de Normands. Mes enfants sont Normands parce qu'ils sont nés en Normandie. Mais nous, on vient du

0: Radio.
1: Change de sujet.
0: Ah, ici, c'était le.
1: Bravo. Voilà.
0: C'était pour les chevaux, quoi.
2: Alors, t'as la mangeoire, t'as même l'abreuvoir qui est en dessous, là, qui est en zinc.
0: La mangeoire sert de rack aujourd'hui pour les tableaux de qui? De toi, alors?
2: Surtout de moi, ouais. Donc là, c'est la partie atelier, artiste. On fait des toiles, de la peinture, de la sculpture, découpage, assemblage. Il y en a un peu partout.
1: Sinon, Fred, t'as pas un truc à leur dire?
0: Je vais dormir chez vous ce soir.
2: Si tu veux, il n'y a pas de problème.
0: Et puis, il n'y a pas de problème, il y a surtout de la place.
2: Ah, bah, il y a surtout de la place, oui. Voilà. Beaucoup de place.
0: Parce qu'il y a un truc qu'il faut absolument que vous me montriez demain.
2: Oui.
1: Petit indice.
0: Et demain, on va changer de rue.
2: Tout à fait.
0: Tu vas me montrer un truc qui est dans la rue du château, là.
2: Oui.
0: Je pense que ça va en halluciner plus, là.
2: Ah oui, je crois aussi, oui.
1: Bon, bah vivement demain.
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8: Quelqu'un ajoute le mot cluc, ça veut dire lunettes, qu'en er mainat, qu'em disait tout stem d'en liba la miège cluc. Quand j'étais petit, on me disait toujours d'enlever mes lunettes avant de faire le sport. Et un jour, Udi n'est pas tiré la miège cluc, je ne les ai pas enlevées. Et Balou qui aimait se y arriver à un cap. Et ma sclue qui s'est sous une copate. Il y a eu un ballon qui est arrivé dans ma tête et elles se sont cassées.

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1: À Dun-le-Palestel, vous êtes peut-être déjà passé par la Palette, un lieu social et culturel où on peut tout aussi bien avoir une aide administrative pour faire des papiers que découvrir un atelier cuisine. Mais c'était quoi ici avant ?
2: Laurence, je suis à l'atelier pâtisserie que Béatrice anime, très sympathique. Pour l'instant, je suis en train de faire mon coulis de framboise. Ici, c'est un cabinet dentaire. C'était le docteur Souverain qui a exercé ici pendant des années et des années. Et moi, j'étais une de ses patientes. J'étais gamine, je me souviens. Et je venais ici, j'avais un appareil dentaire.
1: C'était ici, dans cette salle qui est en bas ?
2: Alors non, c'était à l'étage.
3: Béatrice Guimino.
1: La chef pâtissière. La Palette.
3: C'est un lieu social où on peut demander n'importe quoi. Le moindre papier, quand on a des problèmes, ils sont toujours là. Et au niveau animation, et tout.
4: Anna, ici, on se rencontre, on se retrouve entre nous. Des fois, on s'est perdu de vue depuis longtemps. Et on se retrouve autour d'une expo ou simplement autour d'un papier qu'on a besoin de faire imprimer. Donc du coup, ouais, c'est un espace aussi de rencontre. C'est ouvert à tout le monde.
1: Hélène.
5: J'ai habité dans le Palestel depuis 18 ans. Je suis une artiste ici. Je connais le Palette bien. Et aussi, j'ai un petit souvenir d'une maison, une part de le Palette avant. Avant, c'est deux bâtiments séparés. Et une, c'est le dentiste et une, c'est une petite maison. Je connais les deux propriétaires. Une, c'est un couple, s'appelle Les et Jill Davis. C'est une couple anglaise. Et avant ça, c'est une dame, s'appelle, elle est française. C'est Madame Disbourret, Madeleine, gentille dame. Quand j'étais arrivée en France, elle est super gentille avec moi. Elle avait son maison dans l'après-midi. Elle offert le biscuit, le boisson dans son cuisine. C'est une petite cuisine. C'est toujours existe le carrelage.
1: Ah oui, c'est vrai, il y a un magnifique carrelage dans la salle à côté de l'ancien cabinet de dentiste.
5: Oui, et ça, c'est le cuisine de Madeleine. Les deux familles, c'est vraiment adorable. Même bonnes énergies de son caractère qui toujours existe, je trouve, dans le bâtiment de la Palette. C'est comme une deuxième maison pour moi. Aussi.
1: Dentiste, maison, puis lieu socio-culturel, les bonnes ondes ont traversé le temps à la Palette.
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6: Catherine de Jouy en Pitivray, collectionneuse de cartes postales anciennes.
7: Vous faites partie d'un club ?
6: J'appartiens au club du Cercle des cartophiles de Loiret depuis une vingtaine d'années.
7: Ça a l'air très sérieux cette affaire.
6: La carte postale a démarré, on va dire, environ en 1900. Petit à petit, ça s'est enrichi jusqu'à avoir des années très glorieuses en 1970.
7: À votre avis, vous avez combien de cartes postales anciennes de Pithiviers ?
6: Alors, je n'ai pas chiffré, mais j'en ai au moins 800, je pense.
7: Et ça vous provoque quoi quand vous les trouvez ?
6: C'est une certaine curiosité parce que je reconnais des lieux où j'ai pu itinérer à pied. Tous les chemins où je suis passée, j'ai eu envie de les collectionner.
7: Et à chaque fois, c'était la même émotion quand vous les trouviez en brocante ou sur des salons de collectionneurs ?
6: Alors l'émotion, c'était celle de trouver où il y avait ma maison. Je l'avais ratée pendant 15 ans et je l'ai retrouvée 15 ans après.
7: C'est-à-dire vous l'avez ratée pendant 15 ans ?
6: J'étais sur une vente et la personne avant moi l'a prise. Et le jour où je l'ai retrouvée, vraiment, j'ai été enchantée. Là, c'est une émotion. Alors c'est de l'émotion parce que ça retrace des chemins où je suis allée, où je suis passée, soit à bicyclette, soit à pied. Et en même temps, on voit que d'autres avant ont foulé et que le temps passe, mais les choses demeurent.
7: Vous êtes une grande nostalgique ?
6: Non, pas nostalgique, mais curieuse. Curieuse de ce qui se passait auparavant. Les concours de pompe, très...
7: C'est quoi les concours de pompe ?
6: Alors, les concours de pompe, c'était des réunions festives où tous les gens qui pratiquaient les pompiers étaient réunis à Pithiviers, mais venant de différents points du...
7: Mais ils faisaient des pompes ?
6: Non, concours de pompes, c'était la pompe que l'on animait, qu'on appuyait d'un côté et de l'autre pour faire la pression, pour éteindre l'incendie.
7: Ah. d'accord. Ah oui, moi je voyais les gens en train de faire des pompes au milieu de Pithiviers, non plus.
6: Non, pas encore.
7: C'est fou quand on regarde, c'est un petit peu des vestiges du passé. On se dit que le temps passe très vite, non?
6: Alors le temps passe très vite parce qu'étant petite, moi j'ai connu le, par exemple, le kiosque de Pithiviers.
7: C'était quoi le kiosque?
6: Alors le kiosque, c'était situé sur le Mail Ouest et en même temps, on y faisait de la musique, donc il y avait des rassemblements musicaux très fréquemment.
7: Ah, le kiosque à musique.
6: Oui, le kiosque à musique. Et donc ce kiosque a été démonté, mais j'ai retrouvé toutes les cartes postales anciennes du kiosque, parce que ça aussi, ça évoquait des souvenirs pour moi.
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2: Là, on est vraiment dans l'ambiance. Hein.
8: Voilà.
2: Pour découvrir...
8: On va passer par là.
2: Oh! Bonjour! Donc là, parmi les bruits que vous entendez, on est vraiment dans l'ambiance du début de vinification dans un domaine viticole en Bourgogne. Alors, Nathan Drouin, on est chez vous et on est un petit peu pas chez vous.
9: Exactement, ouais. On est chez Vincent Girardin, donc au 5 impasse des Lampennes, à Meursault. Et donc, j'ai la chance de pouvoir vinifier ici, dans cet espace, chez, du coup, mon patron.
2: Tout a été mis en tonneau déjà.
9: Oui, tout à fait.
2: De ce millésime 2025.
9: Exactement. Pour l'instant, seuls les aligotés sont en fermentation. Et les Saint-Romain et les Hauts-Cédurès, qui ont été récoltés un petit peu après, eh ben, eux ne sont pas encore partis en fermentation. Ah. Ils sont en demi-muit, en fait. Ouais. C'est pas la pièce traditionnelle bourguignonne, mais c'est des fûts de 500 litres. Pour pas justement marquer trop le vin et donc avoir vraiment la fraîcheur de l'aligoté, sur ce que je recherche.
2: Le fait d'avoir son petit rond de serviette.
9: Oui.
2: Dans un domaine a priori assez gigantesque, hein, parce que là on est vraiment dans une forêt de tonneaux.
9: On est bien équipé, et c'est ça la chance.
2: C'est ça en fait, voilà, parce que le fait de démarrer une activité viticole aujourd'hui.
9: Exactement.
2: En Bourgogne, ça vous aurait demandé des millions d'euros, j'imagine.
9: Oui, beaucoup d'investisseurs, beaucoup d'investissements de ma part aussi. Et donc là, c'est vrai que j'ai la chance d'avoir les vignes et de me consacrer aux vignes et d'avoir cette partie-là pour vinifier. Donc oui, très chanceux et très reconnaissant aussi.
2: Parce que d'un point de vue organisation, ça ne doit pas forcément être facile non plus. Je me dis, vous partagez quoi, un calendrier, un tableau Excel sur « Attendez, je viens bosser tel jour pour moi, je viens bosser tel jour pour le domaine ?»
9: Non, je travaille au domaine et puis le soir, ben, je fais mes petites cuvées ou le matin en arrivant, je m'organise comme ça. Ou entre midi et deux aussi.
2: Sur vos temps de pause.
9: Exactement.
1: Vigneron pour son domaine en dehors de ses horaires de travail, dans un autre domaine viticole, c'est le quotidien de Nathan à Meursault. 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
1: 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Une voix qui explore avec finesse les émotions qui traversent nos vies, les élans, les fragilités, les reconstructions.

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2: Moi, le plus dur à écrire en mots, c'est concessionnellement.
3: J'ai pas compris. Tu peux m'expliquer ? On a tous rien compris.
2: Concessionnellement.
4: Bah moi, c'est aucun mot, sauf ceux où il y a trois, deux lettres qui sont pareilles. Mais sinon, j'ai aucune difficulté sur les mots.
5: Bah, moi aussi, je suis d'accord. Je dirais anticonstitutionnellement, parce que c'est le mot le plus long de la langue française. Et puis, en plus, c'est plus difficile que intergouvernementalisation.
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6: C'est la Camini Minute, votre chronique de la joie et de la bonne humeur. Comment ça va les amis ? Enfin, je dis comment ça va les amis, je pourrais dire CMTV. Oui, parce que je ne sais pas si vous avez remarqué, mais je ne sais pas si c'est la nouvelle génération, mais il y a des gens, quand ils parlent, ils mettent de moins en moins de voyelles, de moins en moins de lettres. Pour dire « il n'y a rien », ils disent « il y a R ». Pour dire « mort du rire », ils disent « MDR ». Pour dire « péter de rire », ils disent « PTDR ». Et pour dire « à ce qui paraît », ils disent « à skip ». Il y a de moins en moins de lettres, de moins en moins de mots. Mais si on continue comme ça, ils vont parler comment dans 10 ans les gens ? C'est quoi cette façon de parler là ? Je veux dire, il n'y a rien, c'est pas une longue phrase. Je comprends qu'on veuille écourter des trucs, mais il n'y a rien, c'est pas long, il y a R. Comment on va parler dans 10 ans ? Moi je dis, on parle de plus en plus des extraterrestres et des ovnis. Moi je pense que si les extraterrestres viennent sur Terre, c'est à cause des gens qui parlent comme ça, qui réduisent les mots. C'est quoi cette façon de parler, franchement ? C'est abusé, quoi ! Parler français, c'est une belle langue, le français. Il y a R, MDR, PTDR, ASKIP, il est BG pour dire beau gosse. Mais c'est bien de dire qu'on est beau gosse, ça fait plaisir d'entendre beau gosse. C'est plus plaisant que BG. Ils enlèvent les voyelles comme ça. Ça me rappelle les films coquins qu'on voyait sur Canal+, au début du mois, le samedi du mois, quand c'était encrypté. Vous vous rappelez ça ? Faites pas semblant, hein. Lui, il y a tout.